0: J'adore, j'adore. Salut Sylvain, ça va?
1: Ça va bien, Marc, merci.
0: Ah, ah, yes, regarde, cet album-là m'a jeté à terre. Tellement bon, là, il n'y a rien de mauvais. C'est, regarde, j'ai chair de poule tout le long, là. Vous avez monté ça encore d'une coche. Je ne sais pas comment vous faites, là, mais vraiment, vraiment bon, cet album-là. Là, félicitations.
1: Merci beaucoup, Marc. Bon, ça m'amuse, tu sais. C'est un privilège de faire de la musique dans la vie, puis on est une famille, on est des chums, on a bien du fun. Puis on se fait plaisir. Puis on espère que ça plaise aux gens aussi par la suite.
0: Ben, je peux dire que, en tout cas, moi, quand j'ai la chance de passer votre nom quelque part pour les amateurs de prog plus lourd, là, je me gêne pas de le faire. Puis tout le monde est content, mais on remercie de leur avoir fait découvrir votre groupe. Ce que j'ai remarqué, là, en tout cas, depuis, ça fait quand même depuis un bon bout, en 2011-2012, que tu es arrivé dans le groupe à peu près?
1: Le premier album avec le band, c'est The First Day, oui, en 2012. Sinon, moi, initialement, là, je suis rentré dans le band. Simon et Thomas qui sont venus me proposer une tournée en France. Ça, c'était en 2010. Fait que là, on a fait mon introduction avec les boys de Cartier, ça a été ça. On est parti 2 semaines en France. On a été joué un peu partout, là, à Paris, en Belgique, au Festival Prog Sud, tout ça. Puis en fait, on s'est fait un beau voyage de 2 semaines. On a fait le tour de la France, puis on a appris à se connaître. Puis depuis ce temps-là, ben c'est rendu des amis, c'est rendu des frères, des gros chums. Puis depuis ce temps-là, on est dans cette aventure-là qui est Cartius.
0: Oui, c'est tout qu'une machine, regarde. Il y avait, moi, à chaque fois que, ben là, c'est chanceux quand même, je pense que c'est la troisième fois que je vous passe en entrevue là, pour votre groupe, c'est le fun. Je me sens gâté à chaque fois. À chaque album, depuis The First Day, il y a toujours une évolution, mais de plus en plus lourd, je pourrais dire presque plus grunge, puis c'est encore plus vrai avec votre dernier bébé. Là. Moi, en tout cas, je trouve, là, c'est sûr qu'on a chacun notre perception, chacun notre goût, mais déjà, ton grain de voix, je trouve que tu maîtrises encore plus la différence entre quand tu chantes clair. Puis quand t'embarques sur ta belle voix rauque, là, que, tu sais, c'est intense, c'est là que la chair de poule nous embarque ses bras, là. Mais je me demandais si ça n'avait pas un lien avec votre production, je pense, Mastered, là. Il parle de Tony Lindgren, qui est quand même pas n'importe qui non plus, là. J'ai remarqué que lui, il est là depuis vos 2 derniers albums, c'est ça?
1: Oui, exactement. C'est ça, en fait. Je pense que c'est Simon qui est dans sa recherche pour trouver un ingénieur pour faire le mastering d'album. Tu sais, il a sollicité un paquet de monde. Tu sais, il s'est dit, bon, regarde, on va poser la question. Tu sais, ceux qui ont fait des masterings, je ne me rappelle pas exactement des noms, mais tu sais, bon, il a fait le tour. Il a sollicité tu sais, les gars qui ont fait le mastering pour Foo Fighters. Puis, tu sais, on a vraiment fait le tour du marché, voir, puis... Tony Lindgren, ben c'est un des gars tu sais qui a travaillé dans l'entourage de Opeth puis tout ça tu sais puis on aimait beaucoup les productions qu'il a fait là présentement par exemple tu sais c'est Simon là tu sais qui a vraiment pris le relais par rapport à ce dossier là fait que je me rappelle pas exactement quel album il avait fait ou tu sais là mais en bout de ligne ça a tombé sur lui, puis Grey, White, Silver, Yellow and Gold, le résultat, on était vraiment satisfait par rapport au mastering de l'avant-dernier album. Fait que c'est pour ça qu'on s'est dit, ben, on va retourner avec Tony pour faire le prochain, puis on est vraiment heureux du résultat. On a sa punch. Il y a des dynamiques en masse. Évidemment, tu sais, un ingénieur de mastering, il peut pas faire mieux que le mix que tu lui donnes. Tu sais, il peut embellir ce que tu lui donnes, mais en bout de ligne, il faut que le mix il soit quand même à un certain niveau pour que lui, par la suite, il puisse amener ça au next level, comme on dirait. Là.
0: Ben ouais.
1: Mais oui, Tony, c'est une valeur sûre. Là. C'est un gars qui est très reconnu dans l'industrie puis qui est très respecté. Là.
0: Ça donne pas mal un signe avant-coureur de, avec qui vous allez faire affaire pour le prochain album, la manière ça va là. L'album, je te le dis, là, moi, j'arrête pas de l'écouter. Je pense que ça doit faire, ça fait une semaine là, que je me prépare pour l'entrevue. Ça fait une semaine, je l'écoute une à deux fois par jour. À chaque fois, j'ai encore la chair de poule. Fait que c'est bon.
1: Regarde, merci, je suis content. Ça fait plaisir d'entendre ça. T'sais, c'est sûr qu'initialement, la musique, t'as fait pour toi-même, tu sais, puis mais en bout de ligne, c'est sûr que j'espère que ça puisse plaire aux auditeurs aussi, tu sais. Fait que ça me touche, ça me fait chaud au cœur. Merci beaucoup, Marc.
0: Ben regarde, c'est de bon cœur, c'est sincère. Moi, il y a une question, là, je regardais toutes les pièces de toutes les pièces qu'il y a sur l'album, parce qu'il y en a sept. Il y a Slow Down Sun puis Dusting My Coat qui sont comme un peu, ils font bande à part un peu. Surtout Slow Down Sun, t'as-tu un enfant?
1: Non, j'ai pas d'enfant, non.
0: Parce que c'est vraiment comme si c'était un père qui parlait à son fils, puis là, il disait, regarde, slack, là, j'ai trouvé ces très belles pièces en passant, là, c'est un genre qu'on n'est pas trop habitué à vous entendre, une pièce au complet comme ça, là, elle est très bonne, moi, je l'ai bien aimée aussi, là, mais elle détonne du reste, mettons, là.
1: Ben, merci, tu sais, il y a aussi, en fait, dans le processus d'écriture, c'est la première chanson qui a été complétée avant toutes les autres. C'était vraiment là suite à l'écriture de l'avant-dernier de Grey, White, Silver, Yellow and Gold. On arrivait comme un peu à un point là, dans l'histoire, tu sais, parce que on fait la boucle d'une trilogie d'albums, tu sais, donc The Fold, Grey, White, Silver, Yellow and Gold, puis celui-là, Black Soul Sickness. C'est vraiment là, la thématique est tout le temps, c'est bien gros, c'est cinéma, un peu film d'horreur, un peu un personnage tourmenté, qui passe à travers des traumatismes et tout ça, tu sais, des étapes, puis qui se démêlent un peu comme dans l'eau chaude pour après ça faire du sens de tout ce qui arrive comme expérience, puis essayer d'en sortir grandi, là.
0: Ben oui.
1: Fait que, l'histoire de Slow Down Sun, c'était un peu, tu sais, c'est arrivé, c'est une tourne que Simon a proposé, puis ça m'a fait penser un peu à une figure comme, oui, une figure paternelle où là, tu sais, t'es comme, t'as été brassé dans le lit, puis t'as un genre de Peter Gabriel qui arrive, puis qui te dit, là, viens te reposer un peu, je vais prendre soin de toi, tu sais, puis, tu sais, c'est sûr que c'est où elle est placée dans l'album, surtout après les trois premières tunes qui brassent en masse.
0: Ah oui.
1: Hein? Ça calme, ça relâche un peu la pression avant de continuer là, pour la deuxième moitié de l'album.
0: Oui, elle est bien placée. Là, ça fait une suite logique dans les styles musicaux qui s'enchaînent. Là. Et là, si je comprends bien, là, la musique, c'est tout Simon qui la compose ou lui, il arrive avec des ébauches, vous autres, vous embarquez, vous rajoutez vos affaires. Comment ça fonctionne?
1: Ben, comment ça a fonctionné, au moins pour les deux derniers, là, Simon compose de la musique. Okay. Il m'envoie la maquette, disons, d'une pièce. Puis là, moi, ben, j'ouvre ça dans mon studio à la maison, puis je me laisse inspirer par sa musique. Des fois, les paroles, ils sortent d'un seul coup, tu sais, comme dans le cas de Parasite, je ferais écouter la maquette, là, puis ça a été quasi sorti d'une shot. Tu sais.
0: Okay.
1: Puis des pièces comme, disons, Ladder, ou bien pour cet album-ci, je dirais Awakening the Spirit. Ben, c'est des pièces qui ont un peu plus de temps. Mais ça pour dire, c'est ça, c'est que Simon envoie la musique, puis là, moi, je vais comme réorganiser ça, tu sais, puis je vais prioriser les bouts qui m'inspirent, tu sais, pour essayer d'arriver avec des idées, un concept, des airs de voix, puis tout ça, là, tu sais. Fait que c'est vraiment Simon qui arrive avec la musique, puis moi, je mets les paroles, les mélodies de voix par-dessus, puis par la suite, ben là, on pratique ça en local, ensemble, avant d'aller en studio d'enregistrement, dans le but de pouvoir live enregistrer ça ensemble, tout ce qui est instrument. Donc, le dernier, c'est vraiment ça aussi qui est arrivé, c'est qu'on était au Studio Wild de Saint-Zénon, le studio Pierre-Émilliard, puis on a enregistré ça, on s'est booké un 5 jours, puis on a enregistré l'album au complet musicalement. dans ces 5 jours-là. Et puis par la suite, ben là, moi, j'ai mon studio ici. Après ça, je passe à travers les voix, tout ça, puis je produis tout ça. Puis par la suite, ben Simon avance le mix, puis on termine le mix ensemble. Avant d'envoyer ça au mastering à Tony Lindgren.
0: Ben, je te dirais que c'est probablement une très bonne méthode de travail parce que les deux derniers albums sont vraiment là. On voit l'évolution, comme je te disais, là. J'avais des notes pour tous les albums, mais là, j'aime juste la façon que tu expliques ça. J'ai plus grand chose à te demander. C'est assez clair. Mais ouais. Non, mais vraiment, regarde, comme là, présentement, pendant qu'on se parle, là, j'ai devant moi votre page de Bandcamp là, avec tous les autres excellents albums en liste. Et c'est ça que je regardais. C'est vraiment seulement les deux derniers. Vous avez vraiment gardé toute la même méthode de travail, si on veut, avec les mêmes personnes, les mêmes joueurs. Là, puis ça paraît. C'est vraiment...
1: Peut-être aussi, tu sais, c'est Michael Cloutier, qui est le frère de Sébastien Cloutier, le clavieriste du groupe. Mm-hmm. Peut-être que ça reste dans la famille, tu sais, tout ce qui est le visuel. Il y a aussi Philippe Quinzagna qui nous aide pour tout ce qui est la finition, là, tu sais, tout ce qui est graphique. Fait que c'est vraiment, tu sais, c'est un vieil ami, là, Philippe. Il a travaillé là, sur tous les albums de Heaven's Cry et mes autres groupes. Là, tu sais, puis,
0: okay.
1: Fait que à ce moment-là, tu sais, c'est ça, c'est des familles, c'est des chums, c'est du monde, c'est du beau monde, du bon monde alentour de nous autres. On est vraiment chanceux puis de pouvoir, tu sais, faire ça, ce beau métier-là qui est de faire de la musique, c'est un privilège, puis on en est tous reconnaissants, on en est tous grandissants, ces expériences-là, là, c'est une famille étendue de la famille de sang, là, si on veut. Là.
0: Ben donc,
1: ouais.
0: Ben, je pense qu'on est tous gagnants là-dedans, nous autres aussi. Fait que on peut vraiment pas... Comment je pourrais dire ça? On peut pas se plaindre, j'essaie de trouver le bon terme, mais regarde, à chaque album, c'est une agréable surprise. C'est toujours de mieux en mieux, ça fait que ça me donne déjà hâte de savoir qu'est-ce que vous allez sortir dans 2, 3 ou 4 ans. Là.
1: on va commencer par le lancement ce vendredi à Montréal, là, au Théâtre Plaza.
0: Et après,
1: là, on se fait plaisir, là. Et puis, on est. Ça fait déjà depuis. Ça fait 3 semaines là, qu'on répète, là, fait que ça s'en vient très bien. On est. On a hâte de sortir le bébé, comme tu as dit tantôt, le bébé, parce que on a hâte de l'accoucher, puis on a hâte de le partager avec les gens. Ouais. T'es un des privilégiés, mais t'es un des pas beaucoup, tu sais, qui a entendu l'album au complet parce que c'est pas encore sorti. Puis le fait d'avoir, tu sais, je faisais écouter l'album justement à Philippe quand il est venu chez nous, puis. Il était là, mais ouais, tu vas pas commencer avec une tune de 13 minutes, l'album, ça n'a pas d'allure, si vous allez nous chanter tout ça en partant, tu sais, puis là, j'étais, ah ouais, ben c'est un statement. Puis au niveau de l'ordre des chansons puis de l'histoire, on trouvait que ça faisait du sens de commencer avec cette pièce-là, tu sais, qui est un peu aussi comme The Fold, la première tune de The Fold qui était Absence of Light, ça, elle aussi, c'était une tune qui était longue, là, tu sais, fait que ça rappelle un peu, si tu veux, cette espèce de schéma-là, mais... on est vraiment fiers, on a hâte de partager ça avec tout le monde.
0: Ouais, et en tout cas, là, ça veut dire le lancement. Après ça, avez-vous déjà commencé à prévoir des dates un peu partout en tournée?
1: Oui, ben là, en fait, il va y avoir 2 autres dates qui vont être annoncées. Ben, je pourrais les annoncer en primeur ici. Là, je sais qu'on est au mois de... c'est au mois de juillet. Il ne faut pas que. Oui, en fait, c'est le 3 juillet, on va être à l'Antibar à Québec avec Chronochromie.
0: Ah ouais.
1: Et puis le 4 juillet, on va être à Trois-Rivières avec Chronochromie aussi. Fait que ça, c'est des dates là, que je t'annonce en primaire, finalement. Ouais. Merci de l'opportunité de pouvoir le faire. Puis c'est ça. Fait qu'au moins ces 2 dates-là, il y a peut-être de quoi qui se concrétise en Europe, mais rien de confirmé pour l'instant. Mais on se croise les doigts. Et puis, on va voir aussi que l'aventure va nous amener.
0: Ah ben moi, je vous souhaite juste du succès, mais avec juste écoutez l'album comme je l'écoute, là, le monde va accrocher, c'est garanti. Là, c'est tellement. Ben, il y a une suite logique dans la façon que les pièces sont présentées. Ton grain de voix, tu l'as monté encore, ta qualité de chant, là, alors, à chaque album, tu me surprends. Ça, j'aime ça, c'est toujours une agréable surprise. C'est « Oh, wow, il est allé chercher plus haut, plus bas, plus aigu, plus rauque. » Wow. Ah, j'adore ça. Je me demande des fois comment tu fais. Ouais, vas-y.
1: Par rapport au grain de bois, là, c'est vraiment... là. Ça fait longtemps que je veux faire ça. Mais si je t'enligne un peu dans l'aspect technique de comment la voix est construite, c'est que tu as des amas de peau qui se créent à travers les années à force de chanter. Et ils appellent ça des fausses cordes vocales. Et puis ces amas de peau-là, tu viens les déposer sur les vraies cordes vocales. C'est ça qui donne la compression vocale. Fait qu'à travers les années, moi, c'est une technique que j'ai toujours voulu chanter, même dans le temps de Vince Cry, mais j'étais pas capable, j'y parvenais pas, mais un grain de voix comme Peter Gabriel ou ça, ou tu sais, ces bandes-là, tu sais, bon, évidemment, les bandes de métal, là, tu sais, il y avait le guttural ou la compression vocale,
0: c'est
1: vraiment une technique, là, tu sais, ouais. Sans se blesser et tout ça, là, tu sais, puis ça prend vraiment, ça prend une étude, ça prend du temps. C'est pas que je voulais pas avant, c'est que j'étais pas capable. Là, maintenant, ben, c'est acquis. C'est acquis. Fait qu'à ce moment-là, tu sais, ça continue à évoluer, mais j'avoue que c'est une texture que j'aime beaucoup utiliser. Puis je trouve qu'évidemment, tu sais, le fait de chanter clean, puis d'avoir, tu sais, c'est comme un autre personnage, c'est comme une autre texture, c'est comme comme un guitariste qui embarque sa pédale de distorsion, là, ouais. Pis qui t'amène,
0: c'est comme si tu chantais avec quelqu'un d'autre en même temps, quoi. Tu portes tellement de clair à aller jusqu'à quand tu tombes, là, plus granuleuse, plus rauque, là, puis on sent, ouais. On sent toute l'émotion à chaque fois, là. Des fois, je me demande si faut-tu que tu entretiennes ça ou bien juste garder ça clean, puis pas, mettons, pas trop de boissons, pas trop de boucanes, puis garder ça le plus en santé.
1: Ah, mais ça, c'est comme n'importe quel athlète là, dans la vie. Quelqu'un qui veut performer, ben c'est sûr que si tu veux mettre toutes les chances de ton côté, ben t'essaies d'avoir une vie le plus équilibrée puis la plus saine. Là, c'est sûr que la voix, la fatigue, elle tombe dans la voix en premier, puis ou l'alcool, ou les abus, ou le manque de sommeil, tout ça. Fait que oui, effectivement, il y a du monde qui sont capables de subir plus d'abus que d'autres. Moi, j'ai jamais fumé de cigarette dans ma vie, fait que je te dirais même qu'en show, des fois, il y a la boucane, les smoke machines, moi, là, ouais. Quand il y en a qui en mettent énormément, moi, c'est sûr que ça vient m'atteindre. Fait que, mais pour ce qui est de chanter avec une voix distorsionnée, c'est une technique. Fait que, la technique, elle te permet de pas, quand tu le fais de la bonne façon, de ne pas te blesser, puis de faire ça à long terme. Là, c'est viable à long terme. Tandis que c'est ça. Mais c'est de le développer qui prend du temps, qui a pris du temps dans mon cas à moi. Là. Mais non, c'est viable, puis je me blesse pas en faisant ça.
0: Bon, mais on va te souhaiter une bonne longévité à la santé de ta voix, une bonne longévité au groupe Carsius, puis je te laisse faire une petite promo de l'album pour terminer l'entrevue.
1: Oui, ben c'est ça. En fait, le lancement de l'album, lui, c'est vendredi prochain au Théâtre Plaza à Montréal, vendredi le 8 mai. Et puis, la première partie va être assurée par Hector K. C'est à 8h. Fait qu'on vous attend. Soirée de musique prog. Et puis, on a hâte de vous voir à Montréal et tout le monde. Venez-vous-en. On veut vous donner de l'amour, puis on va recevoir.
0: Ouais, ben continuez sur votre lignée parce que vous êtes très bien parti. Je te remercie beaucoup, Sylvain Auclair, chanteur bassiste pour le groupe Carsius. Fait que, on va se quitter avec la pièce Out of Nothing, qui est je dirais le second extrait de l'album, mais en fait, je pense que c'est le premier. Je me trompe-tu? Y a-t-il un ordre? Il n'y a pas d'ordre en particulier pour ces deux pièces-là.
1: Bon, en fait, c'est la première pièce qui est sortie. Sinon, par la suite, on a sorti Darkest Hair, puis après ça... Rise, qui est paru la semaine passée.
0: OK. Ah, moi, je suis tellement dans l'album, je vois plus ce qui se passe en dehors. Fait que bon succès, bonne tournée, puis c'est sûr que je vais aller vous voir à l'Antibar, spectacle le 3 juillet prochain. On va aller placoter un peu, puis prendre une bonne bière. Fait que merci encore.
1: Super. Merci, Marc. Merci beaucoup.
0: Puis à la prochaine, puis tu salueras tous les membres du groupe, là, puis on se reparle.
1: On donne un gros bec à Québec.
0: C'est bon, je passe le message. Salut, à la prochaine.
1: Salut. Bye-bye.
0: Alors, c'était l'entrevue avec M. Sylvain Auclair, bassiste chanteur. Comme j'ai mentionné, on va terminer l'entrevue avec la première pièce qui était sortie, dont voici Out of Nothing. Puis après, vous allez entendre une pièce qui date de l'album de Grey, White et mon Dieu, toutes les couleurs. Attendez un peu, j'ai ça ici. Là. Grey, White, Silver, Yellow and Gold, soit la pièce Cosmic Rage. Alors, bonne écoute.

Intense. Intense, agréable, puissant. Je pense que les adjectifs me manquent. C'est un album, cet album-là, le Grey, White, Yellow, Silver and Gold, qui les a montés d'un cran, mais le suivant qui s'en vient, Black Soul Sickness, est encore meilleur. Ils sont tous bons, mais à chaque album, depuis que Sylvain est rentré pour le chant et la bass, ça l'a tout grimpé échelon par échelon. Ils sont à veille d'aller chercher... Je le souhaite le meilleur des succès, bref. Et voilà. C'était la pièce Cosmic Rage de l'album Grey, White, Silver, Yellow and Gold. Auparavant, les deux pièces que vous avez entendues du nouvel album, soit Black Soul Sickness, c'était Darkest Hair, l'héritier sombre, et Out of Nothing. Comme Sylvain a mentionné, il y a eu un troisième single, comme on dit si bien, de sortie. Il m'a parlé de Rise, si je ne m'abuse. Alors, il vous reste la première pièce qui est très longue, 13 minutes, je pense, quelque chose dans ce coin-là. Excellente et agréable surprise aussi lorsque vous allez l'écouter. Je vous en dis pas plus. Mais vous avez là une valeur assurée avec cet album-là. L'album va donc sortir le 8 mai prochain, leur 7e album studio. Leur quatrième avec Sylvain à la voix. Disponible en CD, en vinyle et en numérique. C'est une autoproduction du groupe québécois, canadien, appelez-le comme vous voulez. Puis c'est une valeur sûre. Je me répète, mais je vous jure que c'est quelque chose pour un groupe québécois. Là. Ça vaut la peine d'aller écouter ça. OK. Ceci étant dit, nous allons maintenant aller voir rapidement qu'est-ce qu'il y a comme nouvelle chronique pour ce qui est de mai. 1, 2, 3, 4, 5, 6 albums. Donc, premier album, le groupe Syrinx Call, avec Mirror Neuron 2. Ensuite, vous avez le groupe Blossom Cult avec l'album Home. Ensuite, il y a Benjamin Skite avec Celestial Indulgences, Proportions avec Stories Untold, Moonrise avec le bon album No Rewind, et Carsius avec Black Soul Sickness. Ça veut dire que vous seriez capable d'aller lire tout de suite la chronique de l'album. Alors, je pense que dans les rapides, il n'y a rien de nouveau. Non, Céleste, je devrais dire, il était là déjà la semaine passée. D'accord, on est rendu. Donc, moi j'aime ça, je déborde dans mes entrevues, je perds le contrôle un peu, je deviens trop émotif. Mais c'est pas grave, ça vaut la peine. Vous allez donc entendre, on y va avec The Keys. Second extrait de l'album Infinity Parabellum, qui est sorti le 20 février dernier, leur troisième album, disponible en CD ou en vinyle sur l'étiquette Escape Music. Les Suédois vont vous interpréter la pièce Beautiful World, et ensuite le Lost World Band va vous interpréter la pièce See the City de l'album In the Empty Town. C'est l'album qui est sorti le plus récemment, si vous voulez, de les trois albums qui ont été remasterisés, des enregistrements qui datent de 1996. Alors, c'est cela. L'album, lui, In the Empty Town, sorti 30 décembre dernier. C'est leur 11e album tout confondu, tout format, tout enregistrement confondu, disponible en CD ou en numérique. C'est une autoproduction des Russes, parce que oui, c'est un groupe russe, mais tellement bon. Ça manque à votre culture, sérieusement. Si vous n'avez pas écouté ce groupe-là, ils sont capables autant du mélodieux, presque symphonique, d'aller dans le hard, là, presque prog rock intense. On y va avec ça. Et c'est ça. On va se reparler au début de la seconde heure. Là, je vais être redescendu de mon nuage. Alors, bonne écoute.

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Hello, je suis encore tout fébrile, mais aussi fébrile parce que Montréal vient d'éliminer Tampa Bay et je suis tellement content. Enfin, pour le peu disons que je suis content. On va dire ça comme ça. On va garder les sports en dehors de notre émission. Il y a des émissions de sport. On devrait en avoir sur cette station-ci. Malheureusement, il n'y a rien de ça. Ça vaudrait peut-être la peine d'emmener ça quelque part. En tout cas, on en reparlera. Toujours est-il que vous avez entendu dans le dernier bout d'heure, si on peut appeler ça comme cela, la pièce du groupe The Keys, Beautiful World, suivi du Lost World Band avec la pièce Sea the City. Nous allons maintenant aller voir sur prophetprog.com qu'est-ce que nous avons comme spécial qui s'en vient. Mois d'avril, c'est pas mal terminé. Mois de mai, d'accord. Oh, justement, on en parlait tout à l'heure avec M. Sylvain Auclair. C'est le 8 mai prochain, Théâtre Plaza de Montréal, Carcius et Vecteur K qui nous présentent. Carcius nous présente son nouvel album, Black Soul. Black Soul, Black Soul, Black Soul, Black Soul, Sickness. Ensuite, nous avons Festival Terra Incognita, le 19e festival de Terra Incognita. Avec en vedette, si mon écran veut bien embarquer, nous y voilà. OK. Il y a quand même beaucoup de monde là-dedans. C'est toujours agréable d'aller checker ça. Moi, j'aime ça. Ben, je manque jamais à chaque année. Vendredi. Le vendredi, qu'est-ce qu'on a? Vendredi, on a Finistère qui va faire The Dark Side of the Moon. Ça, alors, leur façon, c'est sûr. Donc, le vendredi, c'est toujours un peu un groupe hommage ou un spectacle hommage. C'est arrivé souvent que c'était hommage à Pink Floyd. Ensuite, samedi, nous avons Chronicles of Father Robin, suivi de... Oh, il y a La Macera di Cera. Ouais, c'est drôlement fait, ça, cette affaire-là. Ça va débuter avec M. Jacob Roberge. Ensuite, il va y avoir un autre Sunset Mission. Premier concert. Bon, j'ai trouvé l'ordre. Donc, on parle du groupe de Boston, Sunset Mission, qui va débuter le concert de samedi, 16h30. Ensuite, c'est Jacob Roberge, 19h30. Et enfin, The Chronicles of Father Robin, à 21h30. Cela, c'est le samedi. Le dimanche, bon, il doit y avoir une petite place. Ah oui, nous y voilà. Oh yes, 4:30. J'avais adoré leur prestation lorsqu'ils étaient venus. Ça fait quand même un bon bout. Premier concert, 4:30, 16h30, suivi de Sonu Sumbra à 19h30 et La Machera di Chera, je vais finir par la voir sans me fouler la langue, à 21h30. Et voilà, ça va être des bons shows, c'est garanti. Ensuite, The Pete Rott Trio avec Bill Bruford, 29 mai prochain au Club Soda de Montréal et le 30 mai au Palais Montcalm de Québec. J'ai l'impression que c'est soit je parle pas assez fort, soit que... OK, ça a l'air pas pire. Ensuite, 29 mai prochain au Palais Montcalm, donc juste avant la journée avant le Pete Rott Trio avec Bill Bruford, nous avons Brass Camel, le groupe canadien, excellent en passant. Si vous ne le connaissez pas, allez vous procurer ça, c'est quelque chose. 29 mai donc au Palais Montcalm, Brass Camel. 30 mai au Petit Campus de Montréal. Ensuite, il y a le Prog Storm Festival qui est l'équivalent de Terra, mais en très hard merci. Que des groupes metal prog, du 21 au 23 août, au Club Soda de Montréal. Et là aussi, il y a quand même des bons groupes. Attendez un peu qu'on aille checker. Oh, il y a ça. Ah, j'aime ça quand ils annoncent rien de même. Plus d'informations, faut aller en dessous, blablabla, blablabla, blablabla, blablabla.
Bon, moi, je ne perdrai pas mon temps là-dedans parce que j'en perds déjà pas mal. Tant pis. Fait qu'ils n'annoncent pas ça comme il faut. Eux autres, ils annoncent ça, en fait, pour être capables de vendre leurs billets au plus sacrant. Donc, c'est du 21 au 23 août. Alors, c'est à vous d'aller vous informer sur le site en cliquant un peu partout. OK. Ensuite, Styx. Trois dates. 24 octobre, Centre Vidéotron de Québec. 25 octobre, Casino de l'Acclimie de Gatineau. 26 octobre, à Place Belle de Laval. Le Québec Prague Fest, 6 au 8 novembre. Collège Saint-Charles-Garnier, salle Jean-Paul Tardy de Québec. Que des groupes québécois. Nous avons quoi dans ça? Je ne sais pas si eux autres, ils vont nous donner les... Ben non. Ils ne donnent pas non plus. Ah, j'aime ça. Les codes promotionnels, toutes les blablas. Il me semble que ça serait simple de juste mettre une liste à côté du show puis de dire qu'est-ce qui se présente quand c'est des festivals là-même. On n'a pas le temps d'aller de fouiller en profondeur pendant qu'on fait une émission de radio. Bon, c'est ça. Ça fait du bien. Pineapple Thief, 22 novembre prochain, Théâtre Capitole de Québec. 24 novembre prochain, au Théâtre Beanfield de Montréal. Musical Box avec l'air Phil Collins, 7 et 8 janvier au Théâtre Capitole de Québec. 15 janvier, on parle de 2027 évidemment, 15 janvier 2027 à la salle Wilfred Pelletier de Montréal et le 29 janvier à la Maison de la Culture à Gatineau. Pour le moment, c'est pas mal tout ça. Restez à l'affût, je ne croirais pas qu'il y ait des nouveautés qui s'installent pendant, à moins qu'il y ait des nouveaux shows qui s'annoncent pour l'automne. On couvre pas mal déjà tout, mais allez jeter un coup d'œil de temps à autre, il pourrait y avoir des nouveautés qui s'installent. Alors, ceci étant dit, on s'en va maintenant en zizik, comme disait mon oncle, en bonne musique. On va... nouveauté. L'album Major Parkinson, chapitre 2 de Valessa. Le chapitre 2 s'intitule Viva the Apocalypse. L'album sorti le 13 mars dernier, leur sixième album studio. Disponible en CD, en vinyle, en numérique et en cassette, s'il vous plaît. L'étiquette Apollon Records. Les Norvégiens sont au sommet de leur art. C'est aussi bon que les autres albums d'avant, sinon plus. Et j'aime la façon qu'ils jouent avec... Le noir, le lugubre, si vous voulez, puis mettre ça un peu vaudeville en même temps, ça se marie très bien ensemble. Vous allez entendre deux pièces, soit Showbiz et suivi de la pièce titre Viva the Apocalypse. Ensuite, vous allez entendre une autre nouveauté de l'album 13, The Soft Machine. Vous allez entendre la pièce Open Road. L'album, lui, est sorti le 31 mars dernier, 13e album, ça porte bien son nom. Disponible en CD, vinyle et en numérique sur l'étiquette DYAD et Moon June Records. C'est les Britanniques et ils ont fait un excellent album. J'ai trouvé que cet album-là retournait beaucoup à leurs sources. Ça ressemble beaucoup à leur, disons, dans leurs 3-4 premiers albums. Là, il y a un bon lien à faire entre les deux. Entre celui-ci et les vieux. On va dire ça comme ça. OK. Ensuite, vous allez entendre Angles de l'album Angles 3, second extrait de l'album. Vous allez entendre The Hand on the Switch. L'album lui est sorti le 23 janvier dernier, son troisième album sous ce nom, parce qu'évidemment, il y a 3-4 projets en ligne. Il est disponible pour le moment seulement en numérique. C'est une autoproduction de l'allemand et c'est égal à lui-même. Ça veut dire que c'est bon d'un bout à l'autre et ça s'écoute. On pourrait presque prendre un petit verre de champagne avec ça. Fait que je vous laisse écouter ça. Et puis après ça... Après ça. Fait que je vous dis bonne écoute.

Ce sont des paroles très d'actualité sur le contrôle sur la planète. Qui gère qui et qui contrôle qui? C'est tellement bon, cette pièce-là. Les paroles sont incroyables. C'était Engels avec The Hand on the Switch. Avant, vous avez entendu dans l'ordre Major Parkinson avec Showbiz, suivi de Viva the Apocalypse et Soft Machine avec Open Road. Ceci termine donc la partie nouveauté, second extrait. On tombe donc dans l'année, la thématique, ou plutôt l'année choisie. Je vous laisse deviner avec ce qui va jouer. Et j'ai fait une twist un peu avec ça. On francise ça comme il faut, une bonne twist. Le premier bloc que vous allez entendre là, ça trouve à être que des artistes québécois. Alors, je vous laisse écouter ça, puis on en reparle au début de la troisième heure. Bonne écoute!

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Troisième heure, donc on tombe, on rentre dans l'année thème d'aujourd'hui, de ce soir. Ça dépend de l'heure que vous écoutez l'émission, en podcast ou en direct. J'ai toujours plaisir à vous essayer de vous faire découvrir des choses. L'année vedette ce soir, c'est 1975. Premier artiste que vous avez entendu, c'est Morse Code avec leur troisième album, La Marche des Hommes. La pièce titre, l'album est sorti au mois d'octobre, le 14 octobre pour être exact, 1975, sur l'étiquette Capitol Records. Cet album-là les a, comme on dit si bien en québécois, les a mis sur la map. Ça a été l'album qui les a fait vraiment découvrir. Après ça, ça a été quand même assez bien, mais il n'y a jamais rien qui a vraiment remonté à aussi haute qualité, si on veut, ou qui a frappé autant que cet album-là. Ensuite, vous avez entendu Octobre de l'album Survivance, c'est la pièce Tendre Torture. Cet album-là est sorti le 27 octobre 1975, troisième album également, sur l'étiquette Trans World. C'était beaucoup moins noir, beaucoup plus, le thème le dit bien, survivance, le thème de l'album. C'était plus éclairé, ça tirait un peu dans le fantaisiste, si on peut. J'avais l'impression, des fois, en écoutant ça, un peu floydien, mais tellement agréable. Et ensuite, vous avez entendu quelque chose que peut-être pas tout le monde connaît, le guitariste Jacques Blais, qui était un guitariste très en demande dans les années 70, a côtoyé beaucoup d'artistes et de groupes, puis a décidé de faire un album solo, on peut appeler ça comme ça. Il était déjà un artiste solo, mais là, vraiment, faire un album à son goût, à lui, au lieu d'être dans des groupes quelconques. Et lorsqu'il a fait son album, évidemment, il cherchait d'autres musiciens pour l'accompagner sur l'album. Et finalement, c'est la majorité du groupe Contraction, avec qui il avait déjà joué, je pense, en tournée, qui est venu s'installer avec lui au studio pour enregistrer cet album-là qui se nomme Thème. Excellent d'un bout à l'autre. C'est vraiment, vraiment bon. C'est encore plus avec des consonances floydiennes, mais excellent d'un bout. Je vous le suggère fortement, d'un bout à l'autre. La pièce que vous avez entendue, c'est la pièce titre de l'album, soit le thème. L'album est sorti au mois de mars. J'ai jamais réussi à trouver la date précise, mais je sais que c'est au mois de mars de 1975 sur l'étiquette Et Chansons. C'est chanson avec un E au début. C'est le seul album que je connais. Je sais qu'il a fait un autre album après qui se nommait Jacques Blais et Fantasia, mais ça n'a pas eu le même effet que le premier qu'il avait sorti avec Contraction. Alors, maintenant qu'on est sorti du Québec, on a sorti tout ce qu'il y avait de bon. On va aller voir selon... Prog Archives. Dans le top 100, qu'est-ce qui a sorti en 75? Il n'y a pas grand-chose que je ne connais pas là-dedans. Évidemment, première place, Pink Floyd, Wish You Were Here. God Bluff arrive en numéro 2. God Bluff, c'est l'album de Vandergraaff Generator. Ensuite, Harmonium, si on avait besoin d'une cinquième saison. Snow Goose de Camel arrive en quatrième. Scheherazade and Other Stories de Renaissance en cinquième. Gentle Giant en sixième avec Freehand. Frank Zappa, septième. Mothers of Invention, One Size Fits All. Oma Don de Mike Oldfield en huitième. Voyage of the Acolyte, Steve Hackett en neuvième. Tangerine Dream en dixième avec Rubicon. Maxophone avec leur premier album, l'album éponyme, en onzième. Hatfield and the North avec The Rotters Club. 12e, Area, avec l'album Crack. 13e, Manège, avec les Porsches. 14e,
Klaus Schulze avec Time Wind, 15e. Kansas, Song for America, 16e. Triana, c'est un des... Je pense que c'est... non, je n'ai pas ce que je pensais. C'est l'album, c'est un album éponyme, Triana. 17e, Slush ensuite, 18e. Beaucoup de Québécois, vous allez remarquer. C'est probablement une des rares années où il y a autant d'artistes québécois. C'est également une des rares années où il y a eu une explosion de musique progressive au Québec qui fait en sorte que, pour qu'ils soient tous bien cotés dans le top 100, là, je ne suis même pas rendu à 20, puis on en a déjà mentionné 3, quand même. Hawkwind en 19. Yesda Urfa en 20e. Steve Hillage, 21e. The Soft Machine en 22. Jeff Beck, 23e, Jethro Tull, 24, Quiet Sun, 25, Pavlov's Dog, 26, Manfred Mann's Earth Band, 27, Atoll, 28, Chris Squire, son album solo, Fish Out of Water, 29e, Finch, 30e. Ah, voilà, deuxième artiste que je ne connais pas, Kstav Niemann, 31e place. Banco del Muto Secorso, 32e. Brian Eno, 33. Edgar Froese, 34. PFM, 35, avec l'excellent Chocolate Kings, Manège, 36. Ensuite, Henry Cow, 37. Straubs, avec Ghost, 38. Arco Iris, en 39. Tony Williams, dont on tombe dans le jazz rock, Fusion. Ensuite, 41e, Oterso, que je ne connais pas. 42e, le Mahavishnu Orchestra avec le Visions of Emerald Beyond. Excellent également. Popol Vuh avec l'album Aguirre, 43e. John Abercrombie, 44. Fermata, 45e. C'est un autre que je ne connais pas. Hayward and Lodge. Ça, c'est des... Si vous connaissez... Voyons, parce que je cherche le nom, mais ça va me revenir. Je les vois en plus, ça c'est pas drôle, pareil. L'album Blue Jays. Ensuite, The Ralph Towner avec Solstice. Trace avec Birds. Triumvirat de Spartacus. L'album Spartacus de Triumvirat. Ensuite, Clear Light Symphony. Avec du groupe Clear Light, Phoenix, Apotheosy, Kaipa, Split Ends, Etna, Nectar, Holder and Cherry, Five Goblin, SBB, Pentacle, Vortex, Prosper. C'est tous des noms de groupes que je connais, et c'est incroyable. La liste est... Je suis rendu à 60, puis ça continue. Il y a juste du bon stock, comme on dit en québécois. Eh mon Dieu, Omega. Ça fait longtemps que je n'ai pas entendu de ça. C'est tellement bon. Ian Hammer, Peter Hamill... Ça n'arrête pas trop. Ensuite, qu'est-ce que c'est? Jean-Luc Ponty, Morse Code, La Marche des Hommes. J'en avais parlé tout à l'heure. Il est en 79e place. Sébastien Hardy, Lenny White, Larry Corvall. Là, on tombe dans plus dans le jazz rock fusion. Bulldozer avec un L, connaît pas. Energit, connaît pas non plus dans le jazz rock, c'est pour ça. Novalis, je connais. Todd Rundgren, Zao. Lost Chaifas, eh mon Dieu, ça fait longtemps, ça aussi, j'ai pas entendu ça. Crack the Sky, excellent album. Cordon Bleu, hey, c'est bon ça, jazz rock fusion. Manuel Gosching, le groupe Ange, Placebo, ça, la liste continue, c'est encore tout bon. Il y a des doublons là-dedans. Là. Bon, alors, de tout ça, que j'avais amplement de choix, j'ai décidé d'y aller dans le moins, pas le moins connu, mais disons le moins répétitif dans les stations de radio ou de ce qu'on entend normalement. Donc, vous allez entendre pour débuter le premier bloc, ça va être un doublé du groupe de Straubs de l'album Ghosts, qui est sorti le 2 mai 1975. Sur A&M Records. Vous allez entendre The Life Auction suivi de la pièce titre Ghosts. Ensuite, vous allez entendre Cherry Five, qui est comme un side project du groupe Gobelin, les Italiens. L'album sorti 15 avril 1975, évidemment. C'était leur premier album et ça a été le seul qu'ils ont fait.
sur l'étiquette Cinevox. Et là, vous allez entendre la pièce, c'est The Picture of Dorian Gray. Donc là, on va y aller avec cela. Et après cela, on verra ce qui reste comme temps. Fait que sur ce, je vous dis bonne écoute.

Ça finit de même. C'est éblouissant. C'était Cherry Five avec The Picture of Dorian Gray. Que je préfère ce side project-là à Goblin. Quoique Goblin est bon aussi, mais celle-là, il y a une coche de plus. Plus pompeux, plus dynamique, peut-être moins noir. Donc, vous avez entendu dans l'ordre The Straubs avec The Life Auction, suivi de Ghosts, la pièce titre de l'album. Ensuite, comme je viens de mentionner, The Picture of Dorian Gray. Il reste deux artistes à vous faire entendre. On va encore déborder le 11 heures, mais ça ne me dérange tellement pas. On va y aller avec Finch, les Néerlandais. Finch, de l'album Glory of the Inner Force, qui était leur premier album, sorti le 31 mars 1975 sur l'étiquette Negram, N-E-G-R-A-M. Vous allez entendre la pièce Register Magister. Et pour terminer ça en beauté, les Français Atoll de l'album L'araignée mâle. Vous allez entendre la pièce titre, soit L'araignée mâle, qui dure une bonne vingtaine de minutes. Alors, j'espère que vous avez adoré l'émission, comme moi j'ai aimé préparer ça. J'espère surtout que vous avez découvert des nouveautés, des vieilles nouveautés comme des nouveautés plus récentes. Et continuez de vous rincer les oreilles parce que il y en a de la musique, il y en a tellement, c'est incroyable. Moi, j'en découvre à tous les semaines encore, puis je me demande comment ça se fait que j'ai pas découvert ça avant. Ça fait que je vous souhaite des belles découvertes encore, puis on se reparle, ou plutôt, vous allez écouter de la nouvelle musique encore dans deux semaines de ma part. Alors, sur ce, je vous dis à la prochaine, puis bonne écoute.

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Les anciens racontent qu'autrefois, les Indiens avaient tenu là un powwow, sur la montagne dressée haut dans les cieux, d'une hauteur pareille à la profondeur de l'étang qui aujourd'hui s'enfonce loin dans la terre. La montagne trembla et soudain s'effondra. Seule une vieille squaw nommée Walden put survivre et c'est elle qui donna son nom à l'étang. Walden. Walden est un parfait miroir de la forêt. Rien d'aussi beau, d'aussi pur. Rien n'est aussi vaste qu'un lac à la surface de la terre. L'eau baigne la rive comme elle le faisait il y a 1000 ans. C'est l'œil de la terre où le promeneur, en y plongeant le sien, sonde la profondeur de sa propre nature.

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avec Félix de Visme et son équipe. Ben là, son équipe, on est deux ce matin, plus Marc-André qui est là, toujours là, Marc-André. Tel. Et avec un beau petit mot de bienvenue de Marc-André. Je ne vous dirai pas ce qu'il m'a fait, mais ce n'était pas très courtois pour une matinée ensoleillée. Ce matin d'ailleurs, mais aujourd'hui vous allez avoir trois saisons.

c'est vraiment... Préparez-vous parce que là, il va y avoir une semaine débile pour la météo. Si vous aimez la pluie, vous allez vous régaler. Sortez les bottes de pluie parce que ça va être horrible. Bref, avant de commencer le tour d'actualité parce qu'il est 7h tout pile, je vais vous parler de ce qu'on va devoir tous faire dans le mois de mai. Je ne vous parle pas de supporter les Canadiens, mais bien de répondre au questionnaire du recensement 2026. Wouhou ! C'est à peu près aussi excitant qu'un match des Canadiens, surtout celui d'hier. Début ce lundi, vous allez recevoir une lettre avec un code personnel et vous devrez aller y répondre en ligne. Si vous ne recevez rien dans les prochaines semaines, parce qu'on sait que ça peut arriver, ne tardez pas trop, vous avez juste le mois pour répondre au questionnaire, car je vous rappelle que le recensement est obligatoire. Si vous ne le faites pas, vous pourriez prendre une amende de 500$. Puis pensez pas que vous allez passer au travers des gouttes parce que c'est presque 30 000 personnes qui sont faites qui sont mis en place pour en tout cas penser à vous rappeler. Ils vont vous appeler aussi si vous le faites pas, donc pensez à le faire. Il y aura deux versions, la courte c'est environ 75% des gens et la longue. Puis là ça va être beaucoup de questions, ça va vous prendre du temps. Il y a des petites nouveautés cette année. La première qui va certainement faire réagir les radios et les trolls de la droite, mais c'est pour la première fois, le recensement posera une question sur votre orientation sexuelle. J'imagine déjà dans nos douches chaumières avec nos beaux trolls de droite devoir expliquer s'ils sont soit hétéro, soit homo, soit un peu tout. Là, je ne sais pas combien de choix ils vont mettre à disposition, mais il me tarde déjà d'entendre les commentaires sur Facebook et sur tous les réseaux sociaux. On va aussi vous poser une question sur votre état de santé général, savoir si vous allez bien, si vous estimez que vous êtes bien physiquement. Moi, je vous conseille de répondre que tout va mal, parce que sinon, ils vont encore nous couper des médecins, qu'on n'a pas d'ailleurs. Ils vont couper dans notre santé, donc... C'est ça, bon, sans rire quand même, répondez ce que vous pensez, parce que je peux pas influencer votre réponse normalement. C'est quand même important que vous

répondiez parce que ça permet au gouvernement canadien de mieux comprendre la composition de la population et surtout mieux comprendre comment répondre à ses besoins. Les premiers résultats sont attendus pour 2027. On peut commencer le tour de l'actualité avec le Parti libéral du Québec qui vient d'annoncer un nouveau candidat à Québec. C'est l'avocat René Véret qui est désigné pour représenter le parti dans la circonscription de Louis-Hébert. Maître Véret, qui s'est fait connaître en tant que procureur dans le procès de l'ex-cardiologue Guy Turcotte. Cette circonscription qui comprend l'aéroport de Québec et Saint-Augustin-de-Desmaures, donc c'est dans l'ouest de la ville, sera au cœur d'une bataille d'avocats parce que le Parti québécois en face mise sur l'avocate Chloé Fauchon. Pour rappel, c'était Geneviève Guilbeault, l'ancienne ministre de la CAQ, qui a été élue depuis 2017. Elle a décidé de ne d'arrêter sa vie politique. Autre bataille, celle-ci menée par la ville, c'est la guerre aux économies. Dans le Journal de Québec, on apprend que l'administration Marchand a réussi à réaliser une économie annuelle de 140 000 dollars sur la tonte des pelouses municipales. Pour réussir ce tour de force, elle a misé sur l'optimisation de son processus d'appel, ce qui a eu pour conséquence de limiter les monopoles et d'encourager la concurrence. Entre 2026 et 2025, la superficie a augmenté de 600 000 mètres carrés. C'est l'équivalent à peu près de 85 terrains de football. Mais malgré cette hausse de la superficie, le budget annuel est passé de 1,95 million de dollars à 1,81 million de dollars. C'est des nouvelles encourageantes et qui surtout, ça ne finira pas dans la rubrique Où vont vos impôts? En parlant d'Où vont vos impôts, vous savez que c'est ma série préférée du lundi matin. C'est écrit par Gabriel Côté dans le Journal de Québec. Puis aujourd'hui, c'est François Legault qui y figure. Pour vous dire que lui, c'est vraiment une fin de mandat assez difficile pour l'ancien Premier ministre, parce que après les 300 000 dollars qui vont lui être octroyés pour finir son mandat de député, parce qu'on pensait qu'il allait sortir de son mandat de député aussi après avoir stoppé son mandat de Premier ministre, mais s'il arrête trop tôt, il perd 300 000 dollars. Donc là, on apprend que maintenant, en plus de cette somme-là, le gouvernement du Québec a octroyé un contrat de 115 000 dollars à une firme de marketing afin de soutenir l'ancien Premier ministre François Legault dans sa nouvelle vie et de gérer ses médias sociaux pendant un an. C'est l'agence de marketing Spritz qui a obtenu la mission d'épauler l'ancien Premier ministre. Son mandat comprend des services de soutien administratif, la gestion documentaire, l'agenda et la logistique entourant divers événements, ainsi que la gestion des médias sociaux. Donc là, je vous rassure, les abonnés de François Legault, dont je fais partie, nous pouvons être rassurés. Ces réseaux sociaux seront bien gérés pendant un an au moins. Je vous rappelle juste, nous sommes le lundi 4 mai et non le 1er avril. Bienvenue dans le vrai monde. Une autre nouvelle qui pourrait nous faire sourire si on était un 1er avril, c'est la gestion du retour des fonctionnaires au bureau. Dans le Journal de Québec, on retrouve un article qui nous rapporte que certains fonctionnaires font 3 heures de transport pour faire une réunion sur Teams. Donc Teams, en fait, c'est en ligne. Vous bavardez, mais tout le monde connaît Teams depuis la pandémie, j'espère en tout cas. C'est comme Zoom, c'est la même chose. Mais parce que oui, les fonctionnaires avec qui vous faites la réunion, mais eux, ils sont à la maison parce que c'est leur jour de télétravail. Donc en fait, vous venez, vous faites 3 heures de transport, puis eux sont à la maison. Donc vous allez vous brancher au bureau. Puis ça, en fait, c'est dû au fait que il n'y a pas assez de bureaux pour pouvoir faire le retour au bureau tous ensemble. Puis là, ils prenaient l'histoire d'un faux nom qui s'appelle Manon. C'est une Montréalaise qui, elle, est partie vivre en région au moment où on lui a mis 100% de télétravail. Puis qui en fait, qui part de Québec pour aller à Montréal, puis qui fait des réunions Teams avec des gens de Québec. Donc, en fait, elle fait 2h30 et 3h sans parler du trafic, bien sûr, parce qu'on sait jamais. À Montréal, on sait qu'on peut être à 2h de Montréal, même en habitant à Montréal. Donc, c'est ça. On voit que c'est encore beaucoup d'incohérences au niveau du gouvernement québécois et fédéral, parce qu'ils disaient que c'était dans les deux.
Donc, c'est ça, on est toujours le 4 mai, je vous le rappelle. Parlant de promesses électorales au gouvernement provincial, c'était celle de réouvrir le PEC. Puis Radio-Canada nous apprend que les actes tardent à arriver. Ça devait être une des premières mesures de Christine Fréchette au moment de son élection. Puis elle s'était engagée à réouvrir pour 2 ans le PEC, en plus d'accorder aussi un droit acquis aux immigrants qui étaient au Québec au moment de son abolition en novembre dernier. Cette promesse avait été très bien accueillie, que ce soit autant par la communauté des immigrants, mais aussi par la communauté business, parce qu'on sait que les patrons ont besoin d'employés pour faire tourner l'immigration, puis que malheureusement, vu que le taux de natalité est inférieur au taux de mortalité, ben c'est assez difficile de fournir les employés. Puis on voit que finalement, il n'y a pas pour l'instant peu, ou en tout cas peu de changements. La réouverture tarde à se faire, puis le fait qu'il y ait un peu une concurrence entre le PEQ et le PSTQ, qui était le nouveau programme de sélection pour les travailleurs qualifiés du Québec. Mais on voit que c'est un grand flou, puis ceux qui sont pris là-dedans, ce sont les immigrés qui cherchent à se stabiliser et qui sont finalement juste des numéros de dossier. On continue avec une autre aberration aussi. C'est disons ce matin, c'est la foire à l'aberration. Ce coup-ci, c'est dans le Journal de Québec. C'est les peines Netflix qu'on appelle, c'est les peines bonbons aussi. Donc c'est les peines qui sont à purger dans le confort de votre foyer. On apprend qu'elles ont doublé depuis que cette loi est en vigueur. Donc c'est la loi C5. Donc c'est ça, la question qui était posée, c'est que est-ce que vous avez l'impression que la justice est devenue plus clémente? Mais finalement, vous n'avez peut-être pas tort, parce que en fait, c'est ça, c'est 2 fois plus depuis 2022, c'est la loi qui était gouvernement Trudeau. Donc c'est au lieu, pour éviter de surcharger les prisons au Québec, puis de devoir peut-être faire des dépenses en construisant de nouvelles. Mais c'est ça. Ça vous permet de rester à la maison pour poursuivre votre peine à la maison. Puis il y a aussi, par exemple, plusieurs personnes dans l'article du journal qui parlent, qui ont été agressées sexuellement. Donc, c'est des viols, c'est des agressions aussi sexuelles autres que les viols. Puis, c'est un quart des agresseurs sexuels qui ont pu purger leur peine chez eux plutôt que derrière les barreaux. Avant l'entrée en vigueur de la loi C5, donc en fin 2022, c'était seulement 6% des agresseurs sexuels qui avaient profité d'une sentence à la maison. Donc on voit que c'est une tendance qui est assez inquiétante. Puis c'est surtout dans l'article, on voit beaucoup le témoignage des victimes qui parlent de traumatisme, qui parlent de dégoût envers la justice, puis de perte de confiance envers la justice. C'est vraiment dommage au moment où on essaie de replacer la justice au cœur de notre société. On continue après avec les billets, c'est dans le soleil, c'est les billets d'avion au rabais du gouvernement sont trop populaires. C'est une question qu'on pose, mais il y a quand même un début de réponse dans l'article. Depuis le début de l'année, mais en fait, les billets d'avion, vous savez, subventionnés par le gouvernement, avec des rabais pouvant atteindre 85% pour visiter le Québec, mais séduisent de plus en plus de voyageurs. Le problème, c'est que l'enveloppe budgétaire qui a été réservée pour cette année, on n'est pas sûr qu'elle soit suffisante pour répondre à la demande. Donc ça veut dire qu'on a fait une annonce, puis après on est comme, ah, est-ce qu'on peut la financer cette annonce? On ne sait pas. Mais c'est en fait, il y a on prévoit que entre avril et décembre 2025, il y avait une moyenne de 15 359 billets admissibles qui étaient vendus par mois. Sauf que c'est pas du tout ce qu'on avait prévu selon le ministère des Transports et de la Mobilité Durable. Donc, on va voir si ça va être possible, en tout cas, de pouvoir continuer de faire ça. Pour l'instant, le programme, ça, en 2025, en un an, c'était 83 millions de dollars. Sauf que ce qui avait été budgétisé par rapport aux années d'avant, c'est 31 millions de dollars. Donc, on voit que c'est un gros décalage quand même. Il y a un article aussi très intéressant dans Radio-Canada, c'est les drones font désormais la loi sur les champs de bataille. Puis la question que se pose Radio-Canada, c'est est-ce que le Canada est-il prêt? Parce que c'est fini la guerre où on met des pilotes dans les avions, où on met même des gens dans les chars ou dans les voitures. Parce qu'on voit que grâce à la guerre en Ukraine, mais grâce ou à cause plutôt de la guerre en Ukraine et avec la Russie, il y a beaucoup de plus en plus en tout cas de drones,
de tout ce qui est engins autonomes qui sont utilisés pour faire la guerre. C'est un article que vous pourrez retrouver dans Radio-Canada et qui est écrit par Stéphane Bordelot. C'est très intéressant, je vous conseille la lecture de cet article. Pour terminer à l'international, il y a Marc Carney qui part pour l'Union européenne où il va rencontrer son homologue arménien pour un sommet européen sur la sécurité. Il l'a rencontré hier, c'était Nicole Pachinian, il s'appelle. Puis après, il va être, il va se, il va, pardon, il va se rendre donc à la commission européenne pour la sécurité européenne, c'est un beau nom ça. Puis il va en fait, ça a été créé suite à l'invasion à la grande échelle. Puis le Canadien, mais donc Marc Carney est le seul dirigeant hors Union européenne à avoir été invité. Pour terminer, on apprend que les États-Unis déploient 15 000 soldats pour débloquer le détroit d'Ormuz, qui est une conséquence de la guerre qu'ils avaient déclenchée. Parce que pour rappel, il y avait eu les bombardements américains et israéliens sur l'Iran qui avaient décidé de bloquer le détroit d'Ormuz. Donald Trump avait tout fait pour le débloquer. Puis finalement, il l'avait rebloqué. Puis là, maintenant, il va déployer 15 000 soldats pour débloquer le détroit d'Ormuz. Il y a des premiers bateaux qui vont être accompagnés pour passer le détroit d'Ormuz ce matin. C'est ce qui fait le tour de l'actualité dense de ce week-end et de cette matinée. Aujourd'hui, pour la chanson du jour, comment ne pas parler de la victoire des Canadiens hier dans le match 7? Puis pour vous illustrer ça, je vais vous parler de Danick Martineau, c'est l'humoriste qui nous régale depuis quelque temps avec ses chansons drôles mais remplies d'une tendresse que l'on sent forte pour le Canadien. Sa chanson sur Texier ou sur le 50e de Cole Caulfield sont super bien faites et vraiment très drôles. Puis là aujourd'hui, on va écouter la chanson des Canadiens pour les séries 2026 de Danick Martineau dans Bon Matin L'Actu à CKIFM 88.3.

Ils iront et ils sont en série. C'était Danick Martineau pour sa chanson des séries du Canadien en 2026. L'humoriste qui nous régale depuis quelques temps avec ses chansons sur Texier ou le 50e de Cole Caulfield. Vous êtes bien dans Bon Matin l'actu ACK IFM 88.3 avec Félix Devisme. Et c'est l'heure d'accueillir l'autre Félix, Félix Jobin pour le Chronique Sport.

0: monsieur.
1: Salut Félix.
2: Allô.
1: Alors, comment ça se passait? T'as eu encore un peu chaud ce matin ou...
2: Il était temps que la game finisse, hein, parce que le cœur... Tu sais, ma blonde, elle a une Apple Watch, là.
1: Ouais.
2: Puis là, elle a fait croire, tu sais, que les Canadiens s'en foutent un peu, mais je pense que je l'ai bien...
1: matrixé.
2: Je l'ai bien matrixé aux Canadiens. Hey, son cœur est arrivé... c'est les battements secondes, je pense. Enfin.
1: Battements minutes, parce que sinon, t'es pas bien.
2: À haute 150 pendant la partie, puis...
1: Ah!
2: Donc,
1: écoute...
2: Ouais.
1: Je pense qu'il faut qu'elle aille voir un cardiologue quand même. Bon, mais tu vas nous faire un retour sur le match des Canadiens d'hier qui s'est qualifié. Mais tu vois, il y a tout le monde ce matin qui leur tombe dessus en disant que c'était un match lamentable, que c'était nul. Mais moi, je suis vraiment pas... Je te le donne avant, puis tu me diras ce que toi, t'en penses. Mais je suis absolument pas d'accord, parce que t'es un match 7 à Tampa Bay devant quoi, une dizaine, 10, 20 000 supporters adverses. On va dire que t'as quoi, 1000 supporters. T'es une équipe jeune, t'es pas favori. Tu fais un match défensif, puis tu serres les fesses jusqu'à, puis tu es hyper réaliste. Je trouve qu'ils ont fait, moi, le match parfait pour gagner un match 7.
2: Puis on se rappelle qu'ils auraient pu remporter la série vendredi du côté du Centre Bell. Malheureusement, ils ont perdu 1-0 en prolongation. Les deux gardiens avaient été impeccables. Et encore hier, honnêtement, on dit justement, ça a fini 2-1. Les Canadiens ont fini avec seulement 9 tirs dans toute la période contre 29. Et ils n'ont aucun tir en deuxième période. Le gardien Jacob Demesch a été excellent. Mais Jacob Demesch, il fait partie des Canadiens de Montréal. Donc, il fait partie de la raison pourquoi ils ont gagné. Donc, les Canadiens ont gagné. Fait comme tu dis, oui, ils n'ont pas réussi à tirer tant que ça au filet, mais leur gardien, le gars au gros jambière en arrière, il les a fait les arrêts et il joue pour les Canadiens. Donc, on a beau leur tomber sa pinotte à matin, s'il fait partie des Canadiens, Jacob Debech, c'est lui qui a sauvé la partie. Puis le premier à le reconnaître et à être content pour Jacob Debech, ça a été Samuel Montembeau.
1: Qu'une image.
2: Hein? Ouais, qui l'a entarté après la partie. Et dans le sport, quand on entarte un sportif, c'est une façon de prouver que l'athlète a joué toute une partie et a été exceptionnel. Et on a vu aussi des beaux retours en arrière de 2021, la dernière fois qu'ils sont allés en finale de la Coupe Stanley. Par exemple, Philippe Dano, qui en finale en 2021, à chaque fois qu'il remportait une ronde, mangeait une pizza devant les caméras. Et encore hier, il a sorti la pizza. On le sait, Philippe Dano a été échangé durant la saison. Il est revenu à Montréal, lui qui était avec les Kings à Los Angeles. Et pour beaucoup de journalistes, autant du côté de Tampa Bay, Montréal, que même les autres équipes dans la Ligue nationale de hockey, la meilleure série de premier tour a été entre le Lightning de Tampa Bay et les Canadiens de Montréal. La seule série à s'être rendue au premier tour. Et honnêtement, c'était tout que du hockey. Chaque rencontre s'est finie à un point de différence. Et maintenant, ce qui attend les Canadiens en deuxième ronde, c'est les Sabres de Buffalo. Et honnêtement, les Sabres de Buffalo, ça faisait 31 ans qu'ils n'avaient pas fait les séries. Donc, c'est très, très possible que le Canadien puisse passer à travers les Sabres. Ma prédiction, justement, c'est Canadien en 6.
1: Canadien en 6. J'ai pas encore assez étudié les Sabres. Je te donnerai ça la semaine prochaine.
2: C'est bon.
1: Mais moi, j'ai une question. Là. Tu sais, quand pour tous les gens qui crachent un peu sur le Canadien ce matin, qui sont pas contents, tu sais, est-ce que tu préfères gagner ta série en ayant marqué 9 buts et puis gagner 9 buts en ayant tiré 9 fois puis en étant dominé clairement mais en étant réaliste, ou tu préfères être à la place du Lightning puis avoir dominé le match, 29 tirs, t'as fait du très beau hockey mais t'es en vacances, t'sais.
2: Le
1: c'est
2: hockey,
1: toujours ça le jeu.
2: Le hockey n'est pas toujours juste parce que vendredi, le Canadien, sans dire a dominé le Lightning et a finalement perdu la rencontre 1-0. Donc, à un moment donné, ça s'équivaut et hier, ça a été le Canadien qui s'est sauvé avec la victoire.
1: Puis je peux te dire que si la Coupe Stanley revient au Centre Bell, puis en n'ayant eu que des matchs comme hier, les gens vont vite l'oublier, très vite. Comme on dit, au rugby, on dit souvent « gagner moche, mais gagner », c'est le plus important. Bon, on continue avec nos joueurs de hockey ici, c'est les Remparts de Québec. Puis, tu as des petites nouvelles les concernant.
2: Ouais, il y a eu une bonne nouvelle du côté des Remparts cette semaine. Mardi, le directeur général Simon Gagné a annoncé une conférence de presse. Là, tout le monde se demandait ce qui se passait. Et c'est maintenant officiel, James Canterbury s'amène avec les Remparts de Québec. Au dernier repêchage, les Remparts l'ont repêché en première ronde, 9e au total. Mais il aurait largement été choisi premier au total de tout le repêchage. C'est juste que lui avait déjà annoncé ses couleurs qu'il allait partir vers les universités américaines à place de venir jouer au Québec. Mais les Remparts se sont laissés tenter. Et là, Finalement, il va venir jouer à Québec malgré qu'il y a l'équipe UCHL, c'est l'équipe en dessous de la NCAA, qui est comme la ligue junior au niveau américaine. Et il avait fini sur l'équipe d'étoiles des recrues. Et même à ça, là, vous allez me dire, ben, qu'est-ce qu'il fait à venir à Québec s'il était si fort? Ben, Simon Gagné a décidé de jouer comme les universités américaines qui payent leurs joueurs. Et Simon Gagné a décidé de dire, c'est assez, on va arrêter de perdre nos joueurs. Et lui-ci a sorti les gros bidous. Bien sûr, on ne saura pas comment et on ne saura probablement jamais combien d'argent il a donné à James Canterbury. Mais au moins, il va venir jouer à Québec. Mais souvent, on dit une bonne nouvelle et t'as combien d'une moins bonne. Le défenseur Charlie Morrison, qui était un pilier pour la défense des remparts la dernière saison, lui a décidé de faire le chemin contraire et l'année prochaine jouera pour les universités américaines.
1: Ah, je pensais que, tu vois, je pensais que c'était pas autorisé de sortir la monnaie, mais
2: ben,
1: pas directement peut-être.
2: Ce qu'on sait pas peut pas faire de mal, on va dire.
1: Ouais, maintenant, on le sait. Bon, traversons la rivière Saint-Charles, puis allons du côté du Stade Canac pour les Capitales et leur ouverture des saisons qui devrait être dans pas long.
2: Ouais, et on le sait, les Capitales sont quadruple champions en titre de la Ligue. Ils débutent leur saison vendredi du côté d'Ottawa. Encore cette année, ils auront une équipe très, très compétitive. Ils pourront encore compter sur leur joueur vedette, Ruben Castro, qui revient, et on le sent en ce moment, dans la MLB. C'est les Japonais qui ont la cote. Et cette année, les Capitales vont compter sur beaucoup, beaucoup de Japonais dans leur équipe.
1: De retour à Montréal, on va parler des Filles de la Victoire qui ont commencé elles aussi leur série éliminatoire, mais pas le même destin.
2: Ouais, la Victoire a perdu sa première partie et eux en plus c'est un 3-5. Ils l'ont perdu la première partie 5-4, 3 buts pour le STC. Mais ça me fait encore plus me demander pourquoi ils ont pris le choix d'affronter les doubles championnes, le Frost du Minnesota. Parce que c'est honnêtement, c'est une équipe qu'à chaque année, c'est un peu les underdogs, ceux qui sont sous-estimés, ils finissent toujours par se rendre en finale. Donc, ça a mal commencé pour la Victoire.
1: Pour terminer, on va parler de plus au niveau international, c'est les Raptors international. En tout cas, en dehors du Québec.
2: Ouais, les Raptors étaient en match numéro 7, eux, de la première ronde. Malheureusement, ils ont perdu 114-102. Souvent, dans les éliminatoires 4-7, tu te dis, tant que t'as pas perdu à la maison, ben, t'as encore une chance de gagner. Et ça, c'est ce qui s'est passé. Chaque équipe a remporté ses parties à domicile. Personne n'a perdu à la maison.
1: Et pour terminer, la F1, c'était le Grand Prix de Miami ce week-end.
2: Ouais, c'est Mercedes qui a gagné avec Kimi Antonelli. Eux qui ont gagné un troisième prix de suite, si je me trompe pas. Donc, ouais. Une très belle performance encore en fin de semaine d'eux.
1: Puis Kimi Antonelli qui est à peine, je pense, 19 ans, si je me souviens bien.
2: Ouais, il est très jeune.
1: C'est, l'année dernière, c'était sa saison rookie. Puis cette année, il a déjà remporté 3 Grands Prix. C'est une progression incroyable. Mercedes misait plus sur George Russell, mais... Comme quoi, parfois, le talent italien, la course dans le sang fait la différence. Bon, merci Félix pour
2: ça
1: toutes ces
2: plaisir.
1: Nouvelles. Puis go Habs go, comme toujours. Bon, parlons à notre joueur étoile maintenant, Rémi Giguère. Comment
0: Bonjour,
1: ça va?
0: Ça va bien, toi?
1: Ça va. Est-ce que tu as regardé le match, toi?
0: Oui, absolument. Ouais. Et puis, c'était difficile pour moi parce que je commençais le soccer hier soir.
1: Ooh.
0: Et mon match commençait à 9. Heure pas mal à laquelle finissait la game du Canadien. Donc, j'étais dans le stationnement. Puis, j'ai aimé ça parce que j'écoutais ça en radio. Puis, il y a un petit cachet. Moi, j'aime bien ça, écouter le hockey à radio. Mais là, il restait encore. C'était pas tout à fait fini, tu sais. Mais là, il fallait vraiment j'y aille.
1: Est-ce que tu t'es changé dans la voiture?
0: Fait que je suis arrivé sur le banc. Puis, il y avait du monde qui écoutait la game sur le téléphone, tu sais. Fait que j'ai pu finir le match en direct et savourer cette victoire qui... L'objectif à la game, pendant la game, j'ai dit à mon coéquipier, on va essayer de tirer au but plus que le CH en deuxième. Puis ça a été quand même assez facile à battre. T'sais. Fait que oui, on a vu la game.
1: Puis là, il y a le coach qui a dit, qui c'est qui veut commencer? Tout le monde était sur le téléphone. Pas moi, pas moi, fais jouer d'autres.
0: Pas de suite.
1: Bon, qu'est-ce qui se passe dans Québec Réveil ce matin?
0: L'historien Simon Carreau sera des nôtres à 7h45. On va parler des prisons de Québec parce que, bien sûr, maintenant, il y a Orsainville, il y a 2 ans moyen jour, l'aérodrome de Québec, comme l'appellent certains syndicats. Mais il y en a eu différentes prisons dans la ville de Québec au travers des années, donc on va faire un survol de ça. À 8h, petite mise à jour du mouvement communautaire à bout. On sait qu'il y a eu 2 grosses semaines de grève, mais ce n'est pas terminé pour autant. Il y avait d'ailleurs une grosse manifestation samedi du côté de Montréal. C'était un peu à l'instar de la Journée internationale des droits des travailleuses et des travailleurs vendredi. Donc, je pense que le mouvement communautaire à bout était sur place. Bref, on prend des nouvelles de cette mobilisation-là. chronique techno à 8h15 ce matin. On va jaser avec François Pelletier, puis on va parler de la hausse des coûts des composantes informatiques. Tu sais, quand un nouveau MacBook est à 800, 1000, tu sais, je veux dire, les
1: 800,
0: prix...
1: 800, c'est pas un nouveau.
0: Non, c'est pas un nouveau, non, hein, à 800?
1: C'est un d'occasion. Ouais.
0: Ouh, c'est quand même pas... Parce qu'on parle d'un MacBook Neo de Apple qui serait peut-être un modèle un peu plus petit. Mais bref, les composantes, on sait à quel point ça coûte cher. On sait que ça dépend un petit peu aussi de comment ça se passe à la boule de manière générale. François Lebel de la Place Boutique Gourmande sera là pour sa dernière chronique de l'année, de la saison. Là, on va parler de l'été puis de à quoi s'attendre cet été dans la Basse-Ville, dans le quartier Saint-Roch également. Et on va terminer l'émission en parlant de la semaine de la dignité des personnes assistées sociales. Donc, on pourra parler de leur campagne. Vos promesses, c'est bien beau, mais ça remplit pas le frigo. Alors, on aura la chance d'avoir plus de détails à 8h45 concernant cette semaine-là.
1: Un programme bien plus excitant que la deuxième période des Canadiens hier soir.
0: J'espère!
1: Allez, si vous voulez écouter un Québec Réveil, c'est dans 2 minutes avec Rémi Giguère. Puis, si vous voulez, si vous voulez qu'on se retrouve, nous, c'est demain à 7h pour un nouvel épisode de Bon Matin L'Actu. Salut tout le monde!
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0: Débuter pour vous que la fin de semaine a été agréable. Peut-être que vous avez travaillé tout au long de la fin de semaine. Si vous avez travaillé toute la fin de semaine, pourquoi êtes-vous réveillé à 7h31 un lundi? T'sais, j'espère que vous auriez pu peut-être au moins vous reposer un petit peu. Peut-être que pour vous, le repos, c'est pas quelque chose que vous faites nécessairement. Il y en a qui ont des vies un peu folles. Et des fois, le lundi matin, ben, c'est une journée comme un autre. Dans tous les cas, moi, je suis très heureux de vous retrouver. C'est une belle semaine qui débute ici dans Québec Réveil. Je m'appelle Rémi Giguère, Marc-André Dubé est là. Bonjour Marc-André.
1: Bonjour Rémi.
0: Et puis, comment tu vas ce matin?
1: Ben, je vais bien, il fait beau soleil.
0: Ouais.
1: Simon Carreau est en face de moi.
0: En plus, on va jaser des prisons de Québec dans pas long. Ça va être intéressant.
1: Oui.
0: Et là, le soleil fait du bien parce que la pluie va s'installer aujourd'hui et pas mal pour toute la semaine. Malheureusement, là, pas être prophète de malheur, ils disent en anglais « Don't shoot the messenger ». OK, je ne suis que le messager, je transmets les informations d'Environnement Canada. Mais à part là, en ce moment, là, on prévoit pas de soleil du tout de la semaine.
1: OK, mais si on avait Environnement Québec, ce serait-tu différent?
0: Peut-être que ce serait différent. Je ne sais pas si ce serait plus fiable, mais en tout cas, y a place à amélioration dans les prédictions météorologiques, ça c'est clair. Ton jardin ouvrait en fin de semaine, ça se peut-tu aussi? Ça, c'est une étape qui était quand même importante pour toi?
1: C'est de la business un peu. Il y a du monde qui venait payer leurs cotisations, ceux-là qui n'étaient pas venus à la GA de v'là deux semaines, etc., puis replacer les choses. On s'est aperçu que la ville était venue brancher l'eau, ça fait qu'on avait déjà de l'eau.
0: Oh, wow!
1: C'est ça.
0: Ça commence tranquillement pas vite, cette belle saison-là.
1: Oui, mais on a des réparations à faire, mais la ville n'est pas venue. Parce qu'il paraît que les ouvriers, mais ils sont en train de boucher des trous dans les rues.
0: Ben voyons, des trous dans les rues. Moi, j'ai pas vu ça nulle part, moi. Non, je fais des blagues, ça fait jaser énormément. Même si c'est à Montréal qu'il y a un gars qui a décidé de réparer lui-même parce qu'il se dit que ça va pas assez vite puis que ça a pas de maudit bon sens. Donc, tant mieux si t'as pu profiter un petit peu du beau temps en fin de semaine pour aller ouvrir ton jardin communautaire parce qu'on sait que ça attire quand même beaucoup de gens.
1: Oui. En passant, mon ail est sorti, elle est déjà belle.
0: Hein, voyons, déjà?
1: Ben oui, mais on plante ça l'automne avant de partir.
0: Ah, pardon, mon manque de connaissance.
1: Ben, c'est comme les tulipes.
0: Ah, fait que c'est pas mal les premières à sortir, là.
1: Puis les oignons, là. Ceux-là, qui, ben les plantes, qui c'est des oignons, dans le fond, là,
0: ouais.
1: Des bulbes.
0: Oui. Eh ben déjà, c'est une excellente nouvelle de savoir que la nature pousse tranquillement, pas vite, et va nous offrir ce qu'elle a de meilleur très bientôt. Les marchés publics vont commencer. Il y en a à gauche, à droite, les producteurs qui vont venir nous offrir ce qu'ils font de meilleur. Donc, c'est une belle saison qui débute. On ira rendu à 7h34 maintenant. Renaud Bré a annoncé la fermeture de sa succursale de Laurier-Québec le 1er mai. C'était la Journée internationale des travailleuses et des travailleurs en passant. Les employés de cette succursale-là sont en grève depuis le 22 novembre 2024. Jimmy Demers est président du syndicat des employés affilié à la CSN. Lui, il qualifie cette fermeture-là de manque de sensibilité de Renaud Bré envers ses employés, en ajoutant que les syndiqués ne se laisseront pas abattre par un être aussi sans scrupules que Blaise Renault, le propriétaire de Renault Bré. La CSN entend contester cette fermeture-là devant le tribunal administratif du travail. On va se rappeler que Renault Bré avait également fermé sa succursale des Galeries de la Capitale en octobre 2025. Le sort incertain de la passerelle cyclo-piétonne liant les rues Lee et Robert-Rumilly, ainsi que la démolition prévue en juin de la passerelle Adrien-Pouliot, s'entraîne bien des appréhensions, à la fois chez les citoyens des secteurs environnants que chez les amateurs de baseball. C'est ce que rapporte plutôt le média en ligne Mont-Saint-Roch, un article de Simon Bélanger, lui qui nous apprend également qu'une fois la passerelle Adrien-Pouliot démolie, des aménagements de surface vont toucher la rue Dorchester en vue d'en faire une artère permettant la circulation à double sens. Ça aussi, ça va être intéressant à suivre comme chantier. D'ailleurs, il y en a pas mal des chantiers qui vont commencer, là. Sur le boulevard Charest-Est, entre les rues Dorchester et de la Couronne, on parle de travaux environ de 6 semaines. Et ça, ça a commencé. On dit que c'est un hôtel du secteur. Je ne sais pas si c'est le Peu ou si c'est un autre qui est dans ce coin-là. Mais il y a des travaux sur la maçonnerie qui sont à faire. Donc, il y a des gros travaux qui sont à prévoir. Donc, la voie réservée en direction ouest sur Charest-Est doit être fermée entre Dorchester et de la Couronne. Il y a une voie de circulation qui va être maintenue en direction ouest. Et dans l'autre direction, deux voies de circulation vont être maintenues. Sinon, le trottoir du côté nord du boulevard Charest-Est, entre les rues Dorchester et de la Couronne, ça va être fermé pendant les travaux, mais il y a un genre de passage piétonnier sécuritaire là, qui est aménagé de ce côté-là en attendant. Sinon, jeudi prochain, de 11h à 17h, au Centre communautaire Jacques-Cartier, va avoir lieu la première de deux journées du projet artistique participatif Le Grand Tissage, un projet qui fait partie de la programmation de Folie Culture. Un projet de l'artiste Georgia Volpe qui invite les citoyennes et citoyens du quartier Saint-Sauveur à prendre part à une expérience collective qui mêle corps, textile, couleurs et espaces urbains. C'est inspiré par la forme du cercle, un projet qui propose de co-créer une œuvre vivante. La deuxième journée va avoir lieu le 15 mai. Ça vous tente de vous informer ou encore de vous inscrire, vous pouvez aller sur le site internet de Folie Culture. On apprenait en faire la fin de la semaine dernière que le Parti libéral du Québec allait annoncer la personne candidate dans Louis Hébert. L'annonce doit se faire ce matin, en début d'après-midi, au club de golf de Cap-Rouge, à 14h. La vie étant ce qu'elle est, des journalistes ont eu l'information en fin de semaine. Donc, apparemment que ça a été révélé dimanche par Le Soleil. Ce matin, là, c'est Raphaël Beaumont-Drouin de Radio-Canada qui dévoile qu'il s'agirait de l'avocat René Verrette. C'est ce que donc reconfirmé là, tous les médias par la suite. Lui qui s'est fait connaître en tant que procureur dans le procès de l'ex-cardiologue Guy Turcotte, la circonscription de Louis Hébert, qui était représentée par Geneviève Guilbeault depuis 2017, mais on sait qu'elle ne sollicitera pas d'autres mandats non plus. Là. Alors, ça va être intéressant de suivre effectivement cette circonscription-là lors des prochaines élections provinciales. 7h38 minutes maintenant sur les ondes de CKIA 88.3, la radio urbaine de Québec.
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0: Plusieurs arrêts non desservis ce matin, donc peut-être faire vos recherches concernant les arrêts que vous pouvez prendre concernant la 800. L'arrêt de la Couronne est non desservi ce matin. 801 dans les deux directions, c'est les arrêts au coin 66e rue et 58e rue. Il y a également des travaux sur Marie de l'Incarnation entre Raoul Jobin et de Montmartre. Ça affecte la 802 dans les deux directions, l'arrêt Saint-Bernard qui est non desservi. Sinon, pour la 803 vers Terminus Beauport et Terminus Les Saules, c'est les arrêts au coin 42e et 46e rue qui sont non desservis. Pour la 803, toujours, mais dans les deux directions. Les Saules, Terminus Beauport, non, c'est la même affaire, pardonnez-moi. L'arrêt Laurier non desservi pour la 804. Concernant la 805 vers Terminus Parc Victoria, c'est l'arrêt au coin Grande Allée Est Gallipo. Et finalement, 805, l'arrêt des Compagnons qui est non desservi. Donc, si vous passez dans ce coin-là, peut-être faire des petites recherches. On sait qu'il y avait des traversiers qui étaient réservés aux piétons et aux cyclistes en fin de semaine avec le demi-marathon. Eh bien là, ce qu'on apprend ce matin, bien, en fait, c'est depuis hier en fin de journée, il y a un petit problème technique. Donc, il y a un seul traversier jusqu'à nouvel ordre. Les départs à partir de Lévis ont lieu aux heures justes et les départs à partir de Québec ont lieu à la demi-heure. C'est encore vrai, du moins selon le site de la STQ. Et concernant les Avellos, eh bien, la saison a été lancée officiellement le 1er mai. Donc, presque toutes les stations sont maintenant en service. Il y en a, par contre, qui ont des retards. C'est le cas de celle au coin de la Canardière, 4e Ave, Georges Cloutier, Henri Bourassa des Cheminots, Parc Montmorency, Parc Richelieu, Station de la Côte, La Traverse et Wilfrid Laurier-Gallipeau. Ça, il y a un peu de retard, mais pour le reste, on les voit pousser tranquillement, pas vite. 7h40 maintenant. Merci beaucoup de choisir Québec Réveil pour commencer votre journée en ce lundi 4 mai 2026. Je me tourne vers Monsieur Table Tournante. Qu'est-ce que tu as déniché comme vinyle ce matin?
1: Bon, ben une chanson interprétée par James Taylor, oh. You Got a Friend.
0: Ah,
1: c'est
0: oui?
1: une chanson de Carole King. C'est elle qui l'a... Ben, l'auteur-compositeur Carole King, ben, qui était bien amie avec James Taylor. Puis justement, c'est elle qui joue le piano sur cet enregistrement-là. Puis je l'ai choisi aussi pour une autre raison, c'est que le bassiste, c'est Schlar. Lenny Schlar.
0: Okay.
1: C'est peut-être que tu l'as déjà vu dans des vidéos de Phil Collins. Là. C'est un bassiste avec une énorme barbe comme Moïse,
0: ah ouais?
1: avec des lunettes.
0: OK.
1: okay. Puis c'est dans l'histoire de la musique populaire, c'est le bassiste le plus enregistré.
0: Ah ouais.
1: Parce que c'est un musicien de studio, entre autres à Nashville.
0: Okay.
1: Puis il joue très bien. Ses lignes de basse sont toujours, même si c'est des chansons populaires, sont toujours très, comment je pourrais dire ça, très imagées, etc.
0: Ouais.
1: etc. C'est... Bon, en tout cas, moi, c'est une très grande influence pour moi.
0: Eh bien, c'est
1: puis, à un moment donné, il y a du back vocal.
0: Ah, qui ouais.
1: embarque avec James Taylor qui chante énormément du nez. Là, comme,
0: ouais.
1: ben, c'est pas du country, c'est du folk.
0: Ouais.
1: Là, mais maudit qui chante du nez. Mais c'est pas grave, on l'aime bien. Mais le back vocal, ça donne que c'est Joni Mitchell.
0: Ah ouais, en plus! C'est donc ce grand classique qu'on écoute sur la table tournante de CKIA 88.3.

0: James Taylor, You've Got a Friend sur la table tournante de CKIA 88.3 à 7h45. Je sais à quel point ça a bien commencé votre journée, puis vous êtes pas prêts parce qu'on a Simon Caron en studio en plus. Salut, comment ça va?
1: Bien, toi Rémi?
0: Ça va super bien. Étais-tu au demi-marathon en fin de semaine?
1: Non.
0: Je t'ai vu courir l'autre matin, je me suis dit, hey, le grand sportif, il s'en va sûrement là, mais non.
1: Je cours, mais pour moi-même.
0: Ah, c'est la meilleure manière de courir, la meilleure raison de courir, effectivement. Puis à ce temps-ci de l'année, es-tu un coureur d'hiver aussi? Ou...
1: J'ai arrêté, quand j'ai commencé à courir, c'est la pandémie,
0: okay.
1: Un coureur tardif,
0: ouais.
1: Puis j'ai trop couru.
0: Ah,
1: je fais
0: ouais.
1: Presque un 10 km, puis là, je me suis mis à faire 3 fois, 4 fois, puis là, j'ai monté à 5, 6, 7 fois des fois dans la semaine.
0: Wow!
1: Puis là, je me suis blessé en février, puis depuis ce temps-là, je traîne des fascites, des épines de le noir.
0: Ah non, c'est dommage, mais si tu continues, le but, c'est d'être persévérant, hein, puis d'avoir un peu de discipline.
1: Je le fais entre 2 et 4 fois, là, puis je le fais du printemps à la fin de l'automne.
0: Ben, c'est fort inspirant. Tu trouves le temps de prendre du temps pour toi au travers de toutes tes obligations, tes passions également, et tes chroniques à la radio, qui évidemment sont toujours très, très, très appréciées. Et avec raison, ce matin, on parle des prisons de la ville de Québec, puis on me dit qu'Orsainville n'est pas en première. T'sais. Quand on regarde l'histoire de la ville du Québec en général, mais plus précisément de la ville, ça doit être des premières choses qu'on construit quand on s'installe quelque part, même à l'époque, c'est une prison.
1: Oui, ben, au début, non. Au début de la Nouvelle-France, ben, il n'y a pas grand monde à Québec. Puis, j'ai déjà parlé des bourreaux où les peines étaient publiques puis étaient assez immédiates. Alors, on pouvait être dans un cachot. Il y avait la sénéchaussée qui était sur la rue Saint-Louis, où c'est comme un peu un palais de justice à cette époque-là, au 12 Saint-Louis. C'est où est aujourd'hui le ministère des Finances, le Girardet Lévesque, près du château Frontenac. Puis, il y avait des petits cachots, mais on restait pas là longtemps parce que rapidement, on était jugé. Si on était pendu, ben c'est sûr qu'on restait pas en prison.
0: Non.
1: Puis le reste, ben les peines étaient souvent publiques dans les carcans, dans les marchés publics, qu'il n'y avait pas vraiment trop de besoin de prison. Mais quand la ville va commencer à grossir, là, il y aura plus un besoin. Puis Québec, c'est la capitale. Alors, on va amener des prisonniers aussi ou des malfaiteurs d'un peu partout, des villages, mais même des fois de d'autres endroits. Alors, c'est vraiment la plaque tournante en Nouvelle-France. Qu'en 1690, à un moment donné où Québec est attaqué, Fitch, je vous répondrai par la bouche de mes canons, là, on ouvre une prison cette année-là dans le palais de l'intendant. On fait des voûtes, dans les voûtes du palais de l'intendant, il y a certaines voûtes qui vont devenir des prisons. Il y a une photo que je vous ai envoyée. Il y a eu des travaux de canalisation de la ville de Québec il y a quelques années, puis ils ont trouvé les voûtes des prisons. Alors, c'est des petites voûtes.
0: Ah, je voulais pas te pogner là-dedans, mais...
1: Puis tu peux même pas être debout. Alors, il était enchaîné ou quand il se levait, ben, il était toujours voûté.
0: Ah.
1: Alors, on a trouvé là, ces restes-là. Alors, le palais de l'intendant, pour les gens qui ne connaissent pas, on peut visiter là, les voûtes du palais de l'intendant. C'est pas loin en bas de la côte du palais, pas loin de l'ancienne Aubry-Vière, pas loin en face de la gare du palais.
0: Ouais.
1: C'est un petit peu caché. C'est là où vivait l'intendant, un des personnages principaux de la Nouvelle-France. C'est là que Jean Talon avait fait de la bière. J'avais parlé de la bière là, avec toi, mais ça a servi de prison à cet endroit-là. Alors, dans les fouilles archéologiques, ils ont trouvé différentes choses. Puis on a trouvé là, ces très belles voûtes-là. Quand les voûtes étaient trop pleines, on utilisait aussi des casernes militaires. Alors, la Redoute Dauphine, le Parc de l'Artillerie, la Redoute Royale, on utilisait un peu ces casernes-là. Arrive, en passant, une prisonnière célèbre des voûtes qu'on je vous ai montré sur l'image, la Corriveau.
0: Ah oui?
1: Qui a tué son mari, qu'on entend parler. Elle a été emprisonnée là, dans ces voûtes-là au palais de l'intendant.
0: Elle n'est pas restée très longtemps, j'imagine.
1: Non.
0: Elle a fini dans une autre sorte de cage.
1: Oui, dans la cage qu'on va mettre à Lévis. Mais avec ces besoins-là, on va changer. Puis en 1775, à l'époque britannique, on change de prison. Entre autres, 1775, Québec est attaqué, assiégé par les Américains. Et le palais de l'intendant est hors des fortifications, qu'on peut pas l'utiliser. Même les Américains vont en faire leur quartier général pendant un petit bout de temps, pendant le siège de Québec. Et là, on va transformer une redoute, un réduit militaire qu'on n'utilisait plus comme réduit, la Redoute Royale, qui est où est le Marine Center aujourd'hui, la communauté anglophone, la belle bibliothèque qu'on peut aller visiter. Puis on peut justement visiter des voûtes là aussi.
0: Ah ouais.
1: On peut aller visiter des voûtes qui servaient pour la prison à ce moment-là. Alors, la redoute sert de prison. On dit que c'était vraiment là, pas super bien aménagé, là, parce que c'est vraiment une ça servait de caserne. Puis là, rapidement, on transforme ça en prison. On faisait sur place les exécutions. Marc-André, t'as l'image avec le dessin de Coburn vers 1830. On voit là, la petite là, galerie.
2: Ouais.
1: C'est à cet endroit-là qu'on va pendre, on va exécuter là, les prisonniers. Alors, c'est public. C'est, les gens vont. C'est la chaussée des Écossais aujourd'hui. Les gens se ramassent là pour aller voir là, les exécutions qui sont à cet endroit-là.
0: C'est quand même impressionnant de voir que c'était... C'est un spectacle quasiment dans le fond.
1: C'est un spectacle.
0: Là.
1: De 1775 à 1808, le prisonnier le plus populaire ou qui va attirer le plus de foule à ce moment-là, il s'appelle David Mark Lane. Supposément un négociant de chevaux, un Américain, et on l'accuse d'avoir, de sédition, d'avoir tenté de faire une rébellion là, des soldats de Québec là, pour que la ville de Québec passe aux Américains. Et lui, il va être pendu. On va aussi trancher sa tête par après. On va ouvrir son corps et on va brûler ses viscères. Et pourquoi j'en parle? Parce qu'il y a un roman de Jules Verne qui s'appelle « Famille sans nom » et on parle de ce personnage-là, de cette exécution-là de Québec qui a dû être écrit là, dans les journaux puis ça a fait là, son chemin à travers l'Europe parce que c'est beaucoup après Jules Verne.
3: Ah, il voulait vraiment être sûr qu'il soit mort.
0: Hein? Ah oui, il était mort, mort,
1: c'était
0: mort,
1: surtout
0: mort.
1: Pour vraiment passer là, le message.
0: C'est ça, c'est de la dissuasion qu'on voulait.
1: Oui, vraiment de la dissuasion. Mm. Hein, on y règle son cas. Suite à ça, en Angleterre, parce qu'on fait partie de l'Angleterre comme colonie, en 1777, il y a un monsieur John Howard, c'est un marchand qui est à la retraite, puis on lui donne le mandat de visiter les prisons anglaises puis les prisons en Europe pour voir si on pourrait pas améliorer le système carcéral. Puis lui, ben, il suggère trois choses, entre autres. De l'eau dans les prisons.
0: Oui, bonne idée.
1: Séparer les hommes et les femmes de prisons différentes et aussi séparer les gens selon les types de crimes.
0: Ah, c'est lui, ça, qui a décidé.
1: C'est lui, ça.
0: Ça.
1: Sauf qu'à Québec, on va pas l'écouter pendant un bout de temps.
0: Ah, OK.
1: Parce que la Redoute Royale va être transformée au même endroit. On va refaire complètement la Redoute Royale et ça va devenir la prison commune de Québec. Alors, ça va devenir une grande prison de 1812 à 1867. La ville de Québec a augmenté avec les guerres napoléoniennes, le port de Québec, l'expansion. On a besoin d'une plus grande prison puis une vraie prison. Alors, on améliore le tout, mais on n'écoute pas ce monsieur-là. Ce qui fait que dans la prison de Québec, on retrouve femmes, hommes, enfants, tous ensemble. On la surnommait l'école du crime.
0: Ah ouais.
1: Parce que t'as des gens, des grands criminels, de groupes criminels, la Barna Chambers, j'ai déjà parlé ici, ou d'autres groupes criminels. Puis un jeune, mettons, un jeune qui a volé des pommes peut se retrouver là, puis il risque d'être recruté là, par ces bandes-là.
0: Ouais, malheureusement, c'est pas toujours la meilleure influence
1: non.
0: en prison.
1: Je parlais de l'eau, l'importance de l'eau. C'était pas écouté là non plus. Et on disait que ça puait tellement que les voisins faisaient des plaintes. Alors, imaginez comment il faut que ça pue pour que les voisinages se plaignent. Tellement qu'à un moment donné, ils vont forcer, ils n'auront pas le choix, ils vont forcer les prisonniers à se laver puis à se brosser les dents. On va trouver entre autres des brosses à dents là, dans les fouilles archéologiques. On va amener de l'hygiène, mais il a fallu les plaintes là, des voisins puis les gens qui passaient dans le coin.
0: Il paraît que même Versailles, c'était absolument dégueulasse. Fait que si Versailles était pour sentir mauvais, imagine les premières prisons de Québec.
1: En plein centre-ville, en plus. Ah oui. Puis comme tout le monde est ensemble, puis c'est au centre-ville, les gens allaient voir, allaient se promener. On dit que les prisonniers faisaient tomber des ficelles, puis leurs complices leur mettaient une bouteille de vin. Bouteilles de cognac qu'on a trouvées dans les fouilles archéologiques, des outils pour préparer des évasions. Alors, ils relevaient la ficelle, puis ils ramenaient le tout là, dans leur cellule pour se préparer là, à s'évader.
3: Oui, aujourd'hui, c'est des drones.
0: Exactement.
1: Ouais, c'est vraiment, tu parlais de l'aérodrome avec les drones. Bien, ça existait déjà à ce moment-là, à cette prison-là de Québec. Puis dans les prisonniers connus, qu'on a eu là, dans cette prison-là, parce que c'est une prison qui va être importante. Ben, on parle entre autres, c'est quoi dans son nom? Je veux juste dire le bon nom. On a la mère d'Aurore, l'enfant martyr,
0: qui était
1: emprisonnée à la prison. Puis là, les gens allaient voir hein, quand il y a des gens connus un peu là, qui passaient par là. Puis il y a aussi le. Ouais, que, à la prison de Québec. Puis il y a le bourreau aussi, Léopold Dion, qui était un bourreau là, qui était connu. Mais à l'autre prison, parce qu'après ça, on va changer tout. En 1867, on ferme ça. Puis en 1863, c'est là qu'il y aura la mère d'Aurore, excuse-moi, okay. Puis Léon Dion, à la prison de Québec, où est le musée des Beaux-Arts sur les plaines d'Abraham.
0: Ah, t'es là,
1: on
0: la
1: peut
0: prison,
1: visiter l'ancienne
0: ouais.
1: prison. Quand ouais. tu vas au musée, tu peux voir là, les cellules. Puis là, ben, comme je dis, il y a eu la mère d'Aurore qui a été emprisonnée là, Marianne Hood, puis le bourreau de Portneuf qui avait violé et tué des jeunes enfants, violé 5 jeunes garçons, tué 4, puis violé tué une institutrice. Alors, les gens allaient voir. Lui, il va être tué par après, là, en prison, justement, par des co-détenus. Mmh. Et là aussi, on faisait des exécutions. Puis au début, public, puis après ça, on a fait des exécutions dans la cour intérieure. Puis on disait que les gens grimpaient dans les arbres, là, où sont les plaines d'Abraham, pour avoir une vue, là, sur les exécutions. Puis la dernière exécution à l'endroit, c'est 1937, là, qui a eu lieu à cet endroit-là.
0: C'est pas si longtemps que ça, là. Fait pas 100 ans.
1: Non, puis je sais que la dernière femme exécutée là, c'était la complice, là, dans la tentative de meurtre, l'avion, ben le meurtre, l'avion qui avait explosé, le crime d'Ovid Plouffe, là, qui s'était inspiré de ça. C'était un homme, là, qui voulait se débarrasser de sa femme, qui avait mis une assurance la journée qu'elle partait en avion faire du commerce pour lui vers la Côte-Nord. Puis l'avion a explosé, mais l'avion a explosé un peu trop tard. Au lieu d'exploser comme il avait prévu au-dessus du fleuve, l'avion a explosé sur la terre. Puis il y a eu une enquête parce qu'il y avait des hommes d'affaires américains. Puis ils ont trouvé là, tout le...

0: voyez l'image. Moi, je m'en rappelle quand j'allais à l'Université Laval, prenais le métrobus. Avant la rue Mérand, là, en allant vers Sainte-Foy, on le voit encore, mais on construit d'autres bâtiments un peu en face. On dirait un château, ouais, hein, qui se retrouve en pleine ville. C'était une prison faite pour les femmes. Il y avait à peu près 200 femmes par année qui passaient. C'est en moyenne 25 femmes à la fois. C'était des religieuses qui s'occupaient des femmes. Et ces religieuses-là leur apprenaient, entre autres, en prison, les métiers là, pour bien entretenir une maison, couture, ménage et la religion. Leur but, c'était d'en faire des bonnes épouses pour leur faire quitter le crime. Puis quand je regardais un peu quel type de crime ces femmes-là qui avaient été emprisonnées, il y en a beaucoup, c'était le travail du sexe, puis des mères, filles-mères, qui n'avaient pas... Ouais. Alors, c'est vraiment dommage, là, mais c'est à cette époque-là, on les envoyait pour des choses de ce genre-là en prison. Alors,
1: 7h58 maintenant, Simon Carreau. Comment est-ce qu'on en est venu à Orsainville, mettons? Là, y en a-tu un autre après ou est-ce que ça m'a
0: sauté? Non, c'est Orsainville, 1961-65, okay. On prépare Orsainville, puis en 1970, on va ouvrir parce que la prison de Québec ferme à cette époque-là. C'est même là que Dion, le bourreau de Portneuf, va être à Orsainville, là, va être exécuté. Puis là, ben, on ouvre Orsainville, qu'on connaît bien, qui est au centre-ville. Puis des années après, il y aura le pénitentiaire de Donnacona, ouais, pour les peines plus dures. Mais encore là, Orsainville, on reçoit les prisonniers 2 ans moins 1 jour, ouais, mais on reçoit aussi des grands prisonniers en attente d'un procès, qu'on retrouve un peu tout le monde. Moi, j'ai un de mes amis, un de nos auditeurs, qui est déjà allé une fin de semaine à Orsainville, il n'a pas payé ses tickets, mais il s'est retrouvé avec toutes sortes de criminels.
1: Effectivement, Orsainville, ce qu'on appelle le bullpen des fois, là, le parking en attendant, il peut y avoir différentes sortes de personnes. Ouais. Effectivement. Simon Carreau, c'est tellement fascinant à chaque fois. Merci beaucoup de prendre le temps. Je te souhaite une très, très belle journée.
0: Merci, Rémi.
1: À bientôt. On est rendu à 7h59 maintenant. Merci beaucoup de choisir CKIA 88.3, la radio urbaine de Québec. Courte pause, on revient.
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2: Hey, bon lundi 4 mai 2026. Avec l'ennuagement prévu sur la vieille capitale qui commence tranquillement pas vite. Quelques averses devraient débuter ce matin. Hauteur prévue de 5 mm avec un maximum de 11. Demain, 5 à 10 mm. Mercredi, de la pluie. Jeudi, des averses. C'est pas pareil que la pluie. Et vendredi, ciel variable avec un maximum de 11. Alors, peut-être du beau temps vendredi, mais cette semaine, ce sera pas trop le cas. Ça va peut-être nous donner envie de réfléchir un peu à nos vacances estivales, parce que mine de rien, ça va s'en venir. Il reste 3 semaines à la saison de Québec Réveil, après quoi ce sera autre chose pour la saison estivale, sans vouloir divulgâcher quoi que ce soit. Marc-André, est-ce que tu comptes les dodos? T'as-tu un calendrier de l'Avent pour la fin de la saison ou c'est pas si pire que ça? Là?
3: Oh, c'est pas si pire que ça. On s'est pas chicané encore.
2: Pas encore.
3: J'ai pas l'intention de me chicaner avec toi d'ici la fin.
2: Non.
3: Puis je trouve que ça s'est super bien passé. Puis écoute, c'est comment je pourrais dire ça? C'est une petite jobine parfaite pour un retraité comme moi, travailler 2 heures par jour en agréable compagnie dans un studio neuf.
2: Ouais.
3: C'est un fait, mais il y a certaines petites affaires qui sont vieilles que j'améliorerais, mais c'est pas grave.
2: Pas le gars mis en onde, toujours.
3: Hein? Non. Non, je parle de l'équipement.
2: Tu parles de technique?
3: Ouais, je parle de.
2: Non, mais
3: technique.
2: Je me demandais pourquoi tu disais ça. Je disais, il est parfait, le gars, à mise en onde. Je sais pas pourquoi tu dis ça.
3: Non.
2: Donc, pas trop hâte aux vacances, mais tu vas les prendre quand elles vont arriver. T'as-tu un petit classique estival, toi? Un petit viré?
3: L'île verte.
2: L'île verte?
3: Ouais, un petit chalet. Une dizaine de jours, 10-12 jours sur l'île verte. C'est un endroit merveilleux. Même si c'est pas gros, les paysages sont très différents.
2: Ah ouais?
3: Puis c'est ça. Puis le monde sont vraiment spécial. Bonjour, je dis bonjour à Marlène.
2: Salut Marlène!
3: Elle vient d'arriver.
2: Marlène Bordelot qu'on salue. L'île verte, comment ça va ce matin, Marlène? Ouvre-moi son micro, là. Comment ça,
4: ça va?
2: Ça
4: va bien.
2: Ah ouais? Belle fin de semaine?
4: Oui.
2: Trop content de te voir. Les lundis commencent toujours bien, surtout quand on voit Marlène. Tous les matins, je vois Marlène passer. Moi, je me dis, ah yes, la journée va bien aller. Marlène arrive. Comment était ta fin de semaine? T'as-tu pratiqué un peu ta flûte? T'en as vu une à réparer? Toutes sortes de choses dans ta vie, là.
5: Écoute, Charles, j'ai pas de voisin.
2: Ah ouais? Ah ouais, ça se faisait aller à la flûte?
5: Ouais, pas le choix. Ouais. C'est ça. De même, nous avions une lasagne festive en fin de semaine.
2: Ah ouais?
5: Et j'ai découvert un gâteau merveilleux.
2: Qu'est-ce que c'est?
5: Écoute, ça fusionne le meilleur des deux mondes. J'adore la tarte au citron.
2: Oui, c'est un de mes gâteaux préférés. Ben, tarte, en tout cas, ça, ouais. Un de mes desserts préférés.
5: Je suis fascinée par le gâteau chiffon depuis toujours.
2: Okay.
5: Si jamais je vous offre de vous faire un gâteau de fête, ça va être un gâteau chiffon.
2: C'est un gâteau chiffon.
5: Oui.
2: C'est un genre de gâteau blanc, ça.
5: C'est un gâteau, oui, j'ai une
2: très aéré.
5: Il peut être de la couleur que tu veux.
2: OK.
5: Dépendant de ce que tu mets dedans.
2: Ouais.
5: Et puis, c'est comme un gâteau des anges, mais vraiment, vraiment meilleur.
2: OK.
5: Parce que t'as des jaunes d'œufs dedans.
2: Mm.
5: Ne jamais. C'est correct, là, les gens là, qui ont besoin de protéines puis qui veulent pas de gras puis qui se font des blancs d'œufs le matin, là. Je vous juge pas.
2: Non.
5: Mais les jaunes d'œufs, ça goûte.
2: Ça apporte quelque
5: très
2: chose,
5: bon,
2: hein? Oui, absolument.
5: C'est ça. Donc, avec des jaunes d'œufs, puis un petit peu d'huile.
2: Mmh.
5: Parce que le gras, c'est la vie.
2: Oui,
5: et puis, ça fait des gâteaux plus moelleux.
2: Oui.
5: Fait que j'ai eu droit à un gâteau chiffon avec à l'intérieur du lemon curd.
2: Ah ouais, de la croustade au citron.
5: Ben, c'est du. C'est comme du pudding
2: ouais,
5: au citron
2: ouais.
5: Fait avec le jus, là.
2: Oh my God, miam.
5: Et sur le dessus, parce que dans le lemon curd, vous avez les jaunes.
2: Ouais.
5: Sur le dessus. De la meringue
2: oui.
5: Italienne
2: oh my
5: sur
2: God.
5: Le gâteau. Fait que si vous avez trop d'œufs dans votre frigidaire puis que vous voulez vous gâter, les amis, gâteau chiffon avec lemon curd à l'intérieur et puis petite meringue sur le dessus.
2: Comment ça, tu t'es régalé de ça, toi? Comment ça, tu le mérites, là, c'est pas ça.
5: Oui, je le mérite, c'est pour ça.
2: Je sais, c'est la seule raison, il n'y avait pas un anniversaire spécial.
5: Il y a un anniversaire qui s'en vient, c'est ça. Mais qui tombe comme dans le milieu d'une semaine, fait que c'est un peu plate.
2: C'est-tu le tien?
5: Ouais.
1: Ah, parce que la dernière fois que j'ai souhaité bonne fête à Marlène en ondes, c'était à l'Halloween, et c'est parce que c'était la fête de Sequoia.
5: Halloween!
1: Et que sur Facebook, ton anniversaire, c'est la fête de Sequoia.
5: C'est ça, comme une ninja, je dévoile pas ma vraie date de fête. Mais
1: je me disais, si moi je le sais pas, imagine, on peut pas le savoir là.
5: Mais là, ce qui arrive, les amis, c'est qu'en fin de semaine prochaine, c'est genre la fête des mères.
1: Oui, je sais!
5: Fait que là, j'avais l'option de... Ben, moi, j'aurais aimé ça, passer ma fête comme sous silence, tu sais, puis la fêter dans mon cœur en même temps que la fête des mères, mais ma mère n'a pas voulu.
1: Non.
5: Elle a dit non, ça te prend une fête, là, ça te prend une fête.
1: Oh, ça, c'est très maman, ça.
5: Ouais,
1: c'est très gentil.
5: C'est ça.
1: Ça tombe-tu toujours très proche? Parce que la fête, toujours très, très proche.
5: Ben,
1: hein?
5: À peu près. Des fois, ça tombe en même temps presque. Ouais, c'est ça.
1: Non, mais fine, ta mère. C'est comme avoir sa fête trop proche de Noël. C'est comme, non, il faut avoir deux fêtes bien distinctes. Là.
5: Maman, je t'aime.
1: Non, tellement.
5: Tu fais
1: tellement
5: des bons
1: adorable.
5: Gâteaux. Merci, maman.
1: Est-ce que tu nous en as rapporté un peu ou tu viens juste nous...
5: Je pourrais m'apporter demain parce que le gâteau était énorme.
1: Ah ouais?
5: Énorme. Ouais, c'est ça. Soyez prévenus. Si vous faites un gâteau avec 6 œufs dedans, ça se peut que vous n'ayez pour un petit bout ou pour beaucoup d'amis.
1: C'est une excellente nouvelle, effectivement. Donc, un gâteau chiffon, ça, j'avais jamais connu ça, avec lemon...
5: Du lemon curd. Mais en fait, là, je vais vous dire c'est quoi l'histoire. Là. Ricardo! Ah! Sauf que... Ricardo, ce qui arrive, c'est qu'il fait pas un gâteau chiffon. Il fait un gâteau des anges.
1: Ah.
5: Puis nous autres, on n'aime pas ça. Fait que là, je vais vous donner une leçon de vie. C'est comme la morale de mon histoire, c'est... Faites donc ce que vous voulez.
1: C'est une excellente leçon, quoique Ricardo est une bonne référence. T'sais, moi, c'est très souvent en cuisine, je me dis, mais qu'est-ce que Ricardo ferait? Et quand tu vois, en parenthèse, le meilleur hein, ou la meilleure, là, tu le sais que tu te trompes pas bien avec Ricardo. Là.
5: Je peux-tu adresser une critique à Rick?
1: Je sais qu'il écoute souvent, alors Ricardo, ce n'est pas personnel. Je sais que tu es habitué à la critique vu ta carrière, donc Marlène, oui.
5: Trop de sucre, trop de sauce, trop de cramage.
1: Ben voyons donc.
5: Oui.
1: C'est trois choses que je ne considère pas possibles.
5: Écoute, quand tu fais du cramage pour un gâteau, normalement, il faut qu'il tienne sur le gâteau.
1: Oui, idéalement.
5: Quand t'as comme un plat au complet à part, c'est peut-être que c'est un peu trop.
1: Ouais. Ouais, mais du gâteau sans cramage, comme des crudités sans trempette, ça sert à rien.
5: Je dis pas de pas en faire, je dis que tu peux facilement couper la quantité de crémage en deux.
1: Oui, effectivement. Mais tout est dans le crémage, moi, je trouve.
5: Ouais, ben c'est ça. Tu sais, mettons, là, je vais nommer un gâteau old fashion, le gâteau Reine Élisabeth.
1: Oui, ça, c'est bon, ça.
5: Ça, c'est une autre de mes fascinations dans la vie, avec un bon café. Tu sais, parce que c'est sucré.
1: Oui.
5: C'est sucré, mais c'est ça. Rick, il a doublé. C'est lui qui a doublé la quantité de petit stuff sucré sur le dessus. Là. Fait que pour les gens normaux, on peut couper la quantité en deux.
1: De moitié.
5: Ouais, la quantité de sa recette, tu peux couper en deux. Ouais.
1: Puis ça coûte moins cher aussi un petit peu. Hein, parce que,
5: moins cher en cassonade.
1: Aussi, c'est ça.
5: Ça passe par le détroit, ça.
1: Non,
5: c'est
1: détroit d'Ormuz.
3: Ricardo, moi, j'aime beaucoup ses recettes, mais je fais jamais de ses desserts. J'aime mieux Distasio.
5: José.
3: Ouais, José, parce que...
1: Meilleur, ses desserts.
3: Ben, c'est pas que c'est meilleur, c'est moins sucré. T'sais, c'est plus italien. T'sais, quand tu manges de quoi, d'un dessert italien, là, la crème glacée que je me souviens jamais le nom, etc.
1: Gelato,
3: c'est bon. Mais c'est pas si sucré que ça.
1: C'est ça, effectivement, parce qu'il y en a qui ont la dent sucrée, il y en a qui c'est un peu moins. Puis si moi, je suis un peu dans cette équipe-là, là, tu sais, quand c'est un peu plus dans le fruit, dans tout ça, moins que comme quatruple fudge, là, puis là, ça te fait mal en-dessus des oreilles, quasiment, là, tellement que c'est sucré. Là.
5: Mais je suis team citron.
1: Ah ouais, hein?
5: All the way, citron.
1: Ben dans des desserts, c'est excellent. Et si vous allez dans Charlevoix cet été, parce que tout le monde va dans Charlevoix cet été...
5: C'est sûr, t'en as assez parlé, maudit.
1: Il y a une petite épicerie qui s'appelle Léon et Lily. Et ça, c'est aux éboulements. Et ils font des sablés au citron. Mm-hmm. Et moi, le mot sablé, c'est un mot qui mérite le palais. Tu sais, un sablé...
5: Oui, forcément!
1: Ça sonne pas bien. Sont bons! Yeah. Ah, c'est incroyable! Donc, Sambleu au citron de Léon et Lily, si jamais tu cherches un petit road trip, parce qu'on parlait justement des vacances d'été et peut-être de l'influence du prix de l'essence sur les déplacements. Mmh. Toi, ça va-tu influencer tes vacances? Ou qu'il soit 1,60 ou 1,70 ou 1,80, tu changes-tu tes vacances?
5: Ben, j'avais déjà prévu de ne pas aller trop loin. Je vais peut-être y aller en bicycle.
1: Parce que le prix de l'essence, ça peut influencer, c'est clair. Là, on est rendu à 1,91. Ça a fait un yo-yo, hein, récemment, du 2$. On est redescendu 1,70, on est viré fou. Là, ça revient 1,90, puis là, on s'habitue. Genre de drôle de yo-yo psychologique. Mais avant que ça influence les vacances, pas du scène du litre là, qui va malheureux. Je pense, là, j'ai pas la vérité infuse, mais...
5: Ben, j'ai l'impression que les gens vont peut-être... Tu sais, ceux qui restaient pas en vacances à Balconville, là, comme il y en a, pour vrai, là, ça va pas super bien pour tout le monde. Là, puis tu sais, juste en passant de même, là, c'est pas désagréable de passer des vacances à la maison, des fois.
1: Ouais,
5: c'est ça, de rester à la maison. Puis tu sais, tu te fais une liste d'activités qui se passent dans la ville ou autour, pas trop loin. Tu peux te taper des petits voyages d'une journée, aller-retour. Ouais. Tu peux aller chiller au Marais Léon Provencher, mettons. T'sais, tu passes la journée là, tu regardes les oiseaux, tu vas pique-niquer sur la plage.
1: Ouais. Ah, il y a toujours quelque chose à faire.
5: C'est ça, là.
1: Je le dis souvent à ma blonde depuis qu'on est revenu. Je dis, là, on est à Québec, là. Il y a toujours quelque chose à faire, là. Tu sais, il y a toujours quelque chose à faire. Il y a toujours quelque chose qui se passe à Québec.
5: On est chanceux, là.
1: Fait qu'on peut rester à maison, effectivement.
5: On peut rester à maison tranquille. Des fois, c'est plus reposant. Ben, en tout cas, non, je te certifie que c'est plus reposant que de préparer un voyage de camping.
1: Ah, il n'y a rien de pire qu'un voyage de camping. Non, c'est pas ça. Mais il y a tout là avant puis là après. C'est ça qu'il faut pas négliger. Mon frère a une roulotte avec 3 jeunes enfants. Puis quand je le vois pacter sa roulotte, je suis brûlé. Il est juste en train de la pacter. Il n'est pas parti, là. Je suis brûlé de regarder tout ce que ça prend comme préparation, comme organisation, et etc. Fait que tranquillement, pas vite, on va faire des budgets pour les vacances. Mais effectivement, des staycations, donc des vacances pendant lesquelles on reste à la maison. Je pense que ça peut être une excellente idée.
5: Ça coûte pas cher de gaz.
1: Ça coûte pas cher, puis ça permet de faire d'excellents gâteaux au chiffon à maison, tu sais,
5: avec
1: au citron. J'ai hâte de goûter à ça, Marlène. Merci de nous avoir donné faim ce matin.
3: Ouais.
5: Quand vous voulez.
1: Ah oui, je sais. Mais, je sais.
3: Moi, j'ai juste un petit truc pour l'essence, c'est que admettons que tu vas aller, je sais pas moi, à Rimouski, etc. Mais de pas y aller à 120. Y aller plus 95-100.
1: Ah ouais, hein?
3: Ça apparaît sa consommation.
5: Fiu, je pensais que t'allais dire rajouter un petit peu d'eau dans ta...
1: Ouais, c'est ça. Dilue le gaz un petit peu. C'est un excellent...
3: Ouais, en parlant de gâteau, on peut peut-être essayer de la... voyons, comment ça s'appelle? De
1: la meringue.
3: De l'essence de...
5: L'essence de vanille.
3: De l'essence de vanille.
5: Ça sent bon, en sorte, quand ça sort. Ouais, c'est ça.
1: Moi, je suis pas un expert, mais de l'essence, c'est de l'essence. Merci beaucoup, Marlène.
5: Ouais, je vais arrêter de vous perturber. Je vois qu'il y a François Pelletier.
1: Oui,
5: s'en vient, je crois.
1: On va l'accueillir. Passez une belle, Marlène. Merci beaucoup. Marlène Bordelot, mesdames et messieurs. 8h15 maintenant sur les ondes de CKIA 88.3, la radio urbaine de Québec. Merci beaucoup d'être des nôtres. On va poursuivre en musique avec la toune à bout.

0: Stéphanie Bédard et David Robert pour À bout sur les ondes de Sequoia 88.3, la radio urbaine de Québec. On jase et techno avec notre ami François Pelletier. Salut François, comment ça va ce matin?
1: Salut, ça va super bien.
0: Content qu'on puisse se jaser ce matin. J'ai l'impression qu'avec ce qui se passe sur la boule, bon, pas besoin de rappeler les différents conflits qui se déroulent, Détroit, de ci, de ça, les déplacements, les transports. Bref, tout coûte plus cher. Est-ce que ça affecte aussi les composantes informatiques qui sont à peu près partout autour de nous, là?
1: Oui, bien justement, c'est ça que je voulais amener ce matin comme sujet. Ça coûte cher. Pour peut-être pas encore pour nous dans le prix qu'on voit, mais les choses vont changer et ont déjà commencé à changer dans l'informatique. Surtout si on achète nos pièces nous-mêmes en ce moment, là on s'en rend énormément compte. Mais si on achète, on va acheter un nouvel ordinateur dans la prochaine année, on va faire le saut, là.
0: Quand on parle d'acheter ses pièces soi-même, François, je trouve ça intéressant. C'est peut-être parce que moi, je suis la dernière personne qui essaierait de réparer ou de taponner quelque chose. Mais tu sais, à l'ère de l'obsolescence programmée puis tout ça, est-ce que c'est assez fréquent encore des gens qui s'achètent des pièces électroniques puis qui réparent, qui bisounent? Est-ce que c'est encore quelque chose qui peut se faire ou les compagnies s'arrangent pour que tu puisses pas changer les pièces, tu sais?
1: C'est soit si tu achètes une tour ou si tu as un ordinateur un peu plus vieux que tu veux encore upgrader pour le qui dure un peu plus longtemps, comme j'ai discuté il y a quelques chroniques, c'est plus difficile que c'était. Et puis justement, dans cette optique-là, j'ai l'impression que certains grands fabricants comme Apple sentent que c'est le temps de réduire aussi au niveau des coûts pour les composantes. Apple a sorti dernièrement, la première fois, un ordinateur en bas de 1000$.
0: Ouais, c'est
1: ce qui est quand même assez surprenant de la part d'Apple. Donc, un, pour aller chercher un nouveau marché, pour aller chercher des jeunes, pour concurrencer peut-être dans les écoles. Leur marketing vise beaucoup les étudiants, mettons, au cégep au Québec, là, dans cette groupe d'âge-là. Mais aussi, peut-être qu'Apple, derrière, je suis en train de me dire, peut-être qu'ils ont de la difficulté d'approvisionnement aussi de leur côté. Et que utiliser la même puce que dans l'iPhone, qui est produit de manière beaucoup plus massive que pour les ordinateurs, et de construire un laptop carrément avec la puce du iPhone dedans. C'est ça qu'ils ont fait.
0: C'est le nouveau MacBook Neo qui est donc à 800$. Je connais absolument rien là-dedans, mais je me dis qu'une puce de iPhone versus une puce d'ordi, il doit avoir quand même une différence. Je comprends qu'on en vient à faire appelons ça des mecs valeurs, là, c'est-à-dire des options abordables parce que la vie coûte cher, puis tous les restos en ce moment essaient de vous vendre des affaires pas chères. C'est normal. Là, du pas cher, voir ici les guillemets, c'est 800$. Est-ce que la performance est au rendez-vous ou est-ce qu'il y a quand même une différence entre un téléphone puis le MacBook Neo?
1: Je l'ai pas essayé, mais ce qu'on en dit, c'est que pour les citoyens qui font de l'usage d'Internet léger, la vie de tous les jours, ça peut faire la job en masse.
0: Okay.
1: Mais bon, mon but n'est pas de faire une pub d'Apple ici aujourd'hui, mais plutôt de dire, OK, si Apple aussi, qui vend des produits, on s'entend, de luxe, est rendu à sortir une version abordable de ses produits, c'est que, un, ils sentent que le coût de la vie est cher, fait qu'on va aller chercher un nouveau marché avec un produit plus abordable, mais deux, de leur côté aussi, si tu veux commander un ordinateur haut de gamme, si on veut, pour, mettons, faire de l'ingénierie, des mathématiques, de l'intelligence artificielle, ils sont back-order.
0: Ouais.
1: C'est ça qu'on voit en ce moment. C'est difficile d'avoir du matériel haute performance parce que tout a été vendu ou presque pour les centres de données, qui est un des gros soucis qu'on a en ce moment. Mais deuxièmement, même les centres de données en ce moment ressentent le prix de construction a doublé à cause des matériaux aussi. Notamment, ça prend du cuivre. Il faut amener l'électricité partout à ces machines-là dans un centre de données, ça prend du cuivre. Le prix du cuivre a augmenté de 30% depuis un an à cause de la demande dans les centres de données. Là, fait que ça met une pression sur tout le monde. Puis c'est le même cuivre que tu mets dans ta maison pour ton courant.
0: Oui, c'est ça. Tout le monde va à la même affaire. Puis en ce moment, il y a Il y a des enjeux géopolitiques qui sont assez importants. Puis des centres de données, François Pelletier, y en a-tu pas mal partout? Est-ce qu'on en construit à vitesse grand V? Parce que moi, je, encore une fois, je connais rien là-dedans, mais j'ai, quand, si je remarque juste la quantité de choses que moi, je mets sur le web et que j'upload à tous les jours, je me dis, la demande en gestion de données, ça doit être capoté à l'échelle planétaire, là.
1: Ben, ça augmente énormément en ce moment. Même si ça coûte beaucoup plus cher à construire, c'est comme la demande est là. Mais, là, il y a un mais, c'est que les métaux rares pour construire des ordinateurs, pour construire les batteries, pour construire les différentes composantes, les prix ont doublé, les prix ont triplé. Le prix des cartes de mémoire dans les ordinateurs, là, la RAM qu'on ouais. appelle, là, ça, vous allez faire le saut, ça a triplé là, depuis 6 mois. Là. C'est rendu très, très cher parce que les métaux pour les fabriquer sont très, très chers et viennent d'endroits qui sont conflictuels, que ce soit la Chine a une certaine réserve. Puis sinon, ben, ça vient de pays africains, surtout la République démocratique du Congo, où ce que c'est contraint à des groupes criminels, puis les gens qui vivent dans ces environnements-là sont dans l'extrême pauvreté, gérés par des milices armées qui se battent entre elles. Ouais. C'est la situation actuelle.
0: Quand on parle des centres de données, François Pelletier, il y en a un à Québec qui a poussé récemment. Pour les gens qui ne savent pas trop de quoi tu parles, il est dans quel coin?
1: Si vous circulez sur Charest, entre Robert Bourassa et Henri IV, il y a une espèce de gros bloc qui a poussé sur le bord de l'autoroute. Là.
0: Ouais.
1: Ça, c'est un gros centre de données de l'entreprise Vantage qui a comme principal locataire Microsoft. Donc, ça se peut que ce soit nos données de santé qui se ramassent là-dedans.
0: Ah ouais, carrément, c'est vrai. Ouais. Avec Santé Québec, la première ministre Christine Fréchette l'a dit qu'il fallait qu'on fasse un virage numérique avec les infos de santé. Bon, elle l'a dit, puis elle l'a mentionné d'emblée, personne ne veut un autre, ça clique. Est-ce que dans le contexte actuel, c'est un bon moment pour faire un virage numérique, selon toi, François?
1: Ben ça, c'est un gros sujet, mais je pense que la santé, écoute, tout le monde est tanné des fax, là, fait qu'on va leur donner... Écoute, je pense qu'il faut leur donner une chance, là, sérieux, là, faut leur donner une chance. Puis comme je dis, tu sais, là, on est du moment où ce que le système a 16 ans puis a son premier char. Ouais. Tout le monde tripe sur son premier char quand t'as 16 ans. Mais ouais. Tu sais, quand t'es rendu à 35-40 ans, tu te rappelles ton char que t'avais à 16 ans, tu te dis, ouais, c'était pas une Mercedes, tu sais. Mais je pense qu'il faut comprendre qu'on est là en ce moment. On passe de presque rien, des systèmes vraiment désuets, des fax, du papier, à. On va essayer de tout mettre pour la première fois dans un système informatique. Et après ça, ben c'est sûr que ça va être la première itération. Fait que, je pense qu'il faut leur donner une chance aussi. Mais les inquiétudes étaient surtout justement autour de où sont les données, qui les contrôle et autres. Je pense qu'ils ont comme pas le choix d'écouter les citoyens et d'écouter l'opposition aussi à ce niveau-là parce que ben il y a aussi une élection qui s'en vient. Puis je pense que l'enjeu de souveraineté numérique est sur la table.
0: On va être très certainement prêt à surveiller ça pendant la prochaine élection. François Pelletier, c'est toujours un grand plaisir de pouvoir jaser techno avec toi. Merci de partager tes connaissances avec nous autres. On en apprend toujours beaucoup. On est chanceux. Merci beaucoup.
1: Un plaisir.
0: Salut, bonne journée.
1: Bye, bonne journée.
0: 8h27, François Pelletier, notre expert techno à qui on a la chance de jaser une fois par mois. Et quand on parle des impacts de cette guerre-là ou de la géopolitique en général, on sous-estime parfois c'est à quel point on est interrelié, puis à quel point ce qui se passe à l'autre bout du monde peut influencer, certes, le prix à l'essence, mais également les pièces dans notre téléphone, puis la nourriture, mais la technologie, c'est clair que c'est affecté également avec les métaux rares, avec ce qui se passe un peu partout. Donc, très intéressant portrait de la situation avec notre ami François Pelletier. On va jaser à un autre François dans un instant. C'est François Lebel de la place Boutique Gourmande. Qu'est-ce qui s'annonce de bon cet été dans le coin? On va mettre la table avec lui au retour.
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0: Tout juste 8h30, on est lundi le 4 mai 2026. Ça se peut que je dise avril encore quelques fois, mais on va arriver au mois de mai, ça sera pas trop trop long. Avec l'été qui s'enligne tranquillement pas vite. Et ça en sera un bel été dans la ville de Québec. Bon, évidemment, côté météo, je le sais pas. Côté trafic, je le sais, ça va être le bordel. Mais côté activité, surtout dans la basse ville, on manquera pas de choses à faire. Toujours un plaisir de parler avec François Lebel, qui est copropriétaire de la Place Boutique Gourmande. Salut!
10: Salut!
0: Comment ça va ce matin?
10: Écoute, un mot, Canadien.
0: Hey,
10: un
0: Canadien. C'est fini!
10: Voilà.
0: Ça sent la coupe.
10: Ah, écoute, la coupe est là, là. Je veux dire, moi, je vais organiser que je vienne faire un défilé sur Saint-Joseph à la place.
0: Ah ouais, ouais, ça serait cool, ça. Ou même un non-défilé. Je pense que c'est la gang du Zoo au 93. À l'époque, elle avait fait une parade de la Coupe Stanley, mais il n'y avait pas gagné.
10: Ben non, mais au moins, regarde, il y avait un esprit festif. Il y a au moins ça là-dedans, tu sais. Non, mais justement, hier, on était, toute l'équipe de la boutique, on était allé voir le match au Pub du Parvis chez nos voisins.
0: Ouais.
10: Puis on avait emmené Julien, parce que croyez-le ou non, il n'avait jamais assisté à ça, vraiment un match de hockey. Fait qu'on fallait lui expliquer un peu comment ça marche.
0: Ah ouais?
10: Ah ouais, tu sais, je fais 10 ans qu'il est ici, mais bref, des fois, décourage un peu.
0: Ouais.
10: Manque de référent.
0: Après 10 ans, et lui est originaire de la France.
10: Ben oui, de la Normandie.
0: De la Normandie, et toujours pas un match de hockey.
10: Faut croire que non. Mais en tout cas, il a catché vite, même si ouais. C'était pas le match le plus enlevant, là, mais...
0: Hein. Ben, c'est sûr qu'il n'y a pas eu à compter beaucoup de tirs au but de la part du CH en deuxième, mais le sport, au-delà de la performance, surtout quand on parle du CH en série, c'est tout le spirit autour, oh, c'est toute l'ambiance. Comment c'était au pub?
10: Le pub du Parvis, hier, c'était quand même intéressant. Justement, ouais. C'était plein. Et ce que j'ai remarqué, c'est qu'il y avait beaucoup de nos clients qui étaient là.
0: Ah ouais.
10: Non, c'est quand même rassembleur parce que j'ai vu des gens qui n'ont pas le profil de l'amateur de sport.
0: Ouais.
10: Qui était un monsieur que je vois là, qui a vraiment un profil très intellectuel et tout, là, ouais. Puis bien arrêté sur des idées, etc. Puis il était assis là.
0: Ah ouais.
10: Avec sa blonde, puis il regardait le match. Il y avait un ancien journaliste du Journal de Montréal en politique qui habite le coin aussi, qui est là. Fait que ça devient. Puis c'est ça des fois qu'on explique à des gens qui viennent pas de chez nous. Qui viennent, tu sais, qui sont pas originaires du Québec, qui ouais. Comprennent pas la dynamique du hockey, des séries éliminatoires, le CH, même si à Québec, il y a encore du monde qui est haïsse parce que puis on parle des Nordiques, mais je veux dire, ils sont plus là. Et nous autres, Félix, là, il a aucune idée c'est qui. C'est un amateur de hockey, il y a 25 ans. Ouais. Les Nordiques, il a entendu parler, il a jamais connu.
0: Mais, il n'y a pas de rancœur à cause du déménagement. Là.
10: Ben non, j'espère que non.
0: Des Nordiques, je veux dire.
10: Moi, je pense qu'on a comme raccroché. Mais en tout cas, moi, j'ai raccroché à un moment donné. Ouais. Puis, je suis moi-même pas le gars de sport numéro un, mais ouais. Une fois de temps en temps, l'ambiance, ça m'amène à dire, tu sais, on est en train de vivre notre dernière chronique parce qu'on va manquer la...
0: La dernière,
10: parce qu'il y a une journée fériée qu'on parlait l'autre jour. On s'est fait une belle chronique, c'est les jours fériés.
0: Les congés nationaux. Là.
10: Les congés nationaux. Ben, à cause de ce dernier congé nationaux, avant que toi, tu prennes ton break de l'été.
0: Yes.
10: Ben, c'est la dernière fois qu'on se parle. Puis là, ben, je mets la table pour peut-être mettre le focus sur tout ce qu'on peut faire dans Saint-Roch l'été.
0: C'est ça, parce qu'au-delà des gros travaux qu'il va y avoir dans le secteur, parce que ça va retenir l'attention malheureusement, puis c'est correct. On ne fait pas d'omelette sans casser deux. Il va y avoir des chantiers dans le coin. Mais il va y avoir tellement de belles choses à faire. Toi, quand on pense été Saint-Roch, automatiquement, à part la job, j'imagine, puis du monde dans le coin, à quoi tu penses?
10: Ben moi, je pense au parc qui vient d'être aménagé là, dans le coin, le parc des Pécans, puis l'autre que je me souviens pas leur nom. Je pense à un verdissement. Je pense juste au parc de l'autre côté, ici, là, où les gens vont s'amuser à chiller un petit peu, puis avoir du fun, carrer les pins en face. Je le pointe là, mais il est là.
0: Yeah, c'est pas grave.
10: C'est ça, mais on le sait, il est où, derrière nous? On a quand même des espaces publics quand même intéressants dans Saint-Roch qui sont gratuits, qu'on peut bénéficier. Puis souvent, on oublie ça. On va aller le parc Victoria qui est juste à côté, les berges de la rivière Saint-Charles. Et souvent, c'est les gens qui issus des communautés ethniques qui vont occuper les parcs. Mm-hmm. Ils sont habitués. On dirait que nous, là, on l'oublie qu'on peut s'amuser. Oui, on peut aller. Puis on a des magnifiques terrasses aussi, là. Tu sais, dans Saint-Roch, tu peux passer vraiment... L'été, moi, je considère que tu peux vraiment passer une journée dans Saint-Roch quand tu viens pas du coin. Puis quand tu viens du coin, bien là, c'est encore plus le fun, ta
0: journée. Bien, c'est clair. Puis quand j'étais plus jeune, étant un gars de Charlebourg, des fois, on allait passer des journées en ville, tu sais. Puis on faisait rien, mais tout. Tu sais, c'était comme on s'en va, on partait en autobus, bien évidemment. Puis on venait des fois en haute ville, mais des fois en basse ville aussi. Puis juste se promener. Tu sais, je suis allé courir l'autre fois, je passais par la marina. Il y a tellement d'endroits. Puis le parc des Pécans, on peut-tu en parler deux secondes, là? À quel point c'est une initiative fantastique, ça?
10: Exact.
0: La ville achète un stationnement avec les citoyens qui sont impliqués. On met de la pelouse. Ça, là, c'est... Il y a un beau documentaire, qui est sorti, là. Absolument splendide, cette initiative-là.
10: Tu sais, c'est ça, Saint-Roch, qu'on voit, on le sent de plus en plus. Les gens sont plus impliqués, ils sont plus consultés aussi.
0: Oui.
10: Il n'y a rien de parfait, mais comme moi, en tant que vétéran marchand dans le coin, on a vu des démolitions de mailles où qu'on consultait pas, où qu'on ne compensait pas. Tu sais, oui, il va y avoir quelques travaux, mais les gros travaux, déjà, de préparatoire du tramway, il y en a beaucoup qui ont déjà fait dans le quartier. Mm-hmm. Tu sais, Dorchester va devenir à double sens après ça, puis ça va être sur la couronne, mais ça sera pour le quartier, je pense pas que ça va être une méga catastrophe, ce chantier-là.
0: Non.
10: Non, écoute, on est capable de passer au travers de tout Saint-Roch, c'est résilient.
0: Oui.
10: Puis les gens qui l'habitent l'animent, mais on le sent de plus en plus, les nouveaux arrivants dans le quartier, c'est la même chose, vont choisir Saint-Roch parce qu'on sait, on s'entend là, la terrasse de la Barberie est merveilleuse.
0: Quelle
10: merveille! La terrasse de la Corrigane avec le petit parc, parce qu'encore une fois, on a converti un autre stationnement en parc, c'est un genre de partenariat public-privé. La Corrigane a acheté, le terrain lui appartenait, mais elle l'a converti complètement en espace public. C'est merveilleux. Ouais. En plus, il y a plusieurs autres petites terrasses, même des bijoux. On parle de la rue du Parvis. Ben, c'est plus traditionnel comme terrasse, mais c'est très animé. Il y a un petit pôle, le Bira Basta, qui anime très bien son coin de rue aussi, en espérant peut-être que les voisins en face, pour les Friwong en face autant. Mais bref, on sent qu'il y a une dynamique qui s'installe. Ben, l'été, c'est fébrile dans tout le quartier.
0: Puis au-delà des grands événements, puis il y en aura. Tu sais, je pense à Saint-Roch XP, etc. Il y aura des événements, mais d'habiter le quartier. Tu sais, je pense que c'est ça qui est plaisant. Parce que au mois de février, là, le parc des Pécans, mais c'est plus tranquille.
10: Ben, il est pas mal, hein? Il n'y a pas de cinéma en plein air sur le parvis non plus.
0: On me dit que c'est plus tranquille. Fait que juste d'habiter son espace, je pense que c'est ça. Puis tantôt, on parlait avec Marlène Bordelot de passer ses vacances des fois pas trop loin de la maison. Là, qu'avec,
10: c'est carrément ça.
0: C'est ça. T'sais, habite ton quartier, va te promener. Puis malheureusement, puis moi, je suis ici à semaine longue, mais on a un quadrilatère petit dans notre quotidien. Maintenant, on a 3-4 spots. Puis moi, je ne sors pas beaucoup du quartier. Là, fait que juste de sortir un peu, mais pas d'aller dépenser à réserver des billets à un événement, habiter son quartier, sa ville.
10: Tu sais, moi, regarde, je suis dans l'axe Limoilou, Saint-Roch. Je suis l'axe pas mal 3e avenue, rue du Pont, dans ma journée. Là. Ouais. On s'entend, comme tu dis, des fois, le bord de la rivière, aller prendre une marche, aller courir, prendre ton ballon de basket, aller jouer à côté de la marina, aller te baigner à la marina. Tu sais, tu peux avoir quand même beaucoup de plaisir. Après ça, tu peux aller une journée qui fait moins beau, tu t'en vas lire à la bibliothèque, tu vas voir une exposition là-bas.
0: Ouais.
10: On a des institutions qui sont dans le quartier, on a de l'espace, puis on a, comme tu as dit, des commerces à découvrir aussi qui en valent la peine. Parce que la plupart des commerçants, on aime le quartier. Tu sais, on en a des fois, on se demande de quelle façon, mais la plupart vont l'aimer, ce quartier-là, parce qu'ils l'ont choisi pour X raisons, puis ils ont des spécialités à offrir, des spécificités que tu ne retrouveras pas ailleurs non plus. Tu sais, on va parler de Mme Lucie côté cuisine avec ses couteaux japonais. Bon, oui, il y en a ailleurs, mais je dirais, elle est allée au Japon. Bref, elle peut t'en jaser, c'est un moyen temps. On a des commerces spécifiques comme ça, la librairie Pantoute. Il y en a une en haut aussi, mais ces gens-là, c'est des passionnés qui connaissent leur matériel. On marche un peu plus loin, on s'en va dans le knock-out acheter des vinyles ou des raccords, comme disait dans le temps. On va s'acheter un raccord ou un micro-sillon, mais on a encore là des passionnés qui sont capables de te parler de musique, t'es dans des environnements. T'as pas ça ailleurs. Et la boutique Exo, on n'a pas la nommée.
0: Ben ça, c'est un classique incontournable.
10: Si, depuis longtemps, là. Je veux dire, combien d'adolescents ont été dans ces boutiques-là? Là?
0: H2O pour des Converse, on se trompe pas ben.
10: Exact. <T'sais, fin, rire> moi, je pense que c'est ça. T'sais, on a notre quartier, on s'est amusé à en parler sur plein de coutures pendant qu'on a fait l'hiver. On a parlé un peu d'histoire et tout. T'sais, même que si on recommence ça à l'automne, je pense que on va changer de nom pour se donner. On va peut-être être le Touski de quartier, quelque chose du genre.
0: Ça serait très bon.
10: Parce qu'on est quand même, oui, à un moment donné, l'histoire, c'est le fun d'en parler, de savoir où on vient. Mais il faut le vivre aussi. Puis le quotidien qu'on a, je prétends pas être un expert de mon quartier. Mais je le connais bien, je l'habite bien, puis j'aime ça en parler parce que je le trouve fantastique, ce quartier-là.
0: Un bon observateur de la chose et de ce qui t'entoure, c'est clair. Et comme gars d'affaires, ben, tu dois voir aussi des commerces vides autour, des locaux vides. T'as-tu des nouvelles du surplus? On sait-tu ce qu'il va y avoir là-dedans?
10: Non, là, il y a une belle pancarte à louer, donc tu peux contacter Bleu Feu, c'est disponible.
0: Mais il y a peut-être un queue, parce que là, moi, je me disais, une quincaillerie, mettez une quincaillerie. Je sais pas, moi, j'entends ça beaucoup.
10: Ah, tout le monde veut une quincaillerie.
0: Mettez ça là, me semble, c'est parfait.
10: Ou, tu sais, je veux dire, il y a déjà un commerce qui vend plein de choses dans plusieurs rayons. Bon, on n'a pas le nommé. Il me semble que moi, j'agrandirais peut-être mon rayon quincaillerie.
0: Ah, ouais?
10: Hein? Non, mais tu sais, des fois, je lance des choses comme ça.
0: Tant qu'à avoir un local de déco, tu peux avoir un déco local quincaillerie.
10: Je me semble que je ferais peut-être un Lacombe quincaillerie. Non, mais elle a déjà les contacts. Je veux dire, il y a déjà de la marchandise un peu de quincaillerie dans ça. Tu sais, c'est oui. C'est,
0: augmente l'inventaire.
10: Tu sais, c'est ça, des fois, c'est pas d'avoir une quincaillerie à 100%, parce que est-ce qu'elle va être elle va être viable? Je suis peut-être pas sûr non plus. Canac est à 20 minutes, 25 minutes. Mais d'avoir pour beaucoup de des vis, plus de clous, plus des petits outils de qualité qu'on a besoin des fois. C'est pas un tournevis qui nous arrive live de Chine à 2 piastres qui casse après trois vissages. Vraiment quelque chose de. Tu peux réutiliser plus qu'une fois parce que, oui, il y a de la fast fashion, mais je pense que de la fast. La fast tool aussi, là, tu sais.
0: Oui, c'est sûr.
10: Du fast hardware, comme on pourrait appeler. Tu sais, oui, ça fait un job, la petite aiguine à 2 piastres, mais à un moment donné,
0: ou t'en achètes 4, toi, gars.
10: Ça scie comme. En tout cas, bref, je veux dire, si tu veux faire un film d'horreur, ça va bien scier, là, tu sais. Bref, mais j'ai un Q comme ça, par exemple, en fin de semaine, du 13 juin, dans ce coin-là, il va y avoir un genre de pop-up dans l'ancienne cordée.
0: Ah oui?
10: Ouais, la SDC nous a invités à aller voir les kiosques éphémères de marchands existants et de toutes sortes de gens. Donc, on va animer ça.
0: Cool.
10: Les vitrines vont être décorées aussi par Léa Robitaille qui a fait nos vitrines aussi. Ça va être quand même quelque chose de beau. Tu sais, la SDC, je crois, avec la nouvelle direction, s'est donné comme mandat de ne pas faire des méga événements parce qu'en même temps, c'est pas le rôle de la SDC.
0: Ouais. Catherine Pelletier, je veux la saluer parce qu'elle habite le quartier. Déjà, ça, on va y donner, on va le répéter, c'est important. Elle habite le quartier, elle est jeune, dynamique, elle y croit. Pour l'avoir rencontrée une couple de fois, elle y croit, c'est incroyable. Elle en perd ses nuits de sommeil.
10: Puis elle a pratiquement. On regarde cette personne-là, on dirait qu'elle a aucune once de méchanceté. Hein,
0: impossible de déceler ça.
10: C'est ça. Tu sens tellement de positivisme sur cette personne-là.
0: Moi,
10: ça faisait longtemps qu'on n'avait pas entendu un directeur de SDC parler comme ça.
0: Ah
10: t'sais.
0: Ouais?
10: Ben, tu sais, souvent, faut pas être méchant, mais les gens vont arriver, puis là, ils se présentent, puis là, tu sais, c'est comme, ça va être quoi votre mandat? Je vais défendre les intérêts de mes membres, tu sais. Okay,
9: ah
10: okay,
9: oui, oh, oui, mon Dieu.
10: Tu sais, ça, c'est comme des phrases un peu politiciennes, tu sais, oui. Tandis qu'elle, elle, cette personne-là, elle a pris, tu vois qu'elle avait compris vite c'était quoi le quartier, puis elle nous a pas dit, je vais défendre les intérêts de mes membres, je vais faire la promotion, je vais travailler avec les organismes qu'il y a dedans, si je suis conscient que hey, X organisme communautaire dans le quartier, ben, c'est pas tout le monde qui est au courant de tout ça. Elle a pris le temps d'eux, donc, parce que Saint-Roch, oui, il y a une artère commerciale avec une société de marchands de développement commercial, mais c'est dans un quartier, c'est dans un... Parce qu'à un moment donné, on a toujours marché comme ça ici, souvent. Il y avait un silo pour le communautaire, ouais. Un silo pour les affaires, les arbres. Là, tout le monde est d'un côté de l'autre, puis essaie de tirer à couverte de son bord, puis de travailler. Mais c'est parce que les arts sont dans le milieu, ils côtoient le communautaire, ils côtoient le commercial, ils côtoient le résident. Mm. Tout, on est tous, on se côtoie, puis... On vit tous ensemble.
0: Ouais.
10: Puis des fois, on semble l'oublier. Parce que moi, je vais parler pour moi, je vais parler pour ma gang. L'autre parle pour sa gang, oui, mais c'est parce que ta gang interagit avec la mienne.
0: Puis c'est un peu l'initiative J'aime Saint-Roch de l'engrenage, de faire du maillage.
10: Et voilà, ben,
0: entre
10: de dire
0: ces
10: aux gens,
0: ben,
10: écoutez, vous êtes tous là, ben, on est là, puis on peut-tu s'amuser ensemble? Puis si on le vit, puis ben, on le sent depuis à peu près un an et demi, là. Tu sais, le vent tourné, tu entends moins parler de tout ce qui était négatif dans Saint-Roch. Je pense qu'on le sait qu'il y a de l'itinérance, qu'on a des enjeux, on est tous au courant. Hein?
9: À peine.
10: Tu sais, à un moment donné, on peut arrêter de mettre le doigt sur le bobo. C'est pas de l'ignorer, mais je veux dire, c'est que Saint-Roch n'est pas juste des pauvres personnes en situation d'itinérance avec une détresse. Oui, elle est là, il faut s'en occuper, je ne classe pas. Mais en même temps, c'est qu'il y a d'autres gens qui vivent des belles choses dans le quartier. Puis quand on focus juste sur ce qui n'est pas beau, ben, on oublie qu'on a un quartier qui est prêt à accueillir tout le monde pour l'été quand la température va bien vouloir se mettre là. Et on est accessible à vélo comme ça n'a pas d'allure ici, là, avec la bande cyclable sur le bord de la rivière, avec celle qui relie la rue du Pont avec la rivière justement, puis Limoilou. Je veux dire, tu peux venir de partout avec ton vélo, passer une journée magnifique, manger, aller faire un pique-nique, t'as ramassé des fromages à la place boutique gourmande, un bon pain à la boîte à pain. Bref, n'importe quoi, tu sais, une petite bouteille à SEQ si t'aimes pas l'offre que les marchands font dans le quartier. Mais bref, on a de tout pour toi. On fait juste attendre qu'il fasse beau, là. T'sais, on a-tu hâte?
0: J'ai hâte, effectivement. Là. Puis là, ça allait bien ce matin, on avait du soleil, c'était pas très chaud. Là, il annonce de la pluie toute la semaine. Fait que c'est pas grave parce qu'il annonce probablement beau en fin de semaine prochaine.
10: Mais moi, je pense qu'on devrait déposer une action collective contre la météo.
0: Contre Dame Nature.
10: Ah,
0: hein?
10: Clairement, Dame Nature, Miss
0: Météo. Ça va être correct, là.
10: Seigneur Météo, appelle-le comme tu veux, là.
0: L'année El Niño, là, est tough cette année, on va se le dire. Bon, en tout cas, l'été s'annonce occupé dans la ville de Québec. Et puis, sans que ce soit, comme je disais, avec des événements d'envergure, il faut habiter le quartier. Il faut le vivre. C'est nous autres qui allons le rendre vivant. Oui, les grands événements, ça en prend. C'est correct, clairement. Ça prend un peu de tout. Mais les gens de la place qui, au quotidien, habitent le territoire et l'animent, c'est ça qui va faire le quartier Saint-Roch, que je pense, de ce que j'entends, que les gens...
10: Ben oui, tu sais, à un moment donné, moi, comme Maxime, tu sais, les gens disent souvent chez nous, on a des trucs pour se gâter. Tu sais, quand tu veux te faire plaisir, moi, j'aime ça quand on se fait plaisir régulièrement. C'est pour ça qu'on a des trucs diversifiés avec des prix abordables pour que le grand événement, c'est comme te faire plaisir. C'est comme un must à un moment donné. Je veux dire, c'est qu'on a besoin de petits plaisirs quotidiens.
0: Aussi.
10: Puis ça, ben, nos installations dans le quartier nous permettent d'avoir des petits plaisirs quotidiens à moindre coût.
0: Tout à fait.
10: En profiter.
0: La table est mise, mon brave François Lebel, éco-propriétaire de la place Boutique Gourmande, ici, tout près dans le quartier. Merci pour tes chroniques,
10: ben,
0: ça
10: gars,
0: a fait du bien.
10: C'est ça, je vais pouvoir retourner puis pas espérer ne pas vous oublier, là, parce que... il y a des matins qu'il y a de l'ouvrage, on l'oublie, mais bref, ça va être... Je vais m'ennuyer un petit peu. Fait que...
0: Ben moi aussi, passe un bel été, François. Merci full pour ce que tu fais. Bravo à ta gang, puis vraiment un bel été à toi.
10: Ben bel été à vous autres
0: aussi,
10: puis un gros bravo à ces gars-là.
0: Salut, merci beaucoup. 8h, presque 47 maintenant, c'est aujourd'hui que débute la semaine de la dignité des personnes assistées sociales. On va en parler dans un instant dans nos studios, le temps de s'offrir Alice Brault en musique.

0: J'adore Alice Bro. Je vous invite à aller écouter son plus récent album. C'est de cet album qui était tirée la chanson qu'on vient de s'offrir, intitulée Dodo Bang Bang, à 8h50 maintenant. Merci beaucoup de choisir CKIA 88.3, la radio urbaine de Québec. On est lundi le 4 mai 2026 et aujourd'hui débute la semaine de la dignité des personnes assistées sociales. Très heureux de pouvoir en parler d'abord avec Sarah-Ève Brodeur, qui est militante salariée du côté de Rose-du-Nord. Salut Sarah-Ève, comment ça va ce matin?
1: Ça va bien, merci.
0: Content que tu sois là en compagnie de Maxime Grégoire, qui est militant actif à l'Association pour la défense des droits sociaux de la Rive-Sud. Salut Maxime, comment tu vas ce matin?
2: Ça va très bien.
0: Content que tu sois là, très heureux qu'on puisse parler de cette semaine-là. La semaine de la dignité des personnes assistées sociales, Sarah-Ève, est-ce que c'est assez récent? Ça fait-tu longtemps que ça existe? En quoi ça consiste cette semaine-là?
1: Oui, cette année, c'est la 53e édition de la semaine, oui, de la dignité pour les personnes assistées sociales. La semaine de la dignité, en fait, c'est une semaine, un contexte, un milieu où on revendique de la dignité pour les personnes assistées sociales. Fait que plus de respect, plus de considération pour ces personnes-là que le marché du travail n'est pas nécessairement accessible pour elles ou adapté pour ces personnes-là. Puis, je veux pas dans notre société, des personnes qui travaillent pas, on les considère peut-être moins. Donc, c'est ce qu'on revendique, qu'on les considère et qu'on les respecte comme n'importe qui.
0: Parce que les personnes qui sont assistées sociales, c'est pour toutes sortes de raisons, bien évidemment. Et ça va de soi que, malheureusement, il peut y avoir parfois des préjugés qui viennent au travers de tout ça. Toi, Maxime Grégoire, tu avais envie de partager un peu ton vécu. Tu es aussi militant, je le disais, à l'Association pour la défense des droits sociaux de la Rive-Sud. Ça ressemble à quoi ton implication auprès de cette organisation-là? Toi, Maxime?
2: Ben moi, j'ai mon implication dans cette organisation-là. Ça fait 3 ans en tout. Hein. Okay. Avant l'arrivée de Raphaël, j'étais là.
0: Okay.
2: J'ai fait 3 manifestations nationales.
0: OK. Puis comment ça s'est passé?
2: Ça s'est passé très bien. Puis tout ça. Pas actuellement dans le CO, mais je suis au mois de juin. Je suis très impliqué aussi au Front commun.
0: OK.
2: Puis moi, je vous parle parce que j'ai passé un message clair à Mme Rouleau.
0: À Chantal Rouleau, la ministre responsable du communautaire.
2: Oui, quand on paye 450 pièces d'épicerie par mois, je voudrais savoir aussi que eux autres ils votent des augmentations
0: de salaire
2: autant de 30 000 $ par année.
0: Ouais.
2: Fait que on se demande où est-ce que ça va.
0: Oui, effectivement. Les personnes assistées sociales qui croulent pas sous l'argent, c'est clair. Là, on en côtoie ici beaucoup. Il y a beaucoup de gens qui se sont ouverts aussi sur leur réalité. C'est pas facile. Les gens qui pensent que c'est des choix comprennent peut-être mal les subtilités de la patente. Et quand on parle de revendication pour cette semaine de la dignité des personnes assistées sociales, Sarah-Ève, est-ce que vous avez des... Bon, j'imagine cette année, il y a toujours des particularités à chaque année, mais de manière générale, qu'est-ce que vous revendiquez?
1: On revendique entre autres que les prestations atteignent la hauteur de la MPC, parce qu'en ce moment, à l'aide sociale, il y a plusieurs programmes, puis ces programmes-là, selon les prestations, ben répondent pas aux besoins de base des personnes à l'aide sociale. Donc,
0: MPC,
1: La MPC, c'est la mesure du panier de consommation.
0: OK, parfait.
1: Fait que cette mesure-là, c'est un indice qui est utilisé par nos gouvernements provinciaux et fédéraux. Puis c'est un montant qui détermine combien par mois une personne a besoin pour répondre à ses besoins de base.
0: Okay.
1: Puis là, à l'aide sociale, les prestations varient entre 845 puis 1 707 $ par mois. Fait que juste avec ces chiffres-là, on peut voir que les personnes dans l'aide sociale, ben, ils n'arrivent pas à répondre à leurs besoins de base. Fait que ça, c'est une de nos revendications, là, que au moins que les personnes à l'aide sociale puissent répondre à leurs besoins. Puis Maxime, je ne sais pas si comme n'importe quelle personne à l'aide sociale a des choix à faire, là, parce que quand on n'a pas assez de sous pour répondre à nos besoins, ben, y a des trucs qui passent à côté, puis on priorise le loyer, on priorise l'épicerie, mais pas notre santé.
0: Mmh.
1: Fait que ça, c'est une de nos revendications.
0: Est-ce que tu as des choix, toi, à faire comme ça?
2: Oui, j'ai des choix à faire. J'ai le choix d'user mes pantalons à cordes souvent, parce que c'est ça. jusqu'à temps qu'il y ait des trous dedans.
0: Ouais, c'est ça. Fait que t'es pas. Puis quand on parle de choix, je trouve ça intéressant quand on parle de dignité et de choix. Moi, c'est pas un concept nécessairement auquel j'ai réfléchi toute ma vie, mais tu sais, quand t'as pas le choix d'acheter tel produit, mettons, tu sais, la marque sans nom, la patente, parce que t'as pas le choix. C'est la seule patente que t'es capable de t'offrir. Le lien entre dignité et capacité de faire un choix, est-ce que c'est quelque chose qu'on comprend assez bien selon toi, Sarah?
1: Je crois que non. Y a beaucoup, comme tu l'as nommé, il y a beaucoup de préjugés envers les personnes à cité sociale de ces personnes l'ont choisi de ne pas travailler, de ne pas mettre des efforts, mais les personnes qui sont à l'aide sociale, c'est pas par bonté de cœur. Puis ça, on peut vous le dire, Maxime et moi, que peu importe la raison pourquoi les personnes à l'aide sociale, s'ils pouvaient avoir un état de santé qui leur permettrait de ne pas vivre ces préjugés-là, clairement, ils le feraient. Là, personne choisit d'être pauvre.
0: Oui, non, effectivement. Et quand on est sur l'aide sociale, il y a des, on l'a dit, des préjugés, des commentaires. Toi, Maxime, est-ce qu'il y en a des préjugés que tu entends souvent ou des messages que tu es tanné d'entendre?
2: Ah oui, je suis tanné d'entendre que je suis un fraudeur, que je suis un trou de cul. Excusez-moi de dire ça de même, mais c'est la vérité que je me fais dire. Je suis tanné aussi du flicage.
0: C'est quoi ça?
2: Le flicage, c'est que les enquêtes répétées puis les enquêtes de conformité disant qu'on est tout le temps au hasard. On t'enquête.
0: Des vérifications aléatoires, là.
2: Aléatoires. Mais la réalité, c'est que tout le monde, à cause de d'autres personnes, on est souvent pointé du doigt.
0: Okay.
2: Moi, je choisis entre mon épicerie puis entre mes vêtements. Puis c'est pas normal qu'on paye une livre de beurre 8$ à 12$. Puis on paye du jus d'orange 12$. Pas 12$, mais 9,99$ plus les taxes, ça fait 12$. Mais c'est pas normal.
0: Non, effectivement. Donc, il y a. Puis quand on parle de vérification, est-ce que c'est pour voir si la prestation est encore valide? Tu sais, parce que moi, j'ai un enfant handicapé, puis des fois, c'est tannant de se dire, ben là, faut mettre le. Elle n'a pas des handicapés. Tu sais, je veux dire, fait que de répéter à chaque année des formulaires, ça doit être lourd. Tu sais, toi, t'as-tu une lourdeur des fois aussi administrative?
2: Oh, ouais, une lourdeur administrative, parce que moi.

0: contrôle à l'E3, comme je vous disais. Puis moi, on n'est pas supposé de s'appauvrir là. Hein? Comme je dirais, on se laissera pas appauvrir, on se laissera pas désunir. C'est un droit fondamental, l'aide sociale, puis c'est un droit constitutionnel selon la Charte des droits et libertés et la Constitution du Canada.
1: Tout à fait, puis c'est des gens qui ont besoin d'avoir un minimum de qualité de vie, de dignité, pour revenir à cette thématique-là qui est importante. Sarah F. Brodeur, qui est militante salariée à Rose-du-Nord. Il y a aussi une campagne actuellement qui s'appelle « Vos promesses, c'est bien beau, mais ça remplit pas le frigo ». Fait quelques temps, moi, que je vois ça passer. En quoi ça consiste et en quoi est-ce que ça va se poursuivre, là, cette campagne-là?
2: Ben oui, c'est une campagne que nous, dans la région de la Capitale-Nationale et de Chaudière-Appalaches, on a pris du front commun, on s'est entendu sur cette belle phrase. Puis nous, comment ça va s'illustrer, c'est avec notre super mascotte, le frigo vide.
1: Ah ouais.
2: Donc, exactement. Donc aujourd'hui, sur la place Limouloise, à 11h30, il va y avoir un vox pop pour essayer d'aller chercher les gens dans la rue, pour leur poser des questions sur l'aide sociale, essayer de sensibiliser les gens puis de leur faire réaliser à quel point les conditions dans lesquelles les personnes à cité sociale vivent sont indécentes.
1: Ouais.
2: Fait que ça s'illustre un peu comme ça. Puis jeudi le 7 mai, cette semaine à 13h30, on va avoir notre manifestation à l'Assemblée nationale avec notre super frigo vide qui va toujours être là pour illustrer la marche qu'on va faire avec les différentes prises de parole. Puis c'est ça, vos promesses, c'est bien beau, mais ça remplit pas le frigo. C'est ça, ça illustre que malgré les prestations, ben les personnes n'arrivent pas à remplir le frigo, n'arrivent pas à répondre à leurs besoins de base.
1: Tellement. Donc ça va se poursuivre tout au long de cette semaine. On t'a parlé un peu de Mme Chantal Rouleau, Maxime. Le mouvement communautaire à bout, ça a fait jaser beaucoup. On a remis Chantal Rouleau à sa place en disant « Toi, ça allait bien, t'as confiance du communautaire, ça. Je fais des blagues avec ça, mais est-ce que vous avez des attentes politiques cette semaine? » T'sais, on sait que Mme Fréchette vient d'arriver, elle a beaucoup de choses à faire, n'en demande pas moins qu'on est à ça d'une campagne, là, mine de rien. Est-ce que vous sentez une réelle écoute de la part du politique ou c'est les sempiternels tapent sur l'épaule en disant hey, « Bravo, parce que vous faites pas facile. Hein? » Comment vous sentez ça, là, la réponse politique?
0: Moi, qu'est-ce que je sens là-dedans, c'est que on s'est supposé d'avoir une enveloppe de 250 millions de dollars par année pour le communautaire. Alors, autant de 250 millions, mais ils l'utilisent pas au complet, l'enveloppe de 250 millions, on va se le dire. C'est ça. Mais...
1: Sens-tu de l'écoute? Est-ce que tu as espoir?
0: Moi, j'ai pas espoir en ce moment que si elle reste là actuellement, hein, que si elle reste là actuellement, c'est rien que pour nous dire, lancer un message disant... On va fusionner d'autres organismes, tout ça, etc. Parce qu'ils veulent fusionner d'autres communautaires encore plus.
1: Ouais.
0: Mais moi, je veux juste y dire à Mme Rouleau que au moins payer entre mon épicerie et mes vêtements, mon épicerie est plus importante. Est-ce que c'est normal, Mme Rouleau, que vous gagnez 275 000 $ par année en étant ministre. Puis nous, on n'est même pas capable de se loger décemment et de s'habiller décemment et de se nourrir décemment.
1: Ça remplit effectivement pas le frigo, ces promesses-là. Quoique les promesses pour le communautaire sont pas yables non plus. Tu sais, je veux dire, à part de ce que le communautaire à bout demandait, une table de discussion, du financement à la mission, certes, mais il n'y a pas grand promesse qui a été faite encore. Est-ce que vous attendiez à autre chose un peu, vous?
2: Mais c'est ça. Quand tu poses la question, est-ce qu'on a espoir, je pense qu'on va attendre que les gestes suivent les
1: paroles. Ouais, c'est ça. Hein?
2: C'est pas compliqué, une table de concertation, mais bon, bref.
1: C'est full, pas compliqué, hein? Je suis comme, soyez-vous! Ça coûte à rien.
2: C'est ça. Fait que, à voir, je me prononcerai pas plus. Mais...
1: On va voir, effectivement. Il y a un momentum au Québec en général. Le problème avec ça, c'est que là, tout le monde veut tirer sa couverture. Tout le monde a des revendications. Tout le monde a donc bien des besoins. Mais dans le cas du communautaire, plus largement, là, je pense que c'est absolument crucial. Et c'est ce genre d'initiative-là qui nous rappelle à quel point le communautaire est solide et à quel point le communautaire est crucial. Maxime Grégoire est militant actif à l'Association pour la défense des droits sociaux de la Rive-Sud. Merci beaucoup d'avoir été en studio, Maxime. C'est super apprécié.
0: Merci beaucoup.
1: Passe une belle journée. Sarah-Ève Brodeur est militante salariée à Rose-du-Nord. Merci beaucoup, Sarah-Ève.
2: Merci à vous.
1: S'il y a des gens

0: qui voudraient suivre des activités ou des trucs par rapport à soit vos organismes ou à cette semaine en général, est-ce que c'est site internet, Facebook?
1: Oui, les sites internet de nos trois groupes, la DDS Rive-Sud, la DDS QM et puis Rose du Nord, on va être présente pendant cette semaine dans les activités pour parler de nos revendications de cette semaine.
0: Bon, mais passez une belle journée. Merci beaucoup à vous deux.
1: Merci.
0: Salut. On est rendu à 9h03. C'est tout pour Québec Réveil. Merci à vous d'avoir été des nôtres. Merci spécial à Marc-André pour la mise en onde. Les entrevues seront disponibles sur la chaîne YouTube de Québec Réveil au courant de l'avant-midi. Passez une très, très belle journée. Puis nous, on se reparle demain matin. Ciao, ciao.
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0: Bonjour, ici Juliane Perrault. Voici votre bulletin du lundi 4 mai 2026. Renaud Bray annonce la fermeture de sa succursale de Laurier-Québec le 1er mai, Journée internationale des travailleuses et des travailleurs. Les employés de cette succursale sont en grève depuis le 22 novembre 2024. Jimmy Demers, président du syndicat des employés affiliés à la CSN, qualifie cette fermeture de manque de sensibilité de Renaud Bray envers ses employés, ajoutant que les syndiqués ne se laisseront pas abattre par un être aussi sans scrupules que Blaise Renaud, le propriétaire de Renaud Bray. La CSN entend contester cette fermeture devant le tribunal administratif du travail. On se rappellera que Renaud Bray avait également fermé sa succursale des Galeries de la Capitale en octobre 2025. Le sort incertain des passerelles cyclo-piétonnes liant les rues Lee et Robert-Humilly ainsi que la démolition prévue en juin de la passerelle Adrien-Pouliot entraîne bien des appréhensions, à la fois chez les citoyens des secteurs environnants que chez les amateurs de baseball, rapporte le média en ligne Montserroc sous la plume de Simon Bélanger. Ce dernier nous apprend également qu'une fois la passerelle Adrien-Pouliot démolie, des aménagements de surface toucheront la rue Dorchester en vue d'en faire une artère permettant la circulation à double sens. Les travaux privés qui entravent la circulation sur le boulevard Charest entre les rues Dorchester et de la Couronne vont durer approximativement 6 semaines, nous apprend la Ville de Québec. Pendant cette période, des restrictions à la circulation sont en vigueur. La voie réservée en direction ouest sur le boulevard Charest-Est est fermée entre les rues Dorchester et de la Couronne. Une seule voie de circulation étant maintenue dans cette direction. Et en direction est, les deux voies de circulation sont maintenues. Le trottoir du côté nord du boulevard Charest-Est entre les rues Dorchester et de la Couronne est pour sa part fermé pendant les travaux. Jeudi prochain, de 11h à 17h, au Centre communautaire Jacques-Cartier, aura lieu la première de 2 journées du projet artistique participatif Le Grand Tissage, un projet qui fait partie de la programmation de Folie Culture. Ce projet de l'artiste Georgia Volpe invite les citoyens et citoyennes du quartier Saint-Sauveur à prendre part à une expérience collective mêlant corps, textiles, couleurs et espaces urbains. Inspiré par la forme du cercle, le projet propose de co-créer une œuvre vivante, sensible et évolutive. La deuxième journée aura lieu le 15 mai. Pour inscription ou information, on peut se rendre au folieculture.org/événement/legrandtissage. C'est ce qui complète cette édition. Au nom de toute l'équipe, bonne journée à l'antenne de CKIA 88.3 FM et CKIAFM.org.
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Bienvenue à cette édition des Cafés, donc du 29 avril 2026. Puis encore une fois, c'est un 29 avril qui a l'air d'un 28 juillet, mais bon. Au menu aujourd'hui, encore une super belle émission. On vous présente ça tout de suite. J'aurai la chance de m'entretenir avec Simon April de Kiroul. On sait que, bon, c'est pas très simple de voyager actuellement. Les compagnies aériennes coupent des vols. Il y a des destinations qui ne sont plus desservies. On n'a qu'à penser à Cuba, où c'est probablement la place la moins chère à voyager dans le monde. Et puis, ben, on peut même plus y aller. Donc, on va jaser de ça. De voyager, comment ça se passe dans un contexte mondial qui est un peu tout croche, qui va vraiment... vraiment pas bien, on va se le dire. On va aussi jaser avec Cyrielle Kien, qui elle est audiologiste polyclinique de l'oreille. On va parler d'une affaire tellement spéciale. On a un peu glissé un mot la semaine dernière avec Jeanne. Le lien entre la démence et l'audition. La semaine passée, nous disait qu'il y avait effectivement un lien entre des pertes cognitives et des pertes auditives. Donc, on va aller encore plus loin dans ce dossier-là avec Cyrielle Lo-Kien. On va aussi jaser avec Laurence Durocher, qui est coordonnatrice des communications chez Audition Québec. On va jaser avec elle de Journée nationale de l'audition du Québec, qui se tiendra, je pense que c'est dans la semaine du 5 mai. Deux petites choses avant que je voulais parler avec vous avant d'aller chercher notre ami Dominique. Cherchez sur YouTube un reportage

0: de la facture. Une mère qui a fait faire faillite à son enfant parce qu'elle lui volait ses prestations gouvernementales. Et elle a volé plein de monde autour de chez elle, des amis ou de la famille. Bref, c'est quelque chose. Puis en tout cas, c'est effectivement quelque chose de qui se fait pas. On va peut-être en jaser deux secondes avec Dominique. Et l'autre sujet aussi, si vous demeurez dans la région de Québec, j'allais dire Édition Québec. Non, c'est Mémo Québec qui organise une soirée au théâtre vendredi, donc le 1er mai au théâtre Le Périscope. Une pièce de théâtre alors qu'il y a une personne handicapée. Et ma foi, c'est une vraie personne handicapée. C'est une fille que je connais quand même depuis plusieurs années. Elle est très, très bonne. J'ai bien, bien hâte de voir cette pièce de théâtre-là vendredi soir. Allez sur le site de Mémo Québec. Vous aurez tous les détails. Sinon, ben, vous les appelez, vous leur écrivez. Et ils vont se faire un plaisir de vous donner toute l'information pour que vous puissiez accéder et voir cette pièce de théâtre-là. Et évidemment, je vous rappelle que deuxième épisode de Vestiaire ce soir, 20h, sur les ondes de Ami Télé. C'est maintenant le temps d'aller voir qu'est-ce que notre ami Dominique Mercier a à nous raconter cette semaine dans la chronique Actu Capé. Et je dois le dire, Dominique sera encore là la semaine prochaine.
1: Ah oui, une semaine bonus cette semaine.
0: Oui, effectivement, oui. Donc, vas-y avec ta première nouvelle qu'on a appris. Et c'est rare au Capé qu'on a ça, on va le dire.
1: Ben c'est rare qu'on a quasiment juste des bonnes nouvelles. Hein, d'habitude, c'est du négatif, mais là, c'est vraiment intéressant comme nouvelle.
0: Mais là, on a une super bonne nouvelle qui concerne le crédit d'impôt pour personnes handicapées, ou si vous préférez, le CIPH,
1: oui.
0: Qui est au fédéral. Donne-nous, c'est quoi cette fabuleuse bonne nouvelle?
1: Oui, bien, effectivement, le CIPH, comme tu as dit, le crédit d'impôt pour les personnes handicapées, va devenir de plus accessible dès 2026, donc dès cette année.
0: Là,
1: c'est comme là pour, ceux qui vont faire leur réclamation au niveau des impôts 2026 pour l'année prochaine, dans le fond. C'est que la réforme prévoit vraiment une simplification majeure des attestations médicales pour certains diagnostics qui sont déjà reconnus, comme la cécité qui se trouve être la déficience visuelle. Mm-hmm. Il y a l'autisme aussi au niveau 3, la trisomie 21, l'Alzheimer. Donc, il ne sera plus nécessaire de détailler les limitations fonctionnelles. Juste une attestation va suffire justement pour avoir droit à avoir l'obtention du CIPH, hein, qui est vraiment intéressant à avoir. Puis que malheureusement, je te dirais, c'est qu'il n'y a pas beaucoup. T'sais, au Québec, on est quasiment 1 500 000 personnes handicapées. Puis il y a juste 13% des gens qui demandent ce crédit-là.
0: Et c'est majoritairement en dehors du Québec.
1: Ben oui, aussi. Puis, comme je te dis, les statistiques Canada, c'est quand même pas beaucoup. Là, c'est 13%, puis on va chercher des crédits vraiment intéressants. On a le droit au REEI aussi avec ça, quand on demande le fameux CIPH. Puis, le REEI, encore, c'est un autre crédit que les gens ne sont pas au courant. Écoute, tu peux aller rechercher pas mal d'argent avec ça. Là. Moi, je l'ai découvert sur le tard, mais j'ai été rechercher de l'arriérage aussi. Mais tu peux aller chercher tellement d'argent. Fait que c'est intéressant. Fait qu'évidemment, puis il y a davantage des professionnels de la santé aussi qui vont pouvoir remplir les formulaires. Il y a des tuteurs aussi au niveau des curateurs publics qui pourront désormais confirmer aussi l'admissibilité sans nécessairement avoir des démarches médicales supplémentaires. Là. Fait que c'est un changement vraiment important puis vraiment intéressant là, pour les personnes handicapées là, pour obtenir ça.
0: Hey, j'ai fait un petit calcul rapide. Ton 13%, c'est... Du 1 500 000, là,
1: ouais.
0: Ça représente 195 000 personnes.
1: C'est pas beaucoup, là, pareil.
0: 195 000 personnes.
1: Puis, tu sais, il y a tellement de choses qu'on n'est pas au courant. Tu sais, comme les crédits d'impôt, quand on fait nos impôts, on est en pleine période, là. Ça finit. Les gens ont jusqu'à la fin avril pour faire leurs impôts, là.
0: Grande nouvelle, demain minuit,
1: Mais ouais, non, effectivement. Puis il y a tellement de crédits qu'on peut aller chercher que les gens ne sont pas au courant, là. Mais tu sais, c'est le fun d'avoir des organismes comme Finautonome, justement, qui vont nous aider à aller chercher des informations supplémentaires. Tu l'as eu comme invité, justement, Guillaume, dernièrement, là. Puis, ouais. Mais faut creuser. Tu sais, faut souvent creuser nous-mêmes pour aller chercher des informations pour avoir le droit de tout ce qu'on a le droit, là.
0: Ouais, donc, ben, regardez ça comme faut. Si ouais. vos impôts ne sont pas faits, comme les miens.
1: Ouais. Ben, comme je te dis, le crédit, ça, c'est nouveau, ça va être applicable. Oui.
0: Ça va être applicable pour l'année prochaine, c'est vrai.
1: Fait que dans le fond, c'est 2027. Fait que l'année prochaine, quand on va faire nos impôts, ben, c'est le crédit. Fait que pour ce qui est de 2025, c'est pas encore applicable, mais ça va être applicable à partir de cette année pour ceux qui vont faire les impôts l'année prochaine.
0: Alors, on a sûrement un deuxième sujet qui traîne à quelque part, mon cher ami.
1: Ben oui, écoute, forum d'habitation sur des enjeux et des actions, on s'entend que c'est un enjeu majeur, hein, les habitations accessibles, les habitations adaptées. Le 31 mars dernier, j'ai eu la chance de participer justement à ce forum-là qui était au Centre Saint-Pierre à Montréal, qui était organisé, qui est une initiative, dans le fond, tu m'as parlé tantôt de Mémo Québec, moi, l'épidémie et motricité Québec. Mm-hmm. Le but de ce forum-là, c'est vraiment de faire entendre les voix des personnes qui sont en situation d'handicap sur la crise du logement. On s'entend qu'il y a déjà une crise de logement pour tout le monde, mais quand on parle de crise de logement pour les personnes handicapées, bon, on amplifie fois 10, fois 15, puis même fois
0: beaucoup. Dominique, fois beaucoup trop, on va s'entendre.
1: Ah, c'est exactement. Fait que c'était vraiment intéressant, ce forum-là. Tu sais, il y a eu quand même 82 participants qui étaient d'un peu partout à travers le Québec. Il y avait quand même 14 organismes qui étaient là aussi, dont la nôtre, là, que je représente un organisme communautaire. Et c'était vraiment une première démarche qui était organisée. Puis il y a quand même 32 enjeux majeurs qui ont été identifiés, dont les logements qui ne sont pas adaptés, le manque de soins à domicile, entre autres, la rigidité des programmes aussi. Tu sais, des fois, avoir certaines choses, c'est très difficile à cause de la rigidité des programmes. Mais la journée, c'est intéressant aussi parce qu'elle a été porteuse quand même de 50 pistes, solutions concrètes, 26 actions de mobilisation qui ont émergé de ça aussi. On peut parler du financement du logement social, des actions publiques, faire un petit peu de pression. Puis, qu'est-ce qui est intéressant pour ceux qui n'ont pas eu la chance de participer parce que c'est à Montréal, puis évidemment, c'est pas tout le monde qui peut se déplacer à Montréal, mais le 6 mai prochain, il y a un autre forum qui va être organisé, entre autres, par Mémo Québec, et cette fois-ci, ça va être virtuel. Donc, les gens vont pouvoir assister de manière virtuelle à ce forum-là. Fait que ça va être vraiment intéressant à participer. Je vais être là encore, même si j'ai participé au premier, je vais participer à la version virtuelle aussi.
0: Mm-hmm. Il y a une affaire qui me travaille dans ce genre de nouvelles-là, de manque de logement, puis de patente. Puis c'est des sujets qu'on parle quasiment toutes les semaines, tous les mois.
1: Ah, j'écoute.
0: Il y a le logement, soutien à domicile, puis transport adapté.
1: Ouais.
0: Il me semble que c'est trois sujets qui sont constamment discutés. Puis c'est drôle, hein? Plus on en parle, moins il y en a.
1: C'est bien.
0: Spécial, pareil. Là.
1: C'est
0: même affaire là, pour les logements accessibles ou adaptés, il n'y en a pas tant que ça disponible.
1: Non. C'est non. Puis, tu sais, mon organisme, justement, on apporte du soutien, nous autres, à la recherche de logements adaptés. Les gens qui nous appellent, j'en trouve pas. Il n'y en a plus. Puis, tu sais, notre organisme, ça fait quand même 30 ans que ça existe. Là. Mm-hmm. Les problèmes qu'il y avait v'là 30 ans, c'est encore les mêmes aujourd'hui.
0: Ben, je veux juste te ramener sur quelque chose, le pop que je viens d'avoir sur le ramenage des affaires.
1: Ouais.
0: Pour ça, puis si vous ne l'avez jamais vu, allez sur YouTube, tapez Jean-Marc Parent et handicap.
1: Son spectacle qu'il a fait dans les années 80. Là, ouais,
0: il a fait un de ses premiers sketchs.
1: Oui, son numéro.
0: Premier numéro. Qu'il a fait à juste pour rire en 80, je ne sais plus quoi.
1: Oh, des 89, ouais,
0: là, ouais. Dans ces eaux-là. Quoi, on va faire un calcul rapide, ça fait 35 ans, là. À peu près. Puis reprenez chaque étape de ce numéro-là, de ce sketch-là. Et on fait un copier-coller aujourd'hui, un 29 avril 2026. Et c'est encore pareil.
1: Ouais.
0: Il n'y a rien qui bouge.
1: Ouais. Si je le trouvais drôle dans ces années-là, justement, fin 80, justement, puis je n'étais pas une personne handicapée dans ce temps-là. Là, je le suis aujourd'hui, puis je le trouve encore super drôle, ce numéro-là.
0: Mais allez voir ça, ça vaut vraiment, vraiment la peine. Tu sais, l'exemple qui dit « Hey, je suis dans une pente, la porte me rouvre en face, il faut que je rouvre la porte dans une pente. » Ça se fait encore aujourd'hui.
1: Ah oui, non, ça c'est fou. Il y a certaines choses qui ont évolué, mais lentement. L'évolution, là, comparativement aux années 80, là, mm-hmm. il y a eu de l'avancement là, sur l'accessibilité, tout ça, mais il y a encore bien des choses. Là, puis, on le voit, Carl, il a écrit justement, là, les organismes communautaires vivent des grands projets d'habitation à Québec. Ben oui, il y a certains grands développements de projets qui se font actuellement, mais écoute, il y a tellement de retard à avoir au niveau du développement. Ouais. Là.
0: En fait,
1: c'est débile, là.
0: La comparaison va être un peu boiteuse, mais elle est tellement réelle, je trouve. Tout ce qui est route, rue, tout ce qui est ça, il y a des nids de poules partout, des cratères de poules, il y a tout. Puis ça, c'est parce qu'on est en retard.
1: Ah ouais,
0: si on est en retard, il y a plusieurs dossiers dans lesquels on est 100% en retard, dont celui du logement accessible.
1: Oui, puis imagine, Michel, là-dessus, tu sais, je rajoute, tu sais, on parle de personnes handicapées, mais là, actuellement, les personnes âgées qui n'ont pas d'handicap actuellement, mais que dans 5 ans, ils vont avoir des handicaps à cause, peu importe, cognitif, physique, peu importe, et ça va amplifier, là, ça va être le un quart de population qui va être âgée de 65 ans et plus d'ici 5 ans, là. Fait que t'imagines, ça va comme amplifier la problématique, là. Fait que de là, pourquoi qu'il est important de construire des logements sociaux? Parce qu'on s'entend que les logements sont plus abordables aujourd'hui, hein, tu sais, puis encore là, le mot abordable, c'est quoi un logement abordable, là, tu sais,
0: c'est drôle, hein? En vrai, on va y aller avec la troisième nouvelle, mais il y a plein de mots comme ça, abordable, entre autres, qui veulent rien dire, ou du moins pas grand-chose.
1: Ah, c'est exact. Là,
0: parce que toi, tu travailles, moi, je travaille pas. Ce qui est important pour toi ne l'est pas pour moi.
1: C'est exactement. Puis au même principe, ce qui est adapté pour moi ne l'est pas nécessairement pour toi ou vice-versa. Là, on n'a pas le même type d'handicap. Puis même les gens avec le même type d'handicap, souvent, n'ont pas les mêmes besoins d'adaptation. T'sais, fait que il y a une divergence en disant accessible, adapté, puis adaptable aussi. C'est des fois, il y a un gros point d'interrogation dans ces termes-là pour les gens.
0: Rappelle-nous, c'est quand le prochain truc virtuel avec...
1: Le forum virtuel avec Mémo, c'est le 6 mai. On pourra partager, là, mettons, le lien là, pour s'inscrire ou quoi que ce soit. Là. Fait que c'est le 6 mai en version virtuelle.
0: Parfait. Dernière nouvelle rapidement, il te reste un petit 2 minutes.
1: Oui, ben on y va rapidement. Le rugby en fauteuil roulant, hein, c'est le défi sportif actuellement d'Altergo à Montréal. Puis il y a eu une première historique pour les femmes. C'est un article qui est paru au niveau de Radio-Canada. C'est Kevin Breton, notre Kevin Breton qui a fait cet article-là. Il y a eu le premier championnat de Canadiens féminin en rugby. C'est intéressant parce que c'était juste des femmes. Tu sais, habituellement, le rugby, on va avoir des équipes mixtes, dans le fond, qui sont des femmes et des hommes. Mais cette fois-ci, c'est une compétition qui est 100% féminine. Donc, vraiment intéressant. Puis, évidemment, ben, qui est au cœur de cette avancée-là, c'est Mélanie Labelle. Mélanie Labelle, hein, qui est une athlète québécoise, qui est tétraplégique, qui est cofondatrice, dans le fond, du programme féminin de rugby en fauteuil roulant au Canada. Fait qu'évidemment, Mélanie se promène à travers le Canada pour justement faire du recrutement. Puis, ben, évidemment, il y a un manque énorme de développement pour les femmes. Fait qu'elle contribue justement à mettre en place un programme qui a été initié à peu près en 2023. Et ben, le nombre de joueuses en 2 ans, en 3 ans, parce qu'on est en 2026, c'est passé de 8 à plus de 20 personnes actuellement. Là.
0: Wow. Tu parlais de Kevin Breton il y a 2 instants.
1: Oui.
0: Après notre émission, là, après nous avoir écouté, là, je vous envoie encore sur YouTube. Cherchez Radio-Canada, Kevin Breton, curling. Il y a eu une initiation au curling adapté.
1: Okay.
0: C'est vraiment drôle.
1: Ah oui, je l'ai vu, celle-là. Oui, j'ai vu ça passer, oui, effectivement.
0: Je regarde ça tout juste avant l'émission, là, puis c'est comme...
1: Ouais. Fait qu'en terminant, là, en fond, si vous voulez suivre ça, comme je te dis, c'est le défi sportif actuellement à Montréal, un complexe Claude Rebillard, tout ça. Il y a toutes sortes d'activités, toutes sortes, entre autres le rugby, évidemment, des compétitions de rugby, mais il y a plein d'autres activités, plein de sports adaptés, justement, là, qui a lieu présentement. Là.
0: Sauf erreur. Le porte-parole, Jean-Marie Lapointe, je pense que j'ai lu tout à l'heure que ça faisait 25 ans qu'il
1: était porte-parole. 25 ans, exactement, qu'il est porte-parole pour le défi sportif. Là, puis évidemment, ce programme-là est parrainé par Altergo. Là, puis il y a vraiment des athlètes un peu partout là, qui voient ce défi-là. C'est vraiment intéressant. Là.
0: Puis je l'ai croisé. Je suis allé là une fois, puis je me suis adonné à le croiser. Et à l'époque, début des années 90, oui, je le sais, ça date pas d'hier, il était avec son père. Il était les deux porte-parole de du défi sportif. Et à ce moment-là, évidemment, ben, il y avait, Altergo n'était pas présent. Mm-hmm. À la limite, il n'existait même pas. Là. Mais ouais. Bref. Merci beaucoup, Dominique. Puis on se retrouve déjà la semaine prochaine.
1: Ouais, d'habitude, on dit le mois prochain. Ben, ça va être le mois prochain. C'est le mois prochain et la semaine prochaine.
0: Effectivement. Bye, mon cher Dominique.
1: Allez, salut, Michel. À la prochaine.
0: À la prochaine. Bye. Dominique Mercier, chronique Actu Capé, qui vient d'être présenté ici à l'émission. On accueille maintenant Laurence Durocher, qui est. Je vais. M'assurer de dire le titre correctement. Elle est... tu sais, quand l'ordinateur ne veut pas collaborer, là. coordonnatrice des communications chez Audition Québec. C'est bien ça, ma chère Laurence?
2: Oui. Merci beaucoup, Michel, de me recevoir aujourd'hui.
0: Ça fait plaisir. De la Journée nationale de l'audition québécoise. Parle-nous un peu de ça.
2: Oui, donc la Journée nationale de l'audition, c'est un événement de sensibilisation grand public, donc qui est arrivé au Québec en 2017 par l'Ordre des audioprothésistes du Québec. Ensuite, l'Assemblée nationale l'a officialisé en 2019 et en 2021, Audition Québec a repris le mandat d'organiser cette journée de sensibilisation-là chaque année. Donc, c'est le premier mardi de mai que ça se tient et il y a différentes activités qui sont organisées sous un thème annuel pour parler de santé auditive et de prévention.
0: Et c'est quoi le thème cette année?
2: Cette année, le thème, c'est « Oreille active, cerveau actif ». Donc, on parle du lien possible entre perte auditive et déclin cognitif.
0: Tu dis « lien possible ». C'est pas confirmé, c'est pas prouvé nulle part?
2: En fait, c'est que la perte auditive est un des facteurs possibles de déclin cognitif, mais perte auditive ne veut pas assurément dire déclin cognitif. Donc, il y a une relation entre les deux, il y a une possibilité que ce soit un facteur de risque, mais on veut pas alarmer les gens, c'est pas parce qu'on a une perte auditive qu'automatiquement on se dit « je vais développer un déclin cognitif ».
0: Puis, j'osais de ça avec un ami cet après-midi, puis on se disait, avec tous les trucs technologiques, les téléphones, les cilés, ça, on n'a pas besoin d'avoir des problèmes d'audition pour avoir des problèmes cognitifs. Moi, je lance un défi aux gens. Demandez-vous si vous connaissez le numéro de téléphone de vos parents. On va pas loin, là, les parents. Puis, je suis convaincu qu'il y a plein de monde qui vont dire... c'est quoi donc? Puis pourtant, on n'a pas... C'est comme si on avait une perte de mémoire à cause des éléments numériques qu'on a maintenant. Est-ce que vous sentez ça? Est-ce que vous entendez ce genre de message-là à Audition Québec ou un peu autour?
2: Je dirais pas que c'est un message qu'on entend à Audition Québec, mais je comprends tout à fait ce que tu veux dire. Puis oui, c'est vrai que la technologie nous permet un peu de mettre notre cerveau à... en sourdine, si on veut, pour certaines choses. On n'a plus besoin de s'en rappeler, ils s'en rappellent pour nous. Et ça fait partie un petit peu là, des conseils qu'il y a là, pour assurer une bonne santé auditive et cognitive, mais c'est de stimuler notre cerveau, de ne pas hésiter à le challenger, si je peux utiliser l'anglicisme, et vraiment de faire des activités au quotidien qui vont permettre d'assurer une bonne santé cognitive et de réduire les risques de déclin cognitif.
0: Puis, comme tu l'as dit, je pense, il n'y a pas moyen de savoir si c'est à cause de ça qu'on a des... à cause de la perte d'audition qu'on vit un problème comme celui-là, là, que de perte cognitive.
2: Non, les études n'ont pas démontré un lien direct, donc pour dire que c'est ça qui crée le déclin cognitif, dans un premier temps parce que le déclin cognitif est multifactoriel. Donc, c'est plusieurs facteurs qui rentrent en ligne de compte et qui vont mener à un déclin cognitif. Donc, c'est pas un seul facteur qui va faire la perte auditive influence aussi d'autres aspects de la vie et de la santé qui peuvent avoir une incidence sur le déclin cognitif. Si on pense notamment à l'isolement social, donc une vie sociale moins active parce qu'on a des problèmes d'audition, peut avoir une incidence par la suite aussi là, sur la stimulation cognitive, etc.
0: Parce qu'on en a jasé avec Jeanne la semaine passée, Jeanne Chaquette, et puis c'est fatigant d'avoir une perte d'audition quand on est en public?
2: Oui, d'autant plus quand c'est une perte auditive non traitée. Donc, quand on n'a pas d'appareil auditif, quand on n'applique pas de stratégie à ça, ça fait en sorte qu'il y a une fatigue d'autant plus présente. Il peut y avoir de la frustration aussi à travers ça parce qu'on ne comprend pas bien. On est porté justement, je parlais d'isolement social, c'est plus facile d'être en plus petit groupe ou de s'isoler que de devoir affronter un groupe quand on n'entend pas bien.
0: Puis, tu viens de mentionner quelque chose de très important, puis j'en parle souvent aussi. Quelqu'un qui a un problème d'audition sans être complètement sourd, faites un test avec ces gens-là. Mettez votre main devant votre bouche et parlez à cette personne-là. Puis parlez à n'importe qui avec la main devant la bouche. Ils vont comprendre, ils ne comprendront pas totalement le message. Pourtant, moi, je n'ai pas l'impression que je lis sur tes lèvres ou les lèvres de n'importe qui. Mais c'est super utile d'avoir accès au niveau de la bouche, des lèvres, tout ça, pour être capable de bien comprendre le message.
2: Oui, inconsciemment, on s'en sert, puis je pense que c'est pertinent aussi de s'entraîner, surtout si on a une perte auditive à la lecture labiale. Et ça, c'est quelque chose qu'Audition Québec offre sur son site web, une plateforme d'entraînement à la lecture labiale. Ça vient justement aider de différentes façons pour mieux comprendre dans les situations.
0: Tu parlais qu'il y avait plusieurs activités durant cette semaine-là. Est-ce que tu peux nous en nommer quelques-unes? Puis est-ce que sont toutes basées à Montréal ou s'ils sont un peu partout dans la province?
2: Oui, donc nos activités sont 100% virtuelles. Alors, mardi le 5 mai, on a deux panels d'organisés avec des experts qui vont venir échanger sur la perte auditive et le déclin cognitif. À 11h30, on a un premier panel qui va plus traiter de l'accompagnement, que ce soit au niveau des proches, des professionnels ou des organismes communautaires. Et à 19h, on a un deuxième panel qui va permettre de plus démystifier un peu la perte auditive, le déclin cognitif, la relation qui existe entre les deux et les stratégies pour y pallier.
0: Donc, tout ça se passe virtuellement. Est-ce que c'est gratuit comme activité?
2: Oui, c'est 100% gratuit. L'inscription est possible sur le site web d'Audition Québec dans la section Activités. Et c'est ouvert à tous et on en fait la promotion aussi sur nos réseaux sociaux. Donc, n'hésitez pas à aller voir pour plus de détails sur les panélistes et le sujet en détail.
0: Est-ce qu'au Québec, on est les seuls au Canada à tenir ce genre de journée-là?
2: Au Canada, à ma connaissance, oui. L'événement, par contre, la Journée nationale de l'audition existe en France depuis plusieurs années. Et eux, c'est au mois de mars, si je me souviens bien, la date de leur journée nationale de l'audition. Et ils organisent des événements aussi de leur côté, en France.
0: Et est-ce qu'il existe un partenariat quelconque entre le Québec et la France pour ce genre de journée-là, ou c'est vraiment séparé?
2: On organise nos choses chacun de notre côté, étant donné qu'on n'est pas au même stade, si je peux dire, là, de développement de la Journée nationale de l'audition et que les thématiques peuvent différer quand même là, d'une région à l'autre. On prend en charge nous-mêmes vraiment l'organisation à 100% au Québec pour correspondre vraiment à l'actualité, aux besoins de la communauté et qu'est-ce qui est pertinent là, au Québec pour le grand public, à savoir en termes de santé auditive.
0: On en est à la combientième journée?
2: Donc, c'est la cinquième édition qu'Audition Québec organise, mais depuis 2017, en fait, là, donc presque 10 ans, il y a des événements qui sont organisés.
0: J'imagine que ça satisfait la population qui vit avec ce genre de problème-là.
2: Oui, tout à fait. Et justement, l'objectif derrière ça, c'est aussi d'aller chercher les gens qui n'ont pas encore de perte auditive pour qu'ils puissent agir en amont, prendre en charge leur santé auditive aussi à travers ça.
0: Je vais en jaser avec mon autre invité dans 3 secondes et quart, mais c'est un problème au Québec d'avoir accès à des appareils.
2: Oui, certainement, c'est un processus assez complexe, mais oui, c'est certain que c'est quelque chose que Cyrielle va sûrement pouvoir discuter plus en détail que moi, étant donné qu'elle travaille directement dans le milieu.
0: Cyrielle, prends des notes. Parce que, bon, faut que vous sachiez, les gens qui nous ont regardés ou nous écoutés, c'est que moi, je vois tout le monde qui va apparaître à l'émission. Et ben, l'invité qui suit dans quelques secondes est déjà là, est déjà installé, déjà prêt à nous parler. C'est pour ça que je me suis permis une petite blague là, à l'invité, mais vous allez l'avoir 3 secondes et quart. Donc, ben, merci beaucoup, Laurence Durocher, d'avoir pu nous démystifier un peu, puis nous expliquer c'est quoi cette journée-là. Puis, en espérant qu'il y ait beaucoup de gens, puis, parce que les, en tout cas, les deux panels là, que tu nous as parlé sont super intéressants. Et je le rappelle, 5 mai et auditionquebec.com, c'est ça? Oh, on a des petits problèmes. Ouais, donc, Laurence, 5 mai, auditionquebec.com.
2: .org.
0: C'est pas mal les deux affaires à retenir là, pour pouvoir profiter et participer à cette journée-là qui aura lieu le 5 mai, je le rappelle.
2: Exactement. Merci beaucoup, Michel, pour ton invitation.
0: Ça fait plaisir, puis on se reparle s'il y en a un autre l'année prochaine.
2: Assurément.
0: Parfait, merci.
2: Au revoir.
0: Bye-bye. Je le disais, on va tout de suite accueillir notre autre invité, Cyrielle Lokien, qui est audiologiste. Bonjour Cyrielle, ça va bien?
3: Salut Michel, merci de nous recevoir.
0: Ça fait tellement plaisir parce que c'est important. Parce que c'est important de parler de santé auditive parce que des fois ça peut, j'allais dire, briser des familles. Peut-être pas à ce point-là, là, mais ça peut faire un peu le bordel dans les familles parce que quelqu'un qui entend moins bien, il va faire plus répéter. La personne qui va répéter, ben, à un moment donné, 1, 2, 3, 4 fois, ça vient. Ça vient plate de t'es obligé de répéter. La personne qui fait répéter est plus frustrée parce que elle arrête pas de répéter. La personne qui doit répéter, à un moment donné, c'est comme elle. T'as pas d'essayer de comprendre puis t'installer pour bien comprendre. Mais on va retourner vers le sujet de base qui est la santé auditive, oui. Puis aussi la relation entre santé auditive et problèmes cognitifs. Première chose, avant de parler de cet aspect-là, je voudrais savoir, un audiologiste, qu'est-ce que ça fait dans la vie?
3: C'est une bonne question. Hein? Souvent, je dis aux patients, on ne sait pas ce que c'est jusqu'à ce qu'on en ait besoin. Fait que, effectivement, quand on vient consulter, là, ça prend tout son sens. Déjà, on peut démystifier, il y a 3 professionnels qui s'occupent de la santé des oreilles. Il y a les ORL, fait que c'est les médecins spécialistes du nez, des oreilles, de la gorge, les audiologistes comme moi qui vont, entre autres, là, faire l'évaluation de l'audition puis des besoins associés à ça. Puis il y a les audioprothésistes, c'est les experts des appareils auditifs. Donc, parfois, on a besoin des 3, parfois, on a besoin de l'un ou de l'autre. Donc, on va aller consulter là, selon les besoins.
0: Puis, on va prendre l'ORL. Si l'ORL diagnostique quelque chose, ben il monte à quelqu'un comme toi qui est audiologiste. Puis là, on précise la chose. Puis quand on a le problème, en fait, quand on a diagnostiqué, trouvé le problème, ben là, on va voir un orthoprothésiste. Pardon.
3: Un audioprothésiste.
0: Un audioprothésiste.
3: Pas évident.
0: Qui va faire qui va tout faire au niveau de l'appareillage.
3: L'audiologiste va faire la recommandation si c'est nécessaire, va travailler avec l'ORL dépendamment de ben, est-ce que c'est opérable, est-ce que il y a une maladie d'oreille aussi. Des fois, on évalue pour déterminer effectivement le diagnostic. Puis, à travers ça, là, on aide à répondre aux besoins du patient. Mm-hmm.
0: J'en ai pas parlé à ta collègue tantôt, mais il me vient une idée. Une aberrance au Québec, bon, on n'en est pas à une aberrance près, mais il y en a une où le gouvernement va te payer un bord. Il ne payera pas les deux bords. Pourtant, c'est quand même un gros montant, là, c'est une couple de 1 000 $.
3: Puis c'est un sujet, je trouve, qui est très pertinent. Tu as raison, Michel. Il n'y a pas de raison médicale pour qu'il paye seulement un appareil. Là. On a 2 yeux, on a 2 oreilles, on porte des lunettes, on se promène pas avec un verre pour la même recommandation qu'en général, on recommande les 2 appareils. Là. C'est tout à fait plus agréable d'écouter en stéréo qu'en mono. Là, la raison pour laquelle le gouvernement paye juste pour un appareil, là, ça, c'est un autre cas, un autre défi, mais l'ordre des audiologistes se bat là, effectivement, pour faire reconnaître ce besoin là, pour les patients.
0: C'est pas la première fois que j'en parle à l'émission de ce genre d'aberrance-là au Québec où, pars-toi ailleurs, pas de trouble, on va t'en payer 2, on va t'en mettre 2. Puis ta comparaison avec les lunettes, c'est fantastique. Parce que, bon, ceux qui nous regardaient, vous voyez que j'ai des lunettes. Je me vois pas avec juste un bord. Tu sais, un bord qui voit super bien, puis l'autre bord qui voit rien pantoute. C'est un peu ça. que les gens vivent en n'ayant qu'un seul appareil qui fonctionne bien. Puis là, on va y aller vers plus la connexion, on va dire, le lien entre santé auditive et problèmes cognitifs. J'en ai parlé avec Jeanne la semaine passée, puis c'est la face m'a tombé, c'est comme « Hein? » Personne, en tout cas pas moi, aurait pu penser que c'est un lien entre les deux, mais à force d'en parler puis d'y réfléchir, ouais, ça se peut. Parle-nous-en un peu.
3: Mais oui, puis tes deux invités, là, autant Jeanne Choquette dans les dernières émissions que Laurence en a parlé tout à l'heure, je pense qu'on a moins tendance à le savoir parce que c'est plus récent. Ça vient surtout, là, le journal Lancet, là, qui est une revue scientifique, qui ont publié, là, c'est ça, les 12 facteurs de risque là, qui sont reliés au déclin cognitif, qui ça date de 2020. Là, donc, je dirais qu'on en parle beaucoup plus depuis 2020. Puis, Laurence l'a bien expliqué. On dit facteur de risque parce que c'est pas un lien direct. C'est pas parce qu'on a une perte d'audition qu'on va directement là, avoir une démence ou avoir un déclin cognitif, mais c'est des facteurs qui jouent un rôle. Fait qu'il y a plusieurs facteurs dans cette étude-là, là, dans le rapport qui disent, ben, il y a 60 % où il n'y a pas de contrôle. On sait pas c'est quoi, c'est des risques inconnus. Fait qu'il y a un 60 % que ça, on peut pas avoir... De contrôle là-dessus, mais il y a un 40 % sur lesquels il y a des facteurs précis là, qu'on connaît. Et le facteur le plus grand, modifiable, c'est la perte d'audition. Là. Donc, c'est ce que Jeanne expliquait la dernière fois. Là. Donc, on sait que ce facteur-là, s'il y a un facteur qu'on connaît, qui est traitable, qui est modifiable, ben, raison de plus, je pense, pour être sensibilisé à faire quelque chose. Là.
0: C'est au moins le fun d'en éliminer un, tu sais. Si on peut en régler un sur toutes les autres causes, tu sais, c'est au moins un de régler. Puis, j'imagine que c'est par des tests qu'on se rend compte de ça, ou c'est vraiment la personne qui, dans sa vie de tous les jours, va dire « Me semble que je me sens plus slow, que je comprends moins vite, que... » Comment ça se passe au niveau de la découverte de cette situation-là pour les gens qui la vivent?
3: Notre recommandation là, en tant que professionnel, c'est déjà de base, si quelqu'un a des doutes concernant son audition, tu sais, des fois, c'est l'entourage hein, qui fait des commentaires ou que dans certaines situations, on remarque que c'est plus difficile. Si on a des antécédents dans la famille de problèmes d'audition, si on a travaillé dans le bruit ou si on a eu des problèmes au niveau des oreilles, douleurs, tout ça, on va recommander de faire un test juste pour avoir une ligne de base, savoir où est-ce qu'on commence? Et puis, à partir de là, l'audiologiste va recommander un suivi selon là, ce qu'on obtient. Sinon, vers l'âge, je vous dirais, là, on dit 50, 60 ans, ça serait un bon moment aussi pour faire un test d'audition parce que la perte d'audition se fait généralement tellement graduellement que ça se peut qu'on s'en rende pas compte puis que ça a commencé, mais que nous, dans la vie de tous les jours, on s'en rende pas compte. On est peut-être très bon aussi pour lire sur les lèvres, pour avoir des bonnes stratégies. Fait que ça peut vraiment passer dans le beurre. Mais plus tôt on le sait, plus tôt on fait de la prévention, mieux c'est là, à ce moment-là.
0: Fait que ce soit toi, Jeanne, ta collègue qui est passée avant toi, vous avez tous à peu près dit la même chose. Une des problématiques majeures d'un trouble comme celui-là, c'est l'isolement. Puis, il y a plein de gens autour de moi qui le vivent. Là. C'est, ah, je ne ferai pas grand-chose parce que non, ça ne fit pas. J'ai peur de ne pas bien entendre. J'ai peur de ci, j'ai peur de ça. Tu dois voir ça quasiment couramment dans ta pratique.
3: Puis je pense que tantôt, quand on a parlé en début, quand on a commencé à jaser, tu l'as vraiment bien dit, soit les patients vont arrêter de faire certaines activités, puis pas s'en rendre même pas compte, là, vont juste commencer à arrêter d'aller à certains endroits où peut-être à l'entendre, fait qu'on va avoir moins tendance à vouloir parler avec elle parce que ben, je la comprends jamais, cette personne-là. Ou des fois, c'est l'inverse, ils vont continuer à faire leurs activités, mais là, on rentre dans des ben, « j'ai ri, mais j'ai pas compris », puis tout le monde rit, puis moi, je fais semblant de rire, ou j'ai hoché de la tête, puis j'ai pas compris, puis je vois dans la face de l'autre que j'ai pas compris la bonne affaire. Fait que ça crée des situations où ben, ça nous dérange, puis ça nuit à la qualité de vie aussi. Fait que ça, c'est important de prendre note de... Ben, oui, il y a l'effort auditif, oui, il y a l'aspect social, mais il y a l'aspect aussi ben, dans la vie tous les jours. C'est le fun de pouvoir bien entendre, puis de pouvoir continuer à faire les choses qu'on aimait faire.
0: Oui, tout à fait, parce que c'est ça doit être tellement frustrant pour la personne qui vit ça au jour le jour. Là. Un problème comme celui-là, c'est incroyable. Donc, est-ce que tu vas participer au colloque à la journée la semaine prochaine? C'est déjà rendu la semaine prochaine, ça va tellement vite déjà. Tu vas être
3: oui,
0: là?
3: Oui, c'est
0: tu
3: mardi, vas être... mardi prochain. Je vais faire partie du panel Oui, vas-y, excuse-moi.
0: Non, mais j'allais dire justement, ça va être quoi ton rôle?
3: Fait, il va y avoir deux panels, là, un à 11h30 puis un à 19h. Je vais faire partie de celui de 19h. Puis on va être justement trois professionnels de la santé, dont le prothésiste. Il va y avoir un neurologue aussi dans le même panel que moi. Puis notre but, ça va être justement de jaser, de ça, là, de la perte d'audition, du déclin cognitif, mais aussi de toutes les. On parlait des autres facteurs de risque, hein, mais de voir ça comme dans l'ensemble, le facteur de risque de la perte d'audition, mais les autres facteurs, c'est quoi leur rôle dans tout ça aussi, puis comment on peut juste mieux vieillir en général. Là. Donc, je vous recommande d'assister à la journée, puis suite à ce que j'ai dit, bien, consultez un audiologiste, là, vous pouvez aller sur le site de l'Ordre, là, puis trouver un audiologiste dans votre région pour juste avoir un test là, pour commencer à avoir une ligne de base là, pour la santé générale. Là.
0: Le temps file. J'ai peut-être un dernier point à aborder avec toi qui est assurément une frustration, que ce soit au niveau de votre côté que du côté public. Si on va aux États-Unis, puis j'ai mes fameux là, AirPods, peu importe le modèle, je les fais activer, puis ils me servent d'appareil auditif. J'ai pas payé, puis ça me coûte pas plus cher ou presque. En fait, ça coûte moins cher ça. Les AirPods ici au Canada, puis avoir aussi un appareil auditif en plus qui coûte encore là un prix de fou. Question est simple. Pourquoi? Pourquoi là-bas, oui, ici, non?
3: Réponse simple à ta question simple, Michel. Les États-Unis puis le Canada, on s'entend qu'on n'est pas toujours au même niveau. Là, fait que je pense qu'il y a des choses que là-bas qui se développent. Ça va probablement s'en venir ici. Là, ça fait partie des sujets de discussion. Mais je pense que c'est aussi au niveau des normes de ce qui est attendu. Là, on est peut-être un petit peu plus frileux au Canada par rapport à certaines choses. Ça a des avantages, puis pour d'autres, des désavantages. Là. Mais surveiller ça, là, ça risque de s'en venir.
0: Ah ouais, cool. C'est super intéressant. Je connais plein de monde qui vont être heureux. Parce que personnellement, j'ai un ami qui le fait, qui est allé acheter ses AirPods l'autre bord de la ligne. Il les a fait ajuster. Il fonctionne, puis bon. Puis il a retraversé. Ah, c'est réglé. Moi, j'ai ça. Puis souvent, on le voit. Hey, on est peut-être 7-8 au niveau d'un souper, il y a une table. Puis au bout d'une heure, une heure et demie, là, tu le vois mettre ses écouteurs. Au début, tu fais comme, hey, est-ce que tu n'es pas intéressé à nous parler? Il nous répond, oui, au contraire. Mais pour vous parler, il faut que je vous entende. Bon. Pourtant, il n'est pas vieux, il est dans la trentaine. Là.
3: Mais c'est tant incroyable. Mieux. Mais j'en profite pour faire une petite parenthèse. Là. Il y a des très bons avantages, effectivement, comme ceux que tu as remarqués chez ton ami à l'heure du repas. Puis il y a d'autres choses aussi là, qu'on pourra en parler quand ça va arriver. Mais le côté plus, ben, il y a des aspects positifs, un peu comme des lunettes de vue aussi, là, où ça fonctionne pour certaines personnes. Mais quand on parle de la perte d'audition, elle n'est pas la même pour tout le monde. Il y a peut-être des gens qu'effectivement, ça... Il y aurait besoin de plus. Fait que ça va être à suivre, cette discussion-là, mais c'est certainement quelque chose à surveiller.
0: On va assurément se reparler quand ça va être activé au Canada. Ils ont plein d'aberrances dans la vie, puis ça, c'en est une. C'est assez quelque chose. Donc, toi, je le rappelle, tu vas participer à la journée du 5 mai pour la Journée nationale de l'audition, organisée par... J'allais dire Mémo Québec. Audition Québec. Tu es dans la conférence de l'après-midi ou la soirée?
3: Oui, du soir, 19h30.
0: Puis tous les détails sont sur auditionquebec.org.
3: Exact.
0: Merci beaucoup, Cyrielle, d'avoir été à l'émission. Puis je garde ton adresse, je garde tes coordonnées pour qu'on puisse se reparler de iPhone, d'Apple, puis d'AirPods, puis de patente de même quand ça va passer au Canada.
3: Excellent. Merci de m'avoir reçu.
0: Un plaisir. Bye-bye. C'était donc Cyrielle Lokien qui était là pour nous parler, plus médicalement parlant, des troubles cognitifs qui pourraient être liés à des pertes cognitives. Hey, je ne sais plus ça fait combien de temps que j'ai jasé avec un ami, on va le dire comme ça, à l'émission et je dois, puis je pense que ça va lui rappeler quelques souvenirs, parce qu'il faisait partie des fondateurs de l'émission. C'est lui, Simon April de Kéroul, qui a fait les premières chroniques actualités ici à l'émission. Il y a 10 ans. À peu près. Ben, l'émission a 10 ans, puis on était au début. Je sais pas si c'est ton garçon qui écoute la musique ou si t'es capable de... Mais j'entends tous les petits bruits qui se passent derrière toi.
4: J'ai aucun bruit derrière moi, fait que je pourrais pas t'expliquer pourquoi. C'est vraiment un silence radio autour de moi. Fait...
0: Bon, ben, tu dis ça vient de s'arrêter. Tant mieux.
4: Okay.
0: T'es ici... Bon. Si vous avez lu le texte de présentation des émissions, de l'émission d'aujourd'hui, vous avez lu que Isabelle Ducharme devait être là, mais en grand sauveur que tu es, tu as pris la place à quelques minutes d'avis, à genre 20 minutes d'avis. Merci, ouais. Merci d'avoir accepté là, de prendre la place d'Isabelle à quelques minutes d'avis. Et on voulait parler des difficultés de voyager quand tu es une personne handicapée dans... le contexte foutrement compliqué dans lequel on est actuellement à travers le monde. Il n'y a plus d'avion, il n'y a plus de gaz, il n'y a plus de voyage. Comment on fait? C'est quoi? Comment on fait pour voyager en 2026 dans la situation actuelle?
4: Ben, en plus, d'entrée de jeu, je te dirais que une des places les plus accessibles au monde, c'est les Emerald States. Et je ne conseillerais personne d'aller en ce moment.
0: Non.
4: Ça fait partie des enjeux. Par contre, c'est pas nécessairement la conjoncture présente qui fait que c'est plus difficile de voyager. Je dirais que depuis l'arrivée d'un certain président américain il y a quelques années, les voyages...
0: Deux ans.
4: Ben, tu sais, il est venu, là, quelques années, il est parti, puis il est revenu.
0: Ouais.
4: Fait que là-dedans, là, maintenant, dans tout ce change-là, il y a beaucoup de personnes qui allaient aux États-Unis, puis qui vont plus bien. Donc, déjà là, on avait une problématique, là, parce que c'est facile de voyager aux États-Unis, c'est juste à côté, les avions sont réguliers, donc c'était facile. Puis c'est très accessible, les États-Unis, en passant. Par contre, ce qui arrive présentement dans le monde, c'est sûr que ça fait juste empirer la problématique. Quand on parle que les billets d'avion vont augmenter, les prix des billets d'avion, ça c'est sûr. Vu que c'est tout un effet boule de neige, hein, faut regarder ça. Puis, on a réduit, je pense, c'est de moitié les destinations Montréal-New York. Fait que déjà là, il y a moins de choix. Moins de choix égale, c'est un risque de moins d'activité. Ben. Les avions qui y vont aussi, les avions dans le fond, parce que il y a des nouveaux avions qui font beaucoup les vols internes et qui font des relais aux États-Unis.
0: Juste expliquer aux gens qui nous écoutent, un vol interne, ça veut dire un vol dans le même pays.
4: Oui. Par contre, il y a des avions qui font les vols internes au Canada, qui font aussi des vols aux États-Unis. Donc, c'est le même type d'appareil. Et il y a beaucoup d'appareils, sans nommer de compagnie, là, que leurs soutes à bagages sont devenus problématiques au fil du temps. Donc, on pense que des fois, l'activité, ça s'améliore, mais pas partout. Donc, pour les constructeurs d'avions, c'est vraiment un enjeu là présentement. Puis, dans le fond, si on a moins de choix d'appareils, ben on risque de tomber aussi souvent ou plus souvent sur des appareils qui ne peuvent pas accueillir des fauteuils motorisés. Donc ça, c'est déjà quelque chose qui est problématique. Mais tu sais, il faut dire aussi, il ne faut pas oublier que c'est problématique pour tous les voyageurs, pas nécessairement juste pour les personnes en situation de handicap, personnes handicapées. Mais c'est sûr que ça complexifie ces choses-là parce que c'est comme un dommage collatéral, qu'on pourrait dire.
0: Mm-hmm.
4: Fait que, tu sais, en ayant moins d'avions, ben, tu fais plus de correspondance. Donc, en faisant plus de correspondance, ben, on amplifie le problème de vol direct, puis de transfert, puis d'angoisse là-dedans. Fait que quelqu'un qui avait... Oui, vas-y, excuse.
0: Et de bris potentiel du fauteuil roulant, parce que les compagnies aériennes, ils font pas toute attention aux fauteuils roulants, là.
4: Non, il y a ça. Par contre, tu sais, quand on encoffre, on peut dire ça comme ça, notre fauteuil roulant ou nos appareils dans un avion, souvent, ils vont rester dans le même coffret. Moi, je dirais que c'est pas une question de plus de bris, mais une question de plus de possibilité de perte. Donc, peut-être qu'il peut se perdre là-dedans. Donc, une situation comme ça. Mais ça reste que, au bout de la ligne, c'est que les gens veulent moins voyager parce que les destinations, ben, sont plus longues à faire. Donc, un voyage pouvait être un direct devient avec des relais d'avion. Donc, c'est plus long. Si les avions ne sont pas tous accessibles de la même façon. Donc, il y a beaucoup d'inconnus. Puis on le sait, là, on le répète souvent chez Kérol, ben, c'est de rendre l'inconnu connu, mais dans ce cas-là, c'est l'inverse. C'est de rendre le connu inconnu. Donc, ce qui fait reculer les gens de vouloir voyager. Par contre, je dirais pour le Québec, c'est peut-être une bonne nouvelle, parce que les gens vont peut-être décider de plus faire du tourisme au Québec.
0: Oui, effectivement, ça fait partie d'une possibilité. Puis là, toi, tu parles du Québec, mais un peu partout au Canada, c'est quand même plus simple de partir, exemple, de Québec puis se rendre à Toronto que d'aller à Vancouver ou ailleurs aux États-Unis. C'est quand même, tu sais, il y a quand même des destinations intéressantes qui restent relativement simples malgré tout ce qui se passe.
4: Oui, c'est sûr qu'il y a des destinations simples, mais comme je disais, plus qu'on veut s'éloigner, plus qu'il y a de possibilités qu'on n'ait pas de vol direct. C'est surtout ça, c'est à ce niveau-là que le bas blesse. Puis plus qu'on. Tu sais, des fois, les gens ils vont dire, ben moi, je vais prendre moins de direct parce que ça coûte plus cher avoir un direct, il y a moins de possibilités. Donc, je vais prendre je vais aller à New York pour aller à Los Angeles, exemple. Mais dans ces circonstances-là, ben c'est plus difficile parce que, tu sais, tu le sais pas, le prix va peut-être être plus cher aussi, mais tu sais, c'est ça, l'abordabilité de tout ça, là, ça va faire la différence parce qu'un billet qui va te coûter 850 $, mettons, pour aller à Paris, ben s'il t'en coule, il t'en coûte 1 300 $, tu vas peut-être changer d'avis puis tu vas aller ailleurs, là.
0: Ouais, ben, je suis en train justement de préparer un voyage personnel qui aura lieu dans les semaines à venir. Puis c'est un peu ça, tu sais, je veux dire, je vais pas très loin, mais j'aurais aimé aller plus loin, mais avec la situation actuelle, puis certains présidents là, en bas, là,
4: Ouais.
0: qui bloquent bien des patentes, là,
4: Ouais.
0: ça fait réfléchir effectivement tout ça.
4: Ben, ça fait réfléchir, puis tu sais, faut que tu dises qu'il y a cette situation-là, il y a plein d'autres situations. Tu sais, au Canada, cette année, c'est la Coupe du monde de soccer. Donc, la Coupe du monde de soccer, qu'est-ce que ça veut dire? Ça veut
0: Beaucoup
4: dire
0: de
4: que
0: monde.
4: tout est plus beaucoup de monde, puis tout est plus cher. Tout est plus cher, donc un vol là qu'on pouvait faire à Québec-Toronto, ben ça risque que dans cette période-là, cet été-là, de juin à juillet, là, ben le billet d'avion, il va monter du tiers ou du presque de moitié. Fait que ça apparaît aussi. Ben, tu sais, c'est pas juste le billet d'avion non plus. C'est
0: L'hôtel, les
4: l'eau.
0: restaurants, tout, là.
4: Exactement. C'est tout ce qui vient en ligne de compte. Fait que quand tu voyages, c'est rare que tu fais un aller-retour dans la même journée. Donc, tu voyages vraiment Montréal-Québec, là. Par contre, juste pour un titre d'exemple, un vol Montréal-Québec, j'ai essayé d'en planifier un, c'est quand ça? Ça fait quelques mois, c'était 725 $ aller-retour. Donc, pourquoi pas prendre l'autobus, pas le bus ou le train qui coûte 48 $. Fait que, je veux
0: Attends
4: dire.
0: un peu, Simon, attends un peu. Répète-moi ces chiffres-là. Je veux être sûr d'avoir bien compris les chiffres.
4: Ben.
0: 700$ un Québec-Montréal aller-retour.
4: Ouais, en avion, ben ça dépend. Les billets sont dynamiques, donc ils changent tout le temps. Mais tu sais, on tourne autour de ça, là. Donc, tu sais, moi, je prends souvent le train pour monter à Montréal, puis aller-retour, ça me coûte, taxes comprises, 94 $. Fait que, tu sais, il y a une maudite bonne différence entre les deux, là.
0: Je vais un petit peu plus loin que Montréal là,
4: Oui.
0: dans quelques semaines, puis un aller-retour me coûte 150$. C'est rien, là.
4: En avion?
0: Non, en train.
4: OK, oui.
0: En
4: Ouais.
0: train.
4: Parce que je suis en avion, c'est qui ton fournisseur? Parce que moi, Mais oui, non, ça coûte pas cher. Par contre, tu sais, c'est toute une question de dynamique. Moi, je monte souvent aller-retour en train. Puis la dernière fois, je te dis, je suis parti à 6 h 35 de la gare de Montréal, puis je suis arrivé à Québec, qui était 10 h 55. Fait que c'est quand même un trajet qui est très long. Puis via rail, dans le fond, sont propriétaires de leur rail, mais il y a souvent beaucoup d'autres trains qui passent dessus. Donc, en tout cas, là, c'est long du sujet, mais c'est un prix peu élevé. Par contre, c'est un gros temps. Mm-hmm. Un avion, ben, tu sais, ça va te prendre 45 minutes.
0: Il reste quelques secondes à la discussion. Ouais. Tu l'as dit, tu prends souvent le train. Et entre Québec entre Québec et Windsor, ouais. il y a les nouveaux trains. J'aimerais avoir ton opinion sur les nouveaux wagons qui sont sur cette ligne-là depuis quelques mois, peut-être.
4: Juste anecdote, là, c'est Via Rail qui me l'a dit. Puis on le sait pas. La réponse, on la connaît pas. Mais quand tu as un vieux train versus quand tu as un nouveau train, les délais de transport sont plus longs avec les nouveaux trains. Donc, quelqu'un qui... faut toujours prévoir, quand on prend un nouveau train, d'arriver 45 minutes de délai de plus. C'est toujours ça qu'ils nous disent. Parce que... honnêtement, je pourrais même pas te dire pourquoi, mais c'est une question d'emprunter les rails. Moi, mon opinion sur les nouveaux trains, tu sais, comme moi, j'ai un plus petit fauteuil. Fait que ce que je trouve vraiment drôle, c'est que je rentre d'une porte de wagon ou de l'autre, je suis capable de traverser le wagon. Donc, je passe dans l'allée. Ce qui est vraiment... moi, j'ai fait affaire avec... j'ai travaillé avec des chercheurs dernièrement pour les avions. Là. Puis d'un avion, t'es loin de passer dans l'allée, même pas proche.
0: Mais si vous cherchez sur Amazon, il existe des petits trucs où on pouvait vous asseoir puis ça passe dans les avions.
4: Ouais,
0: ça existe.
4: Il y a déjà les fauteuils Washington qui font ça.
0: Oui, non, je sais, mais on s'entend que c'est pas super confortable. Hey Simon, malheureusement, c'est tout le temps qu'on a, mon cher ami. Encore une fois, un gros merci d'avoir pris la place d'Isabelle.
4: Plaisir.
0: Puis ça a été super agréable, encore une fois. On se refait ça éventuellement, mon cher ami.
4: Quand tu veux.
0: Parfait. Bye-bye.
4: Salut.
0: C'était Simon April de Kéroul et on parlait de voyage accessible dans une situation comme celle qu'on vit mondialement actuellement. Hey, malheureusement, c'est tout le temps qu'on a pour se parler. J'espère que vous avez apprécié. L'émission est en réécoute un petit peu partout, principalement sur iTunes, où je ne me souviens plus du nom. Bref, on se reparle la semaine prochaine avec une autre belle émission. Bye-bye.
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Bonjour, ici Juliane Perrault. Voici votre bulletin du lundi 4 mai 2026. Renaud Bray annonce la fermeture de sa succursale de Laurier-Québec le 1er mai, Journée internationale des travailleuses et des travailleurs. Les employés de cette succursale sont en grève depuis le 22 novembre 2024. Jimmy Demers, président du syndicat des employés,

Pouliot entraîne bien des appréhensions, à la fois chez les citoyens des secteurs environnants que chez les amateurs de baseball, rapporte le média en ligne Montserroc, sous la plume de Simon Bélanger. Ce dernier nous apprend également qu'une fois la passerelle Adrien-Pouliot démolie, des aménagements de surface toucheront la rue Dorchester en vue d'en faire une artère permettant la circulation à double sens. Les travaux privés qui entravent la circulation sur le boulevard Charest-Est entre les rues Dorchester et de la Couronne vont durer approximativement 6 semaines, nous apprend la Ville de Québec. Pendant cette période, des restrictions à la circulation sont en vigueur. La voie réservée en direction ouest sur le boulevard Charest-Est est fermée entre les rues Dorchester et de la Couronne. Une seule voie de circulation étant maintenue dans cette direction. Et en direction est, les deux voies de circulation sont maintenues. Le trottoir du côté nord du boulevard Charest-Est entre les rues Dorchester et de la Couronne est pour sa part fermé pendant les travaux. Jeudi prochain, de 11h à 17h, au Centre communautaire Jacques-Cartier, aura lieu la première de deux journées du projet artistique participatif Le Grand Tissage, un projet qui fait partie de la programmation de Folie Culture. Ce projet de l'artiste Georgia Volpe invite les citoyens et citoyennes du quartier Saint-Sauveur à prendre part à une expérience collective mêlant corps, textiles, couleurs et espaces urbains. Inspiré par la forme du cercle, le projet propose de co-créer une œuvre vivante, sensible et évolutive. La deuxième journée aura lieu le 15 mai. Pour inscription ou information, on peut se rendre au folieculture.org/événement/le-grand-tissage. C'est ce qui complète cette édition. Au nom de toute l'équipe, bonne journée à l'antenne de CKIA 88.3 FM et CKIAFM.org.

0: Bonjour et bienvenue à une toute nouvelle émission de Solidaritaire, l'émission du lundi 4 mai 2026. Je suis Patrick Thouin et on est en compagnie d'Éric Chassé à la mise en onde. Solidaritaire parle de solutions pour l'environnement et pour la solidarité. La saison tire à sa fin, il reste 3 émissions avant la fin, puis j'essaie de récapituler un peu tous les sujets qu'on a abordés pendant l'année. Et ça donne peut-être des émissions un peu denses, mais j'espère arriver à vous divertir tout en vous informant, qu'on apprenne des choses ensemble. Ça va, Éric, t'es en forme?
1: Oui, je suis prêt pour une autre semaine.
0: Bon. Fait qu'aujourd'hui, le sujet que je vais aborder, c'est la lutte à l'inflation. C'est un sujet qui touche tout le monde, l'argent. Puis, on va se dire les vraies affaires. Les gens qui nous parlent dans les médias d'inflation sont pas nécessairement nos amis. Les lobbies et tout ça, sont là pour faire de l'argent. Ils veulent venir chercher de l'argent dans nos poches. La vraie manière de lutter contre l'inflation, je dirais que, on va en parler aujourd'hui, mais c'est travailler sur la demande et pas sur le prix. C'est peut-être contre-intuitif pour les gens de travailler sur la demande, mais c'est la vraie façon de réduire les prix. Fait que, les politiciens n'ont pas avantage à nous parler de réduire la demande parce que ça ne fait pas faire d'argent à personne. Il n'y a pas d'intérêt de personne de régler le problème à la source. C'est pas politiquement intéressant. Je vous donne un exemple. S'il y avait un politicien qui avait réussi à empêcher la hausse des prix de l'essence à cause de la fermeture du détroit d'Hormuz, puis qu'il l'avait fait, puis que les prix n'avaient pas augmenté, personne ne s'en serait rendu compte. T'sais, si quelqu'un avait eu fait magie, puis pouf, il n'y avait pas d'augmentation, puis qu'ici au Canada, on paierait moins que partout dans le monde, personne ne s'en serait rendu compte. On n'a pas tendance à voir ça, on chercherait un autre problème, puis on essaierait de régler un autre problème. Mais il n'y a pas, politiquement, c'est pas payant de régler un problème. C'est encore là, c'est contre-intuitif, on ne s'en rend pas compte, mais la façon que le système est fait, c'est pas intéressant de faire de la prévention, d'empêcher les problèmes de devenir graves. Il n'y a pas de récompense à

0: améliorer le bien-être des gens, c'est aux gens eux-mêmes de comprendre qu'est-ce qui est à leur avantage, puis de mettre les solutions de l'avant, puis de le voir. Peut-être que si on avait, politiquement, on comprenait mieux qu'est-ce qui se passait, les tenants et les aboutissants, peut-être que ça favoriserait les politiciens qui ont une vision à long terme. Mais actuellement, dans le système dans lequel on vit, basé sur le néolibéralisme, sur l'individu et ses problèmes à lui, ben il n'y a pas d'avantage à faire ça. Pourquoi... leçon d'économie de base, là, quand il y a une hausse de prix, ça favorise les alternatives à ce produit-là. Si l'essence augmente, ben tous les autres moyens de transport deviennent plus intéressants. T'sais, fait que si le, par exemple, le vélo devient plus intéressant, t'sais, c'est, si ça me coûte plus cher d'y aller avec une voiture ou avec le transport en commun parce qu'il y a une hausse de l'essence, ben la marche ou le vélo va être moins cher. Ça, c'est, on le comprend intuitivement, mais il y a aussi beaucoup d'autres alternatives. Par exemple, le télétravail. Le télétravail devient plus intéressant s'il y a une hausse de l'essence. Mais, puis, pour une entreprise, de décentraliser la production ou de décentraliser la distribution des produits va devenir plus intéressant parce que on va essayer de réduire le transport en camion ou d'acheter local, ça va devenir plus intéressant parce qu'on ne fait pas venir de l'autre bout du monde, fait que ça prend moins de ressources d'énergie. Fait que dès que le prix de quelque chose augmente, toutes les alternatives deviennent un petit peu plus intéressantes. Si on travaille sur ces alternatives-là, au lieu de travailler sur le prix, si on prend l'exemple du pétrole encore, fait que le prix de... on va y aller à la base. Il y a une augmentation du prix de l'essence parce que 20% de la production mondiale de pétrole est maintenant empêchée d'être exploitée avec le détroit d'Ormuz. C'est 20% de la production mondiale. Si on veut augmenter la production, ça coûte de l'argent, c'est plus cher, puis ça prend du temps. On peut pas, la production n'est pas élastique. On ne peut pas augmenter la production de pétrole comme ça d'un coup. Donc, le prix du pétrole augmente parce que la demande est plus forte que l'offre. Puis, ça va être comme ça jusqu'à temps que la demande que l'offre va rejoindre la demande. Fait que l'inflation, même si on dit « Ah, je vais donner une taxe, ou je vais enlever une taxe sur l'essence, ou je vais réduire... » Peu importe la façon que vous allez trouver de réduire le prix de l'essence, ça ne va pas fonctionner à long terme parce que la demande est plus forte que l'offre. Fait que tu as aidé à faire augmenter le prix quand même parce que le prix va continuer d'augmenter tant que la demande va être plus forte que l'offre. Fait que si... Mais il y a des pays qui ont dit collectivement, ils sont mis ensemble, puis ils ont dit, bon, ben là, nous autres, on va favoriser le télétravail, on va réduire la consommation du pays au complet en favorisant le télétravail, en favorisant la diminution des avions, du transport. Fait que si collectivement, sur la planète au complet, la réduction de tout ce monde-là atteint 20%, ben, le prix va se stabiliser. Le prix de l'essence va se stabiliser parce que l'offre va être égale à la demande. Fait que, au lieu au Canada, au lieu de diminuer la taxe sur l'essence, le gouvernement aurait été beaucoup plus avisé de dire on va temporairement suspendre notre demande des employés de venir en présentiel. T'sais, le gouvernement, actuellement, là, ils sont en train de demander aux employés de revenir en présentiel. S'ils disaient, tant que le détroit d'Ormuz est fermé, on suspend cette mesure-là, puis on demande aux gens de rester chez eux plutôt, puis de faire plus de télétravail, on va accepter ça. On l'a accepté pendant la pandémie parce que c'était une crise. Bien là, on prend acte que le pétrole, c'est aussi une crise. C'est une crise qui va durer, là, puis à un moment donné, ça va finir, puis bien... Ce jour-là, on remettra en fonction Quand il y aura une suroffre de pétrole, ben, on remettra en œuvre le plan de retourner les gens au travail. Fait que s'il avait fait ça, ben, ça aurait réduit la demande collectivement, là, parce qu'il y a des gens qui vont continuer à aller travailler, ils vont payer plus cher pour leur essence. Tant pis, ça se peut, c'est correct, mais si collectivement, il y a beaucoup de gens qui restent en télétravail ou qui trouvent une autre manière de réduire leur consommation, bien, collectivement, si on réduit de 20%, ça va arrêter l'augmentation du prix du pétrole. Est-ce que c'est clair? Ça fait-tu du sens?
1: Je te suis.
0: Tu me suis? Bon, fait que... Puis, c'est ça. Puis, quand la demande abaisse, bien là, la pression sur les prix va arrêter. Puis, même, il peut y avoir une baisse de prix. On pourrait avoir, bon, ben de l'essence. Tu sais, si collectivement, on arrivait à diminuer le prix de la demande d'essence de 20%, bien, on se ramasserait avec des tarifs d'essence à 1,50$. Mais si on continue, là, puis qu'on descend de 30%, ben ça baisserait encore. Là, c'est parce que la loi du marché, c'est ça. Il y a toujours un équilibre entre l'offre et la demande. Si je suis pris avec du pétrole que personne ne veut acheter, ben, je vais baisser le prix pour essayer de le vendre. C'est toujours comme ça. Cette loi-là du capitalisme, elle fonctionne depuis des centaines d'années, puis c'est l'offre et la demande qui...
1: On le voit avec l'immobilier, les surenchères. C'est si...
0: Puis c'était prévisible, cette surenchère-là, parce que il y avait les boomers gardent leur maison plus longtemps parce qu'ils vivent plus vieux, puis il y a les enfants des boomers veulent fonder un ménage, fait qu'il y a une demande excessive pendant une période de temps. Puis, fait que là, ça fait une pression à la hausse des prix. Mais quand les boomers vont soit quitter pour des RPA ou des résidences, ça va libérer beaucoup de maisons. Puis à ce moment-là, vu que les boomers ont quand même pas eu tant d'enfants, ont eu beaucoup d'enfants, mais pas autant qu'il y avait de boomers. Fait que la courbe démographique, là, on la voit. Fait qu'il y a un petit renflement pour les enfants des boomers, mais ça ne durera pas longtemps. Fait que quand les boomers vont laisser leur maison, il va y avoir une crise dans l'immobilier. Il va y avoir beaucoup trop de logements parce qu'il va y avoir beaucoup de logements qui vont se libérer tout d'un coup, puis il n'y aura pas assez de monde pour acheter toutes ces maisons-là. Fait que ça va avoir un effet déflationniste qui devrait arriver. À moins qu'on ait des politiques d'immigration très, très, très, très vigoureuses, puis qui feraient que les niveaux d'immigration que ça prendrait, c'est pas 70 000 par année, là, c'est des centaines de milliers par année pour arriver à rétablir, pour garder une population croissante, là, au Québec, ça prendrait un choc d'immigration que les gens sont pas prêts à affronter. Fait qu'il faut s'attendre à ce que d'ici quelques années, il y ait une déflation dans le domaine immobilier. Là. Fait que ça, c'est prévisible à long terme, mais c'est vrai que dans le court terme, il y a plus de demandes que d'offres, fait que ça fait un effet inflationniste. Mais même pour le logement, il y a des façons de réduire la demande. On a parlé il y a quelques semaines de densification sans construction par mettons, on parlait de des unités accessoires. T'sais, si quelqu'un veut faire quelque chose dans sa cour pour un petit logement, mais t'sais, ça fait plus de familles qui restent au même endroit, mais sans avoir un nouveau terrain à développer, puis des nouvelles taxes, puis tout ça. Fait que c'est pas super intéressant pour la ville, ça rapporte pas de taxes, mais ça libère un logement, puis ça permet une meilleure entraide, t'sais, ça rapproche la famille, ça fait que on est plus près, puis on peut prendre soin les uns des autres, mais sans, sans dépenser beaucoup plus. Là, t'sais. Fait qu'il y a plein de moyens comme ça qui pourraient, hors marché, qui pourraient améliorer la qualité du logement sans avoir d'effet inflationniste. Fait que nos gouvernements seraient avisés de toujours se demander comment je peux faire diminuer la demande sans créer pour ne pas créer d'inflation, pour faire des mesures qui ne soient pas inflationnistes. Mais c'est sûr qu'il n'y a pas un gouvernement qui va se faire élire en disant « je vais régler la crise en permettant aux gens de se bâtir un logement dans leur cour ou en faisant des coops qui vont prendre des immeubles et qui vont les sortir du marché ou en faisant que d'encourager on avait parlé de... Le nom ne me revient pas, là, mais... d'unité qui serait... ça me revient... On en a parlé souvent. Plusieurs unités ensemble qui partagent des lieux communs, là, des...
1: Mais il y a des nouveaux quartiers, là... Des quartiers qui ont des services communs. Là. Il y a quelques exemples dans la région. Ils partagent des aires communes, des familles, mais espèce d'éco-habitat.
0: C'est ça le mot que je cherchais, éco-habitat. Merci, Eric. Fait que c'est ça, un éco-habitat, c'est une autre manière de partager un espace. Fait que tu as une moins grande emprise, mais en même temps, dans les éco-habitats, souvent... c'est quand même hors marché. Tu possèdes ton logement, mais quand tu vas le revendre à la coop. En tout cas, c'est peut-être pas tout comme ça, là, mais je sais que...
1: À Sherbrooke, tu as un exemple aussi là, d'un quartier spécial, là, c'est une nouvelle forme.
0: C'est ça. Mais je ne sais pas si eux autres, ils gardaient une possession du territoire. Ce que j'ai entendu récemment, c'était tu achètes une maison, mais sur un terrain qui ne t'appartient pas. Le terrain continue d'appartenir à la coop ou à l'entité, puis c'est un bail emphytéotique. Fait que donc, quand tu vends, tu es obligé de revendre à la coop. Tu revends avec un profit, mais très léger, parce que la coop va essayer de suivre le marché, mais va garder une partie parce que c'est le terrain qui vaut plus cher. Donc, ça évite l'effet de spéculation. Puis, ça permet de te procurer une habitation beaucoup moins chère. Puis s'il y a des gens qui peuvent... S'il y a une solution qui coûte beaucoup moins cher, bien, c'est sûr que sur le reste du marché, ça fait... Ouais, pourquoi j'irais dépenser trois fois plus pour être à cet endroit-là alors que je peux payer trois fois moins pour être à cet endroit-là? Oui, je ne ferai pas de spéculation, mais quand même, ça me permet de me bâtir un pécule puis de tranquillement là, me faire un... Puis en fait, souvent, ça peut être la première maison pour un premier acheteur. Ça pourrait être une façon de dire, ben OK, je me suis mis à l'abri de l'inflation, j'ai mon logement. Une habitation, c'est une dette forcée, dans le fond. Tu es obligé de payer à tous les mois ta mensualité, mais sauf qu'à un moment donné, tu peux retrouver ton capital. Puis fait que quand tu vas à ton unité, ben là, tu as de l'argent pour t'acheter une autre maison là, qui serait pas hors marché. Ces solutions-là, c'est ça que je voudrais mettre de l'avant, puis pour préparer la première chanson qu'on va écouter, L'échec du matériel de Daniel Bélanger, c'est l'échec de l'individualisme que je trouve important de mentionner. T'sais, on est allé pendant 25 ans à fond dans l'individualisme, le néolibéralisme, la mondialisation, puis on va faire les choses au plus bas coût, puis tout le monde va être heureux. Bien, c'est pas ça qui se passe. Ce qui arrive, c'est qu'il y a de la spéculation, il y a de l'inflation, puis on est soumis aux aléas de la planète au complet. Fait que l'échec du matériel, c'est de dire que la solution individuelle ne fonctionne pas. Il faut revenir à des solutions collectives, puis collectivement, on peut agir, puis on peut agir bien je vous ai mentionné tantôt, le mouvement Desjardins, la Caisse de dépôt, Hydro-Québec, le ministère de l'Éducation, c'est tous des moyens que les Québécois ont utilisés collectivement pour sortir de la pauvreté. On a fait des bons géants au niveau de la pauvreté au Québec dans les 50 dernières années par ces moyens-là collectifs. Puis l'échec du matériel, ça représente que ben, de juste s'occuper des bébelles, ça amène pas le bonheur, ça amène pas la robustesse qui est nécessaire pour faire face aux défis qu'on a à chaque jour. Fait que Daniel Bélanger, l'échec du matériel.

0: C'était l'échec du matériel avec Daniel Bélanger. Ben, donc, c'est ça. Collectivement, on peut amener des solutions durables, intéressantes. Puis, ça ressemble à de la prévention. C'est ce que j'expliquais. Ces solutions-là, quand elles ont été mises au point, personne ne savait que ça donnerait ça. Quand Alphonse Desjardins a parti le mouvement coopératif, il ne s'est pas dit ça va sortir les. Ben, il essayait de sortir les Québécois de la pauvreté puis de leur permettre d'être mal chez eux, mais personne n'aurait pu dire oui, ça va marcher, ça va donner quelque chose. C'est a posteriori qu'on peut voir que ça a donné des bons résultats. C'est par notre analyse longtemps après qu'on est capable de voir tous les bénéfices que ça donne. Même chose pour la Caisse de dépôt, même chose qui a permis le Québec Inc., même chose pour Hydro-Québec. Il y avait des gens qui se demandaient qu'est-ce qu'on va faire là-dedans, mais ça a été un grand gain collectif. Le ministère de l'Éducation, la même chose, qui a permis à toute une génération d'être éduquée puis d'avoir des emplois intéressants. Fait que ces solutions collectives-là, on doit travailler ensemble à les faire, à les proposer, à les encourager. Puis la position du gouvernement, selon moi, c'est d'observer les initiatives puis de choisir parmi les alternatives lesquelles qui sont collectivement les plus intéressantes puis qui vont le mieux aider les citoyens à être mieux, de lutter contre l'inflation, d'avoir un logement, de l'alimentation intéressante. J'embarquerai sur l'alimentation. C'est quelque chose qui nous touche à tous les jours. Quand le détroit d'Hormuz ferme, ça a un impact sur les engrais chimiques. Okay. La tentation du gouvernement, ça pourrait être de dire ben, on va aider les agriculteurs à payer leurs engrais chimiques moins chers pour pas qu'il y ait d'augmentation de prix. Une autre approche qui serait, selon moi, plus intéressante, plus collectivement plus intéressante, c'est de dire, c'est quoi les alternatives à l'agriculture chimique, la monoculture avec les engrais chimiques? Bien, il y a une agriculture raisonnée qui existe. Il y a déjà des agriculteurs il y a des agriculteurs qui cultivent en polyculture, il y a des agriculteurs qui font de l'agriculture bio, il y a l'enrichissement des sols qui se fait par des engrais verts, par exemple. Fait que tout ça existe déjà. Si le gouvernement, au lieu de dire « Ah, on va travailler sur le prix en empêchant qu'il augmente en subventionnant les engrais chimiques », disait plutôt « Ah, comment on pourrait faire pour que les alternatives prennent plus d'ampleur? Qu'est-ce que je peux faire pour que les producteurs puissent mieux produire, ceux qui utilisent l'agriculture raisonnée ou l'agriculture biologique, comment je peux faire pour que ce soit plus facile pour eux autres? Je vous donne un exemple que mon producteur m'a donné. Actuellement, un petit producteur de volaille peut produire jusqu'à 300 poulets par année hors quota. C'est-à-dire, fait que pour l'approvisionnement du marché local, ils peuvent aller jusqu'à 300 poulets par année. Ben, juste de changer ce quota-là pour le monter à 1000 par année, ça permet d'atteindre le seuil de viabilité pour un petit producteur qui fait de la polyculture. Donc, il cultive, il élève des poulets, mais il fait aussi des produits bio, puis il sert des déchets d'un pour nourrir l'autre. Puis, tu sais, avec une agriculture raisonnée, on peut aller maximiser l'utilisation du territoire, la production, puis tout ça en étant écologique, plus écologique. Puis la raison du quota, ben, c'est pour protéger les grandes entreprises qui utilisent des pesticides, puis des engrais chimiques, puis de la monoculture. Mais en faisant ça, ben, on déplace une partie de la demande vers une production plus écologique. Puis ça se fait juste pour vous donner une idée, en Colombie-Britannique, ce quota-là, il est à 2000. Un producteur de Colombie-Britannique peut produire jusqu'à 2000 poulets hors quota sans aucune pénalité. Mais juste 1000, là, ce serait déjà beaucoup parce que ça permettrait d'atteindre le seuil de rentabilité pour un producteur. Ça réduit le danger d'épidémie. Ça réduit la demande pour des pesticides. Puis, ça fait que... Parce que les producteurs d'agriculture raisonnée n'utilisent pas de pesticides. Ils n'utilisent pas d'engrais chimiques. Ils utilisent les engrais verts. Fait qu'ils font pousser quelque chose. Ils servent de ça pour enrichir le sol. Ils servent d'une partie de ça pour nourrir les poulets. Puis ils servent des déchets des poulets pour nourrir le sol aussi. T'sais. Fait que c'est vraiment circulaire sur la ferme, sur la même ferme. Ils arrivent à faire une meilleure production sans intrants chimiques ou pesticides puis tout ça. Donc, si un gouvernement faisait juste comme c'est même pas une déréglementation, c'est un assouplissement des règlements pour les petits producteurs, ça permettrait de réduire la demande pour les pesticides puis pour les engrais chimiques. Puis ça ferait que les producteurs, si on baisse la demande d'engrais chimiques de 20%, on va se ramasser un peu avec la même chose, que il n'y aura pas d'inflation non plus pour ceux qui utilisent des engrais chimiques. L'idée, c'est toujours de réduire la demande au lieu de travailler sur le prix. Je vois tes yeux, Éric, qui me disent « je ne suis pas sûr que je comprends ».
1: Non, oui, je te suis toujours.
0: Tu me suis toujours. C'est ça. En travaillant sur la demande, en favorisant les alternatives, on n'a pas besoin d'une grande action pour favoriser les alternatives, parce que actuellement, les alternatives existent. La consommation locale, il y en a. Des producteurs locaux, il y en a. Si tu les aides un petit peu, ils vont juste être meilleurs. Puis ça va avoir un impact directement sur l'autre. Puis en fait, il y a beaucoup d'agriculteurs aujourd'hui qui se rendent compte que la voie de la monoculture est très chère. Puis il y a des agriculteurs qui passent de monoculture intensive, chimique et avec des pesticides, qui passent à l'agriculture raisonnée parce que c'est plus payant, c'est plus rentable. Ça coûte, parce que les intrants, t'as besoin de beaucoup moins d'intrants. Fait que, puis ça te coûte moins, c'est moins de travail aussi en plus là, au niveau du pétrole. Fait que c'est moins de travail, c'est moins de pétrole. Peut-être que tu peux avoir des petites pertes de production, mais c'est largement compensé par le fait que tu produis plusieurs autres choses qui te mettent à l'abri. Tu sais, si tu es un producteur qui fait juste du maïs en grains puis qui le vend, lui, si jamais il y a une mauvaise saison de maïs, il est mal pris. Mais si il fait son maïs, il y a de l'élevage de bœuf, mais il y a aussi l'élevage de poulet, puis il y a aussi l'élevage... Ça y fait un peu plus de travail différent. Il est plus diversifié, mais s'il y a une crise dans le bœuf, il n'est pas touché. S'il y a une crise dans le poulet, il n'est pas touché parce qu'il y a le bœuf. Il y a toujours une alternative. Il est moins sensible aux aléas du climat, des marchés, des intrants. Surtout s'il arrive à produire lui-même ses engrais, là, avec des engrais verts. Fait que, tout ça, c'est pas spectaculaire. Ça fait pas « wow », ça fait pas le programme d'un parti politique qui dit « moi, je vais révolutionner, je vais sauver le Québec, voici, clac, clac, clac, un plan en 6 étapes, puis vous allez voir que ça va être génial, puis vous allez être capable d'identifier que c'est moi, puis on va avoir des indicateurs qui vont nous montrer que ça a donné un succès. » Mais pour vrai, est-ce que j'ai besoin d'un indicateur qui me dit que tout va bien ou j'ai besoin que tout aille bien? Dans le système de santé, on a vu ce que ça donne, les indicateurs qui nous disent que ça va bien ou que ça va pas bien. Ça fait juste mettre de l'emphase sur des problèmes, puis ça ne règle pas le problème. Pour régler vraiment le problème des hôpitaux, le plus simple, ce serait d'éviter que les gens y aillent à l'hôpital, là, t'sais, parce qu'ils sont en santé. Ça fait que ce serait de faire de la prévention massive. Puis quand on arrête les gens, quand les gens ont arrêté de fumer, ben ils ont été moins malades. Les gens vivent plus vieux parce qu'ils ont arrêté de fumer, parce qu'ils ont fait attention à leur santé. C'est pour ça que... Puis, dans le fond, on vieillit plus en santé aujourd'hui. Oui, il y a plus de gens âgés, fait que ça met un impact sur le système de santé. Mais toutes les actions qu'on va faire pour prévenir les maladies vont être beaucoup plus intéressantes, vont être beaucoup plus impactantes sur le système de santé que de dire « je vais mettre 3 médecins de plus ». C'est pas en rajoutant des médecins qu'on va soigner les gens, c'est en évitant qu'ils soient malades. Je voyais en fin de semaine, j'ai appris là, sur les produits, il y a des loupes maintenant. Là, le guide alimentaire canadien met une loupe pour dire ce produit est transformé, ce produit contient plus de sucre ou plus de sodium. Bien, c'est trois facteurs qui font que les aliments sont moins bons pour la santé. Bien, si, juste en mettant ça, si les gens se mettent à faire des choix différents puis aller vers des produits qui ne contiennent pas ces trois éléments-là, puis bien, tranquillement, ça va prendre du temps, là, mais tranquillement, ça va faire que les gens vont mieux se nourrir, vont être plus en santé, puis ça va avoir un impact beaucoup plus grand sur le système de santé que d'avoir rajouté 30 médecins. Là. Si tu as, je sais pas moi, 10 % de la population du Québec, ça veut dire 800 000 personnes qui sont plus en santé, ça prend juste 10 % de la population. Là, t'sais. S'il y a 10 % de la population qui vont un petit peu mieux, ben imaginez les files d'attente dans les hôpitaux, quel impact que ça aurait s'il y avait 800 000 personnes de moins par année qui allaient à l'hôpital. Ça serait gigantesque. Là. C'est des ordres de grandeur plus intéressants que l'effet qu'on peut avoir en rajoutant des médecins ou en rajoutant des ressources ou en rajoutant des médicaments. Puis encore là, l'idée, c'est réduire la demande au lieu d'augmenter l'offre. Réduire la demande a un effet sur le prix, sur le coût. Si on réussissait à réduire la demande dans le système de santé, ça réduirait nos coûts, puis ça améliorerait la situation sans que personne ait à faire vraiment de sacrifice, parce que c'est pas vraiment un sacrifice d'être en santé, là, on s'entend. Puis peut-être c'est mon expérience personnelle, mais j'étais candidat au syndrome métabolique. Mon médecin s'inquiétait pour moi, tout ça. J'ai juste modifié mon alimentation et j'ai perdu 15 kilos. Puis quand j'ai revu mon médecin après, il a dit « Ah, ben t'es plus du tout t'es plus du tout à risque de... Tu sais, ton taux de sucre est bon, Fait que juste en faisant un petit peu attention à mon alimentation, j'ai réussi à éliminer mon risque métabolique, puis je suis sorti de la zone à risque du système de santé. J'imagine que s'il y a 2 ans, je n'avais pas fait ça, ben aujourd'hui, je serais peut-être sur un lit d'hôpital à demander des soins. Puis, mais personne, ça paraît pas, ça laisse pas de traces nulle part, ça fait pas le système de santé a bien agi, il a bien prévenu. C'est juste qu'il y a une personne de moins qui sert du système de santé. Fait que ça paraîtra pas. Si les gens sont plus en santé, ça paraîtra pas. Il n'y aura pas d'impact majeur, spectaculaire. C'est le spectaculaire. Je dirais, faites attention à toutes les solutions spectaculaires. Les vraies solutions sont beaucoup plus organiques, intuitive, c'est par de l'éducation populaire, c'est par ce qu'on apprend avec à faire attention, puis ensemble, qui va avoir le plus grand impact. Ça m'amène à la prochaine chanson que je voulais... On a déjà écouté souvent Étienne Copé avec « Demain, il fera beau ». Moi, ce que je vous dis, c'est prenez le temps de prévenir, de travailler sur la demande, et demain, il fera beau. Et puis, n'oubliez pas, quand on écoute cette chanson-là, c'est toujours « Alléluia ». Au lieu de « Alléluia », on dit « Alléluia ». Votez avec vos pieds en allant où il y a du soleil, où ça va mieux. S'il vous plaît, Eric.

C'était... Oh, il reste deux notes. C'est Étienne Copé avec Demain, il fera beau. Puis ça me fait vous dire que je suis allé faire un petit tour à Sherbrooke en fin de semaine. Puis aller où il y a du soleil, c'est en Estrie. Il y avait, tout est vert, ça pousse partout. J'ai vu des jonquilles, des crocus, des feuilles, des bourgeons et des feuilles dans les arbres. Des débuts de feuilles, là, des bébés feuilles. J'ai vu mon gendre qui jardine. J'aime beaucoup le voir jardiner. Ça me donne des techniques. Lui, il est pratiquement en autarcie. Ils produisent d'une façon effrénée, puis ils consomment, ils transforment sa nourriture, puis il fait ses réserves, son congélateur est plein de produits, ils font plein de cueillettes un peu partout pendant la saison. C'est vraiment un modèle. Puis, j'en ai pas parlé tantôt, je parlais d'agriculture raisonnée pour l'alimentation, mais dans le fond, ce modèle-là, c'est un modèle qui fonctionne très, très bien aussi, l'autarcie. Sans être totalement en autarcie, juste de dire, bien, il y a une grande production de mon alimentation que je fais moi-même ou que je prends dans un marché local, ça fait un effet important sur l'inflation. S'il n'y avait pas ce marché local-là, bien, les prix seraient encore plus élevés. Puis plus on va aller vers du local, plus les prix du traditionnel commercial vont baisser. Parce que si les gens se désintéressent de ce qu'il y a à l'épicerie, bien, l'épicerie va baisser ses prix pour encore la loi de l'offre et la demande. T'sais, si la demande diminue, ça va toujours faire diminuer le prix. Ça, c'est une loi de l'économie. Si jamais il y a des gens qui contestent ça, ben ça me fera plaisir. Venez me voir et expliquez-moi comment. Ouais, puis fait que là, on parle de produits de base. Si on prend une épicerie globalement, là, vous allez voir que il y a beaucoup, beaucoup, beaucoup, beaucoup, beaucoup de produits transformés. C'est parce que c'est là qu'il y a les marges, mais ces produits transformés-là, avec toute cette offre-là, ça fait augmenter les prix. La multiplication des offres de produits chers, parce qu'il y a des grosses marges, bien, ça fait augmenter les prix. Si les gens se désintéressent, moi, ça fait des années que je ne fais pas les allées centrales des épiceries parce que j'essaie de produire moi-même puis de me passer de ces produits-là. Bien, si tout le monde les délaisse, bien, il va y avoir une diminution de cette offre-là, puis ça va se répercuter sur ces produits-là vont être accessibles, non transformés, moins chers, parce qu'il va y avoir une surabondance d'offres. Je sais pas si vous le voyez, parce que là, je sais pas, on prend la rangée des céréales. Il y a 200 sortes de céréales différentes. Fait que chacune de ces sortes-là trouve un marché, mais il y a des restants. Puis là, ben, on n'a pas réussi à toutes les vendre, fait que là, on les donne. Mais dans le fond, on veut vendre les céréales à 7$ la boîte. Mais si il n'y a plus personne qui en achète, puis que toute cette production-là de céréales-là disparaît parce que les gens ne les achètent plus, mais qu'ils s'achètent des céréales plus génériques, plus des sans nom, par exemple, bien là, il va y avoir une diminution de la production de céréales, puis donc une baisse de la pression sur les prix du blé, de l'avoine, puis de ce qui constitue ces céréales-là. T'sais, fait que si on le voit toujours avec l'œil de la demande, on voit que tout ce qu'on a, tout ce qu'on voit, tous les choix qu'on a ont une incidence. Fait que tout ce qu'on a, on l'a choisi. C'est bien ça qui fait peur.
c'est la prochaine chanson que je veux vous faire jouer avant. Je vois qu'il reste pas tant de temps. On prend pas de chance. Fait que Geneviève Jodoin, avec tout ce que t'as, tu l'as choisi. Réaliser que les choix qu'on fait collectivement et individuellement déterminent la situation dans laquelle on est. Et ça, ça nous donne du pouvoir. Ça nous donne un pouvoir d'action de changer. Changer ce qu'on a en changeant les choix qu'on fait. Geneviève Jodoin. Vas-y, Eric.

0: Geneviève Jaudoin avec tout ce que tu as sur les ondes de CKIAFM.org au 88.3. Vous avez choisi Solidaritaire et vous êtes en compagnie de Patrick Touin, moi-même, et d'Éric Chassé à la mise en onde. On vous parle d'environnement, de solidarité. Ben là, aujourd'hui, on a essayé de vous donner un petit cours d'économie sur l'inflation, puis comment régler ça en s'occupant du vrai problème, de la vraie affaire, qui est de rendre, d'amener la demande au niveau de l'offre plutôt que de travailler sur les prix. Donc, j'espère que mon explication a été assez claire, que les gens que vous avez compris. Toi, Éric, ça va? Est-ce que...
1: Oui, je comprends on s'entend que l'offre et la demande, là, c'est universel, là. Mm-hmm. Puis il y a toujours un équilibre à atteindre. Mais là, ce que tu expliques, toi, c'est de jouer sur la demande plutôt que les prix. Exact. Si on résume ton point de vue.
0: Puis arrêter d'essayer de le faire individuellement, mais de le faire plus collectivement. Chercher des solutions collectives. Fait que le jardinage chez soi, ça peut être une solution, mais d'utiliser les marchés locaux, d'utiliser des coopératives, de faire du hors-marché, de se tourner vers l'économie sociale, vers les entreprises libérées, de collectivement chercher des règlements qui diminuent la demande, de demander à nos gouvernements. Puis ça, c'est peut-être une affaire que mon père m'a appris, c'est si tu ne t'occupes pas de la politique va s'occuper de toi. Puis c'est jamais... bon, que la politique s'occupe de toi. Il faut s'en occuper. Mon dernier appel, ce serait à une sensibilisation à l'aspect politique. Lisez, informez-vous, puis pas nécessairement dans les grands médias, parce que les grands médias, le problème, c'est qu'ils vendent la publicité, ils sont soumis à des impératifs mercantiles, commerciaux, puis malheureusement, ça donne pas toujours... La protection du citoyen. Si vous allez dans un groupe communautaire, si vous allez dans un groupe politique, vous allez avoir un autre son de cloche, une autre information. En tout cas, moi, je me suis impliqué aux Amis de la Terre, je me suis impliqué dans Climat Québec, je me suis impliqué à Craig Bitume aux Urbains Culteurs. Fait que j'ai été en contact avec beaucoup, beaucoup d'informations, puis il y a des... on a parlé de la fête des semences ici. Il y a plein de gens qui sont là pour aider les personnes à s'autonomiser, à devenir plus,
1: indépendant.
0: Comment?
1: Indépendant.
0: Oui, c'est ça, indépendant. Sans être nécessairement en mode « j'ai besoin de ton argent ». Tu sais, si on montre à... Vous connaissez tous l'adage, vaut mieux montrer à quelqu'un à pêcher que de lui donner un poisson, ou de lui vendre un poisson. Mais quand on va montrer à quelqu'un à pêcher, on vient de se couper d'un client pour toujours. Là. Si on est un producteur de poisson, ben on a une perte. Là, si on a montré à pêcher puis qu'il s'arrange tout seul, ben on perd quelque chose. Fait que c'est sûr que ça ne sera jamais... mainstream, de dire, OK, on va montrer à tout le monde à pêcher, puis après ça, ben, on va avoir tué le marché des poissons, fait que les pêcheurs vont perdre leur marché, tu sais. Ça va pas arriver, mais si les gens apprennent à pêcher, ben, ça va quand même les aider à vivre, puis ça vaut la peine de faire ce travail-là de solidarité, d'entraide, d'éducation, puis fait que prenez le temps de montrer à quelqu'un à pêcher ou à jardiner ou consommer différemment, ralentir, diminuer sa dépendance au pétrole, de pratiquer des alternatives, faire du vélo. Ah, j'ai vu en fin de semaine des personnes âgées qui apprenaient à faire du vélo. Ça avait l'air d'un organisme communautaire là, qui s'occupait de ça. C'était joli. Je voulais pas les déranger, mais je voyais que c'était des gens qui étaient très âgés, relativement âgés, qui ne connaissaient pas ça puis qui apprenaient à faire...
1: C'est le mois du vélo, en passant, mois de mai.
0: Bon, ben parfait, profitez-en. Sortez vos vélos, montrez à des gens à faire du vélo, puis faites réduire la consommation d'essence par le moyen que vous voulez, puis ça va faire diminuer le prix aux pompes. Ça, c'est une garantie. Donc, joyeuse sobriété, joyeuse semaine, et on vous invite la semaine prochaine pour l'avant-dernière émission de Solidaritaire. C'était Patrick Thouin et Éric Chassé qui vous souhaitent bonne semaine.
1: Demain, il fera beau.
0: Demain, il fera beau, oui. Donc, c'est ça.
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novembre 2024. Jimmy Demers, président du syndicat des employés affiliés à la CSN, qualifie cette fermeture de manque de sensibilité de Renaud Bray envers ses employés, ajoutant que les syndiqués ne se laisseront pas abattre par un être aussi sans scrupules que Blaise Renaud, le propriétaire de Renaud Bray. La CSN entend contester cette fermeture devant le tribunal administratif du travail. On se rappellera que Renaud Bray avait également fermé sa succursale des Galeries de la Capitale en octobre 2025. Le sort incertain des passerelles cyclo-piétonnes liant les rues Lee et Robert-Humilly ainsi que la démolition prévue en juin de la passerelle Adrien-Pouliot entraîne bien des appréhensions, à la fois chez les citoyens des secteurs environnants que chez les amateurs de baseball, rapporte le média en ligne Montserroc sous la plume de Simon Bélanger. Ce dernier nous apprend également qu'une fois la passerelle Adrien-Pouliot démolie, des aménagements de surface toucheront la rue Dorchester en vue d'en faire une artère permettant la circulation à double sens. Les travaux privés qui entravent la circulation sur le boulevard Charest entre les rues Dorchester et de la Couronne vont durer approximativement 6 semaines, nous apprend la Ville de Québec. Pendant cette période, des restrictions à la circulation sont en vigueur. La voie réservée en direction ouest sur le boulevard Charest-Est est fermée entre les rues Dorchester et de la Couronne. Une seule voie de circulation étant maintenue dans cette direction. Et en direction est, les deux voies de circulation sont maintenues. Le trottoir du côté nord du boulevard Charest-Est entre les rues Dorchester et de la Couronne est pour sa part fermé pendant les travaux. Jeudi prochain, de 11h à 17h, au Centre communautaire Jacques-Cartier, aura lieu la première de 2 journées du projet artistique participatif Le Grand Tissage, un projet qui fait partie de la programmation de Folie Culture. Ce projet de l'artiste Georgia Volpe invite les citoyens et citoyennes du quartier Saint-Sauveur à prendre part à une expérience collective mêlant corps, textiles, couleurs et espaces urbains. Inspiré par la forme du cercle, le projet propose de co-créer une œuvre vivante, sensible et évolutive. La deuxième journée aura lieu le 15 mai. Pour inscription ou information, on peut se rendre au folieculture.org/événement/legrandtissage. C'est ce qui complète cette édition. Au nom de toute l'équipe, bonne journée à l'antenne de CKIA 88.3 FM et CKIAFM.org.

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4: Bonjour, ici Julianne Perrault. Voici votre bulletin du lundi 4 mai 2026. Renaud Bray annonce la fermeture de sa succursale de Laurier-Québec le 1er mai, journée internationale des travailleuses et des travailleurs. Les employés de cette succursale sont en grève depuis le 22 novembre 2024. Jimmy Demers, président du syndicat des employés affiliés à la CSN, qualifie cette fermeture de manque de sensibilité de Renaud Bray envers ses employés, ajoutant que les syndiqués ne se laisseront pas abattre par un être aussi sans scrupules que Blaise Renaud, le propriétaire de Renaud Bray. La CSN entend contester cette fermeture devant le tribunal administratif du travail. On se rappellera que Renaud Bray avait également fermé sa succursale des Galeries de la Capitale en octobre 2025. Le sort incertain des passerelles cyclo-piétonnes liant les rues Lee et Robert-Humilly ainsi que la démolition prévue en juin de la passerelle Adrien-Pouliot entraîne bien des appréhensions, à la fois chez les citoyens des secteurs environnants que chez les amateurs de baseball, rapporte le média en ligne Montserroc sous la plume de Simon Bélanger. Ce dernier nous apprend également qu'une fois la passerelle Adrien-Pouliot démolie, des aménagements de surface toucheront la rue Dorchester en vue d'en faire une artère permettant la circulation à double sens. Les travaux privés qui entravent la circulation sur le boulevard Charest entre les rues Dorchester et de la Couronne vont durer approximativement 6 semaines, nous apprend la Ville de Québec. Pendant cette période, des restrictions à la circulation sont en vigueur. La voie réservée en direction ouest sur le boulevard Charest-Est est fermée entre les rues Dorchester et de la Couronne. Une seule voie de circulation étant maintenue dans cette direction. Et en direction est, les deux voies de circulation sont maintenues. Le trottoir du côté nord du boulevard Charest-Est entre les rues Dorchester et de la Couronne est pour sa part fermé pendant les travaux. Jeudi prochain, de 11h à 17h, au Centre communautaire Jacques-Cartier, aura lieu la première de 2 journées du projet artistique participatif Le Grand Tissage, un projet qui fait partie de la programmation de Folie Culture. Ce projet de l'artiste Georgia Volpe invite les citoyens et citoyennes du quartier Saint-Sauveur à prendre part à une expérience collective mêlant corps, textiles, couleurs et espaces urbains. Inspiré par la forme du cercle, le projet propose de co-créer une œuvre vivante, sensible et évolutive. La deuxième journée aura lieu le 15 mai. Pour inscription ou information, on peut se rendre au folieculture.org/événement/le-grand-tissage. C'est ce qui complète cette édition. Au nom de toute l'équipe, bonne journée à l'antenne de CKIA 88.3 FM et CKIAFM.org.

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5: Bonjour, ici Juliane Perrault. Voici votre bulletin du lundi 4 mai 2026. Renaud Bray annonce la fermeture de sa succursale de Laurier-Québec le 1er mai, Journée internationale des travailleuses et des travailleurs. Les employés de cette succursale sont en grève depuis le 22 novembre 2024. Jimmy Demers, président du syndicat des employés affiliés à la CSN, qualifie cette fermeture de manque de sensibilité de Renaud Bray envers ses employés, ajoutant que les syndiqués ne se laisseront pas abattre par un être aussi sans scrupules que Blaise Renaud, le propriétaire de Renaud Bray. La CSN entend contester cette fermeture devant le tribunal administratif du travail. On se rappellera que Renaud Bray avait également fermé sa succursale des Galeries de la Capitale en octobre 2025. Le sort incertain des passerelles cyclo-piétonnes liant les rues Lee et Robert-Humilly ainsi que la démolition prévue en juin de la passerelle Adrien-Pouliot entraînent bien des appréhensions, à la fois chez les citoyens des secteurs environnants que chez les amateurs de baseball, rapporte le média en ligne Montserroc sous la plume de Simon Bélanger. Ce dernier nous apprend également qu'une fois la passerelle Adrien-Pouliot démolie, des aménagements de surface toucheront la rue Dorchester en vue d'en faire une artère permettant la circulation à double sens. Les travaux privés qui entravent la circulation sur le boulevard Charest entre les rues Dorchester et de la Couronne vont durer approximativement 6 semaines, nous apprend la Ville de Québec. Pendant cette période,

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7: Bonjour, ici Juliane Perrault. Voici votre bulletin du lundi 4 mai 2026. Renaud Bray annonce la fermeture de sa succursale de Laurier-Québec le 1er mai, Journée internationale des travailleuses et des travailleurs. Les employés de cette succursale sont en grève depuis le 22 novembre 2024. Jimmy Demers, président du syndicat des employés affiliés à la CSN, qualifie cette fermeture de manque de sensibilité de Renaud Bray envers ses employés, ajoutant que les syndiqués ne se laisseront pas abattre par un être aussi sans scrupules que Blaise Renaud, le propriétaire de Renaud Bray. La CSN entend contester cette fermeture devant le tribunal administratif du travail. On se rappellera que Renaud Bray avait également fermé sa succursale des Galeries de la Capitale en octobre 2025. Le sort insert-

0: permettant la circulation à double sens. Les travaux privés qui entravent la circulation sur le boulevard Charest-Est, entre les rues Dorchester et de la Couronne, vont durer approximativement 6 semaines, nous apprend la Ville de Québec. Pendant cette période, des restrictions à la circulation sont en vigueur. La voie réservée en direction ouest sur le boulevard Charest-Est est fermée entre les rues Dorchester et de la Couronne. Une seule voie de circulation étant maintenue dans cette direction. Et en direction est, les deux voies de circulation sont maintenues. Le trottoir du côté nord du boulevard Charest-Est entre les rues Dorchester et de la Couronne est pour sa part fermé pendant les travaux. Jeudi prochain, de 11h à 17h, au Centre communautaire Jacques-Cartier, aura lieu la première de deux journées du projet artistique participatif Le Grand Tissage, un projet qui fait partie de la programmation de Folie Culture. Ce projet de l'artiste Georgia Volpe invite les citoyens et citoyennes du quartier Saint-Sauveur à prendre part à une expérience collective mêlant corps, textile, couleurs et espaces urbains. Inspiré par la forme du cercle, le projet propose de co-créer une œuvre vivante, sensible et évolutive. La deuxième journée aura lieu le 15 mai. Pour inscription ou information, on peut se rendre au folieculture.org/événement/legrandtissage. C'est ce qui complète cette édition. Au nom de toute l'équipe, bonne journée à l'antenne de CKIA 88.3 FM et CKIA FM.org.
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11: Bonjour, ici Juliane Perrault. Voici votre bulletin du lundi 4 mai 2026. Renaud Bray annonce la fermeture de sa succursale de Laurier-Québec le 1er mai, journée internationale des travailleuses et des travailleurs. Les employés de cette succursale sont en grève depuis le 22 novembre 2024. Jimmy Demers, président du syndicat des employés affiliés à la CSN, qualifie cette fermeture de manque de sensibilité de Renaud Bray envers ses employés, ajoutant que les syndiqués ne se laisseront pas abattre par un être aussi sans scrupules que Blaise Renaud, le propriétaire de Renaud Bray. La CSN entend contester cette fermeture devant le tribunal administratif du travail. On se rappellera que Renaud Bray avait également fermé sa succursale des Galeries de la Capitale en octobre 2025. Le sort incertain des passerelles cyclo-piétonnes liant les rues Lee et Robert-Humilly ainsi que la démolition prévue en juin de la passerelle Adrien-Pouliot entraîne bien des appréhensions, à la fois chez les citoyens des secteurs environnants que chez les amateurs de baseball, rapporte le média en ligne Montserroc sous la plume de Simon Bélanger. Ce dernier nous apprend également qu'une fois la passerelle Adrien-Pouliot démolie, des aménagements de surface toucheront la rue Dorchester en vue d'en faire une artère permettant la circulation à double sens. Les travaux privés qui entravent la circulation sur le boulevard Charest entre les rues Dorchester et de la Couronne vont durer approximativement 6 semaines, nous apprend la Ville de Québec. Pendant cette période, des restrictions à la circulation sont en vigueur. La voie réservée en direction ouest sur le boulevard Charest-Est est fermée entre les rues Dorchester et de la Couronne. Une seule voie de circulation étant maintenue dans cette direction. Et en direction est, les deux voies de circulation sont maintenues. Le trottoir du côté nord du boulevard Charest-Est entre les rues Dorchester et de la Couronne est pour sa part fermé pendant les travaux. Jeudi prochain, de 11h à 17h, au Centre communautaire Jacques-Cartier, aura lieu la première de deux journées du projet artistique participatif Le Grand Tissage, un projet qui fait partie de la programmation de Folie Culture. Ce projet de l'artiste Georgia Volpe invite les citoyens et citoyennes du quartier Saint-Sauveur à prendre part à une expérience collective mêlant corps, textile, couleur.

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Bonjour, ici Juliane Perrault. Voici votre bulletin du lundi 4 mai 2026. Renaud Bray annonce la fermeture de sa succursale de Laurier-Québec le 1er mai, journée internationale des travailleuses et des travailleurs. Les employés de cette succursale sont en grève depuis le 22 novembre 2024. Jimmy Demers, président du syndicat des employés affiliés à la CSN, qualifie cette fermeture de manque de sensibilité de Renaud Bray envers ses employés, ajoutant que les syndiqués ne se laisseront pas abattre par un être aussi sans scrupules que Blaise Renaud, le propriétaire de Renaud Bray. La CSN entend contester cette fermeture devant le tribunal administratif du travail. On se rappellera que Renaud Bray avait également fermé sa succursale des Galeries de la Capitale en octobre 2025. Le sort incertain des passerelles cyclo-piétonnes liant les rues Lee et Robert-Humilly, ainsi que la démolition prévue en juin de la passerelle Adrien-Pouliot, entraîne bien des appréhensions, à la fois chez les citoyens des secteurs environnants que chez les amateurs de baseball, rapporte le média en ligne Montserroc, sous la plume de Simon Bélanger. Ce dernier nous apprend également qu'une fois la passerelle Adrien-Pouliot démolie, des aménagements de surface toucheront la rue Dorchester en vue d'en faire une artère permettant la circulation à double sens. Les travaux privés qui entravent la circulation sur le boulevard Charest entre les rues Dorchester et de la Couronne vont durer approximativement 6 semaines, nous apprend la Ville de Québec. Pendant cette période, des restrictions à la circulation sont en vigueur. La voie réservée en direction ouest sur le boulevard Charest-Est est fermée entre les rues Dorchester et de la Couronne. Une seule voie de circulation étant maintenue dans cette direction. Et en direction est, les deux voies de circulation sont maintenues. Le trottoir du côté nord du boulevard Charest-Est entre les rues Dorchester et de la Couronne est pour sa part fermé pendant les travaux. Jeudi prochain, de 11h à 17h, au Centre communautaire Jacques-Cartier, aura lieu la première de 2 journées du projet artistique participatif Le Grand Tissage, un projet qui fait partie de la programmation de Folie Culture. Ce projet de l'artiste Georgia Volpe invite les citoyens et citoyennes du quartier Saint-Sauveur à prendre part à une expérience collective mêlant corps, textiles, couleurs et espaces urbains. Inspiré par la forme du cercle, le projet propose de co-créer une œuvre vivante, sensible et évolutive. La deuxième journée aura lieu le 15 mai. Pour inscription ou information, on peut se rendre au folieculture.org/événement/le-grand-tissage. C'est ce qui complète cette édition. Au nom de toute l'équipe, bonne journée à l'antenne de CKIA 88.3 FM.

0: volontaire, de lutte citoyenne, d'économie sociale. Aujourd'hui, j'avais envie qu'on aborde la collectivité, la communauté sous un angle différent, mais tout aussi important, le chant choral. Donc, il y a plein, on pourra parler là, des faits ou en tout cas des études qui ont été faites sur les pouvoirs du chant choral, sur la réduction de stress, la lutte contre la dépression, la santé physique aussi. Donc, pour les aînés, entre autres, la diminution du déclin cognitif. Mais d'abord, j'aimerais qu'on aborde peut-être le côté plus harmonieux de la chorale. On dit souvent qu'en chorale, bon, c'est un peu un cliché, mais que les rythmes cardiaques finissent par se synchroniser. Les études le montrent. Mais vous, Rosemarie, Bernard, en tant que membre et chef d'une chorale, est-ce que vous sentez que ça se passe vraiment, cette harmonie-là? Ça ne doit pas être toujours à 100% du temps qu'il y a une harmonie, mais comment vous le sentez? Comment ça se présente, cette harmonie-là?
1: Je suis tellement curieuse d'entendre ta réponse, Bernard, parce qu'on n'a pas la même perspective.
2: Non, exactement. Je sais pas, on a, tu sais, entre nous autres, on s'est jamais pris le pouls en même temps pour voir si on avait le même rythme cardiaque. Mais c'est sûr que y a différentes personnalités, etc. Puis ce qui est intéressant, c'est de voir que toutes ces personnalités avec des profils différents se rencontrent à un moment donné puis décident ensemble, collectivement, de partager quelque chose. Puis le fait qu'on revienne, c'est parce qu'on aime ça. Fait que, comme je te dis, on n'a jamais vérifié notre pouls en même temps pour voir si... Mais il y a quelque chose qui se passe, là. Il y a définitivement quelque chose qui se passe. Puis comme c'est une chorale qui n'a pas beaucoup d'obligations, ça veut dire que les gens sont très, très libres de participer quand ils sont disponibles.
0: Oui.
2: Fait que juste ça, je pense que ça donne une très grande liberté par rapport à une autre chorale où il faudrait absolument être là à toutes les pratiques, sinon tu ne participes pas au spectacle et tout ça. Même les spectacles qu'on fait, on est vraiment là pour le monde aussi. C'est la base de l'idée de la chorale de Charles Auguste. C'est de rassembler les gens et d'essayer de donner du bonheur aussi, principalement au CHSLD puis ces endroits-là. Des gens qui souvent, tu sais, pour regarder la télévision pour voir la famille le dimanche, n'ont pas énormément de choses à se mettre sous la dent. Fait qu'on est là pour ça, on est là pour nous chanter, mais pour faire chanter les gens aussi, pour vraiment créer une communauté autour de la chorale. Et c'est pour ça le jeu de mots « Tout le monde dans le chant », C-H-A-N-T. Parce qu'on est vraiment... Puis tu sais, c'est une chorale atypique parce que on se met pas de bâton dans les roues. Fait que t'as les graves puis t'as les aigus. Fait que tu sois basse ou baryton, t'es dans les graves.
0: Puis il y a des gens qui alternent entre...
2: Oui, il y en a selon certaines chansons, etc. Et puis, on se fait des choses aussi comme des performances. Hey, qu'est-ce que tu fais dans la vie? Fait comme hier, on s'est payé, on n'a pas fait de chorale, mais on a fait « Ah, toi, tu joues de l'accordéon, toi, tu slams, toi, tu fais ci. » Puis chacun a amené son grain de sel. C'était très convivial. Je pense que c'est la convivialité qui fait une des forces de cette chorale-là. Là. Fait que juste ça, je ne sais pas si nos rythmes cardiaques s'accordent, mais...
0: L'harmonie transparaît clairement.
2: Oui, exactement. Puis ça fait des amitiés. Puis, tu fais ça. Puis on découvre plein de monde super intéressant. Puis on a la chance d'avoir une super personne qui nous guide là-dedans. Vraiment.
0: En la personne de Rosemarie, sous ses compliments, comment toi, tu perçois l'harmonie qui se crée quand la chorale s'installe, quand vous chantez, puis aussi entre les chansons, il doit y avoir une certaine forme d'harmonie.
1: Mais ce qui est intéressant, c'est que c'est une chorale par les gens, pour les gens. Puis comme Bernard l'a dit, les gens qui viennent sont disponibles. Parfois, pas toujours disponibles émotionnellement, mais on finit par être tous et toutes rassemblés par le pouvoir du chant. On peut arriver à avoir un petit pépin dans la tête, puis au final, on finit par mettre ça de côté, par vivre notre moment présent, puis par incarner le chant. Puis comme Bernard l'a dit, je sais pas si on est tous sur le même beat cardiaque, mais... Moi, je le sais, quand on pogne un petit buzz, puis j'appelle ça les petits buzz. Moi, les buzz, c'est quand la chair de poule me pogne. Je le sais qu'on est tous et toutes sur la même fréquence, ou du moins qu'on tend à être tous et toutes sur la même fréquence, et que nos voix vibrent en harmonie. On a aigu, on a grave, comme Bernard le dit. Donc, il y a quelque chose qui se passe, c'est inexplicable, faut y aller. Faut être là, puis je me dis, c'est pas toujours qu'on l'a. Parfois, on est un petit peu plus cérébral, on est un peu moins dans le moment, mais quand on touche tout le monde, notre moment présent,

0: qu'on incarne la chanson, qu'on fait pas juste la chanter, ben là, effectivement, je suis pas mal certaine qu'on vibre pas mal tous et toutes en même temps.
1: Puis tu sais, il y a pas d'audition ni tout ça. Tout le monde qui vient est accepté. Puis là, on est à Notre-Dame de Lourdes. Ouais. Et on a ouvert la porte aussi aux résidents. Fait qu'il y en a qui sont là. Il y en a qui ont des petits problèmes cognitifs, fait que des fois, ils créent un peu d'interférences, mais ça fait partie de ce qu'on accepte de faire pour être le plus inclusif possible. Puis des fois, on est un peu dissipé aussi, là, quand tu fais beau dehors, puis mettons, il y a quelqu'un qui n'est pas venu il y a quelques semaines, ah, qu'est-ce que tu fais et tout ça. Fait que c'est le tact de Rosemary aussi qui nous ramène, puis vraiment, c'est dans la joie, la douceur, puis le gros fun.
2: Mais c'est vraiment beau à entendre. J'ai participé une fois, il y a quelques semaines, à votre chorale. Puis c'est une des choses qui m'intéressait beaucoup, c'est que, tu sais, moi, j'ai déjà été dans une chorale où, tu sais, c'était à tous les lundis soirs, l'Odyssée vocale, pour pas la nommer, qui est une chorale, une très, très belle chorale qui est ancrée, là, ça doit faire 32 ans maintenant qu'elle existe. Mais c'est ça, c'est tous les lundis soirs, une fin de semaine par mois, un dimanche par mois, plus une fin de semaine complète au mois d'avril, je pense, pour préparer le spectacle de la fin mai. Fait que, tu sais, c'est vraiment... Puis c'est des gens, c'est pas des professionnels qui chantent dans la chorale. Il y a quelques personnes qui sont peut-être musiciens, musiciennes semi-amateurs, semi-professionnels, mais ça reste que cette chorale-là est beaucoup plus organisée. C'est pas le cas de tout le monde dans le chant. Puis il y a tout ce qui se trouve entre les deux aussi, dans les types de chorales. Mais c'est un peu ça, comme tu disais, Bernard, que il n'y a pas d'audition, il n'y a pas de test, parce que l'idée, c'est de se rassembler, finalement. Au-delà de chanter, c'est de se rassembler. Puis comment on se rassemble? On chante, mais je pense que, ou en tout cas, l'impression que ça m'a donné en participant à ça, c'était vraiment que c'est un rassemblement. Puis tu sais, c'est sûr que c'est pas juste un club social, mais il y a la notion d'être ensemble qui est vraiment importante dans tout ça.
0: Oui, bien, moi, je parlerais même de médiation culturelle. Tu sais, le prétexte qu'on utilise, c'est le chant choral, mais ça pourrait être faire des mandalas, ça pourrait être aller prendre une marche. Charles-Auguste, qui a mis la chorale sur pied, a utilisé le chant choral, puis a trouvé la vocation de la chorale. Et moi, ça fitait dans mes valeurs. Fait que je me suis dit, hey, pourquoi pas embarquer dans ce projet-là? On m'a offert de prendre le flambeau pour une durée indéterminée. Donc, let's go, j'embarque. Puis, c'est important pour moi de garder ça accessible à tout le monde. Puis, l'aspect social est vraiment important. Tu sais, ce qu'on a fait, comme Bernard en parlait dimanche hier, c'était un spectacle de talent. Donc, les membres de la chorale présentaient un talent caché ou pas. Bien, c'est une forme de partage où on apprend à se connaître plus. Et ça fait partie, justement, des valeurs de la chorale. Tu sais, justement, de rendre ça pas... T'sais, c'est personnel, les relations qu'on a. C'est pas impersonnel du genre, on vient les dimanches, puis après ça, c'est bye-bye. Il y a des relations humaines.
2: C'est une vraie communauté, finalement, qui chante ensemble puis qui se fait, se défait au rythme des gens qui vont, qui viennent, mais des gens qui déménagent, qui arrivent à Québec, qui partent puis qui peuvent revenir après. Je trouve ça vraiment beau à entendre. Donc, on parlait de rythme cardiaque, tout ça, puis il y a des études qui montrent vraiment que le rythme respiratoire, quand on chante ensemble, se stabilise autour de 6 respirations par minute, ou en tout cas, c'est variable, évidemment, selon les gens, selon toutes sortes de choses, mais ça induit vraiment un état de relaxation profonde du système nerveux, puis c'est vraiment puissant parce que, tu sais, en tout cas, moi, je suis un grand amateur de chorale depuis très longtemps, puis, tu sais, j'ai toujours les frissons quand j'écoute des chorales, puis quand t'es dans une chorale, t'as pas des frissons pendant 2 heures, là, mais reste, parce qu'à un moment donné, ça sera peut-être un peu envahissant, mais il y a plein de moments, on l'a dit tantôt, où on a des frissons, puis on est, tu sais, les petits, comment t'appelais ça, les petits crunchs, les petits...
0: La chair de poule?
2: Oui, ben en tout cas...
0: Les petits buzz?
2: Oui, les petits buzz, voilà, c'est ça. Ces moments-là où on se dit « Oh, OK, là, comme tu disais encore, là, Bernard, il se passe de quoi, tu sais? » c'est vraiment puissant. Puis c'est aussi une forme de gymnastique respiratoire, là, le chant choral, parce que on n'est pas des professionnels, évidemment, pour la plupart dans la chorale, tu sais. Fait qu'on n'a pas tout fait des cours de chant. Moi, ça m'a amené à avoir cet intérêt-là, éventuellement, de prendre des cours de chant pour mieux comprendre la respiration, mais ça reste que l'idée, c'est pas d'avoir une performance, mais... Il y a quand même cette notion-là que quand on chante, OK, je suis peut-être essoufflé là, j'ai pas chanté de la bonne façon, puis on peut se donner des trucs entre nous aussi. Fait que c'est vraiment une autre facette de la communauté. Encore là, vous n'avez pas le même point de vue dans la chorale. Je ne sais pas, Rosemary, si tu as été dans une chorale en tant que choriste et non chef de chœur. Fait que tu as peut-être déjà eu cette expérience-là, mais comment ça se passe quand on entend, quand on ressent les voix de nos voisins, voisines qui chantent? C'est pas juste une addition de voix, c'est des vibrations. C'est un peu quétaine peut-être de le dire comme ça, mais ça reste vraiment des vibrations, la voix, tu sais. Fait que comment on se sent quand on reçoit ces vibrations-là?
1: Ben, on se sent très bien. Puis quand Rosemary parle de buzz, tu sais, c'est le moment où, à un moment donné, une chanson qu'on n'a pas faite depuis un bout, puis on l'a fait pour pas l'oublier, et soudain, il y a quelque chose qui se place, puis il y a des petites imperfections, puis soudain, tout le monde a la bonne note au bon moment, puis tout le monde dans sa tête fait « Waouh, on l'a eu! » Tu sais? Puis ça, c'est vraiment ce que j'appellerais des moments de grâce, puis c'est collectif. Tu sais, on ressent le collectif. D'un autre côté, mettons que je suis dans les graves puis que je suis à côté des aigus. Si la personne à côté, j'ai tendance à être très mimétique.
2: Okay.
1: Donc, faut que je fasse attention parce que des fois, je fais « Oh, je suis plus dans ma voix, je suis rendu avec les autres, faut que je revienne à ma voix, tu sais. »
2: Ouais.
1: Puis comme j'ai pas de formation du tout en chant, c'est très facile pour moi de me laisser entraîner. Fait que ça prend un effort aussi pour me ramener. Et c'est sûr que quand je fais ça, je me déconnecte pas, mais je suis un peu moins attentif au collectif à ce moment-là, parce que j'essaie de retrouver ma gang à côté de moi. Là, parce qu'il y a des gens qui ont vraiment des espèces de voix convaincantes.
2: Attirantes,
1: là.
2: Oui.
1: Il y a des personnes qui ont vraiment une voix, tu fais « Wow! » Puis à un moment donné, tu es rendu avec eux autres. Puis « Hey, mais c'est parce que moi, il faut que je sois à l'autre bord. »
2: Rosemary, comment toi, tu le vis en tant que chef de chœur? Puis je te voyais hacher de la tête quand je me demandais si tu avais participé, toi, en tant que choriste à une chorale. Comment tu le vis, cette vibration-là collective?
0: Ah, moi, je trouve ça trippant parce que je reçois toutes les voix comme une masse sonore. Je sais qu'il y a certaines personnes dans les aigus qui me disent « Ah, j'ai l'impression qu'on entend juste nos voix. » Puis là, je leur dis « Ah ben non, pas de ma perspective où je suis placée dans la pièce. » Je reçois vraiment les deux voix super bien. Puis on travaille justement au balancement des voix. Mais la question étant comment je reçois ça, ben c'est merveilleux quand il y a la fameuse symbiose tête cœur corps. Pas juste on chante la toune, on essaie de se rappeler des paroles.
2: Puis la technique, oui.
0: Exact. Tu sais, OK, là, la respiration, je vais respirer là parce que sinon, je vais manquer d'air pour tenir ma note. Admettons que tout ce qui est par cœur est par cœur. qu'on rentre dans les émotions de la chanson, que notre corps est disponible pour chanter, c'est là qu'on pogne des bons petits buzz. Puis c'est là que ça devient vraiment intéressant. C'est sûr que c'est pas toujours possible d'y arriver parce que vu que c'est une chorale où c'est in and out, que les gens viennent quand ils veulent, ben ça arrive qu'il y a des gens que ça fait un mois qu'ils sont pas venus, puis nous, ben ça fait un mois qu'on travaille la même chanson. On fait pas toujours la même chanson, mais ça fait un mois justement qu'on la roule une fois par semaine. Ben c'est sûr que ces gens-là vont travailler un petit peu plus par mimétisme. Oui, on va réviser la chanson, mais ils vont être peut-être moins enclins à être comme dans l'espèce de moment de grâce, comme Bernard le disait. Mais moi, de ma perspective, je trouve qu'on en a, puis ça fait du bien d'en avoir. Puis des fois, je vous le demande comme « Hey, l'avez-vous filé, ce moment-là? » Mais il semble qu'on vient de vivre de quoi. Puis il y en a que oui, il y en a que non. Fait que je sais qu'il y a une question de perspective que moi, je reçois les voix comme une espèce de de tank. Là.
2: Oui, c'est ça. Comment on est positionné dans la pièce, c'est sûr que ça change les choses. Puis tu le disais, Bernard, selon qui est à côté de nous, ça nous influence. Mais un exercice intéressant qu'on faisait à la chorale où j'étais, c'était que des fois, on se mettait en rond. Un grand rond, puis bon, on était 45 personnes, c'est différent aussi, mais un grand rond, ouh, c'est tellement différent parce que quand t'es dans... Tu sais, moi, ce que j'aime dans la chorale, c'est que t'as ton rôle, tu portes pas... Puis tu sais, j'ai pas une voix extraordinaire, fait que ce que j'aime, c'est de pouvoir chanter à mon aise, dans mon rôle, puis me dire, le tout fait quelque chose de complet, d'extraordinaire, tu sais, puis comme je disais, qui est pas juste une addition du nombre de voix qu'on est, mais ce qui est... C'est ça, c'est le fun de varier le positionnement ou des fois de juste une personne qui va sortir de la chorale, qui va aller en avant, côté de toi, mettons, pour entendre ce qui se passe, juste le vivre comme ça, c'est vraiment intéressant. Bon, on le dit, c'est pas toutes des personnes professionnelles. Pour la plupart, en fait, c'est des gens qui n'ont pas nécessairement de formation, d'expérience. On veut pas exclure les gens qui cadrent pas. Tu as parlé tantôt des résidents, résidentes là, du CHSLD, peut-être qui peuvent... j'ai aimé comment tu l'as dit, là, amener de l'interférence. Puis moi, ce que j'ai trouvé beau, c'est que personne semblait dérangé par moi, je m'attendais un peu, oh, OK, il va peut-être avoir des gens un peu plus... Tu sais, il y a des gens, des fois, qui sont un peu plus irrités, un peu plus sérieux, mais c'était vraiment, c'était ça. C'était juste normal, puis, tu sais, on le vit. Mais au-delà de ça, comment est-ce qu'on gère les fausses notes, les incompréhensions, le tu sais, on fait pas ça pour vivre non plus, fait que c'est un 2 heures le dimanche, on peut se pratiquer un peu à la maison, mais comment on gère peut-être le côté... fausse note, puis technique, apprendre des choses sans non plus tomber dans la performance de ton point de vue, Rosemary?
0: Ah, full intéressant. Puis je vais être curieuse d'entendre ton point de vue, comment on le gère personnellement. Mmh. Ouais. Mais c'est sûr que dans un contexte de groupe, moi, ce que je vais dire aux gens, c'est empêche-toi pas de chanter parce que t'as peur de fausser. Mmh. Viens chanter, fais la note que tu penses qui est la bonne, puis après ça, on va gérer ça. Mmh. Quitte à ce que je dise, ah, c'est un petit peu trop, tu sais, on va venir tempérer ça, on va baisser ça, mais je préfère que les gens chantent, se laissent aller, quitte à ce que ce soit un peu faux, mais qu'au moins ces gens-là se laissent aller. Mmh. Parce que des gens qui me disaient, ben là, j'ose pas chanter ce bout-là, j'ai peur d'être faux, puis je me disais, ah, c'est donc bien plate pour toi, tu sais, que tu te... Tu t'empêches de faire sortir la note. Tu sais, le pire qui va arriver, c'est quoi? C'est que oh, t'as une chance sur deux de l'avoir. C'est comme pas un gros gamble. T'sais, vas-y. Pis... Mm. Ouais, ben c'est fait dans l'humour. Puis après ça, c'est fait aussi dans la bienveillance des gens. Il y a des gens qui aiment pas que ce soit nommé publiquement. Puis c'est bien rare que je vais pointer quelqu'un puis dire ça marche pas. Je pense que ça m'est arrivé peut-être 2 fois. Puis je crois que c'était peut-être du côté des graphes. Peut-être Bernard. Ouais. Pis, je me rappelle être venu te voir puis t'avoir dit. Hey, j'ai nommé ça devant tout le monde. Je suis vraiment désolée. T'es-tu inconfortable? Puis tu m'as dit, ben non, tu sais, c'était vraiment smart comment tu l'as fait. Puis t'étais pas, tu t'es pas acharné.
1: Ouais, c'est ça.
0: Ouais, puis tu sais, moi, je suis vraiment pas comme ça. Je me dis, OK, je vais l'avoir nommé. C'est normal que ça vienne pas comme ça tout le temps. T'sais. Puis ça me donne quoi que je le répète 20 fois? T'sais, est-ce que la personne va se sentir bien? Non. Mm. Est-ce que le lien se fait toujours entre ce que je pense chanter puis ce que je chante? Non.
2: Oui, puis on s'entend, tu sais, on n'est pas objectif là, quand on chante non plus, on s'entend pas comme toi, tu nous entends, mettons.
0: Mais ben, l'oreille interne, externe, tout ça.
2: C'est ça, c'est quand même bien. Tant qu'on ne l'a pas chanté, on ne sait pas si on va avoir la bonne note. Puis quand on la chante, ben, des fois, on pense qu'on a eu la note parce qu'on entend 8 personnes autour de nous l'avoir, puis nous, on ne l'a pas. Fait que c'est important quand même de se le faire dire. Après ça, effectivement, l'idée, c'est pas de taper sur la tête de personne, mais je pense que ça contribue à l'apprentissage collectif aussi, puis moi, c'est une des choses que j'aime, c'est que je sais qu'en allant dans une chorale, ben on se laisse aller, puis on fait confiance au collectif. C'est pas moi qui dois m'écouter, qui doit être le meilleur, qui doit apprendre tout seul, puis qui doit être parfait dès que... Tu sais, c'est juste, tu le fais. Puis après ça, je le dis comme si c'était facile. Des fois, moi aussi, je chante un petit peu moins fort parce que le bout de la chanson me m'intimide un peu plus. Mais toi, Bernard, comment tu le vis, cette...
1: Cette fois-là, j'étais vraiment dans le champ. C'est le cas de le dire. Ouais. Puis, tu sais, ça s'était fait avec beaucoup de bienveillance, pardon. Mm-hmm. Puis c'est ça, puis tu sais, l'interférence aussi, tout ça, c'est quelque chose qu'on accepte quand on embarque dans cette chorale-là, parce que comme on veut être inclusif, tu sais, j'ai un petit côté perfectionniste, puis il a fallu les premières fois que je travaille là-dessus, pour me dire, mais voyons, puis à un moment donné, je fais, mais pourquoi tu te dis voyons? C'est une chorale qui inclut tout le monde, c'est une chorale qui est là pour tout le monde, fait que embarque, tu sais. Faut t'embarquer dans le concept de la chorale au départ. Et une fois que tu t'adaptes, ben c'est bien le fun, tu sais. Mm-hmm. Puis il y a des gens, ils chantent comme ils chantent, puis ça fonctionne quand même. C'est ça que moi, je trouve ça extraordinaire, c'est que ça fonctionne, tu sais. Mm-hmm. On arrive à des résultats que je trouve vraiment le fun, tu sais. Mm-hmm.
2: Ouais, puis je trouve que, tu sais, tu parles de résultats, ce que j'ai trouvé beau aussi dans la fois où je suis allé à la chorale de Tout le monde dans le champ, puis quand j'étais aussi dans l'autre chorale, c'est que oui, bon, dans l'autre chorale, il y avait la pratique, on s'améliore le plus possible pour le spectacle, puis dans le spectacle, il y a quelques petites imperfections qui se présentent, tu sais, évidemment, mais c'est des moments où on la chante, puis ah, comme tu disais tantôt, on l'a eu. On l'a eu, ce bout-là, sur le... Tu sais, ça fait 3 fois qu'on le répète, le couplet, puis ah, mon Dieu, il y a un petit... Puis là, finalement, on l'a, mais... On l'a eu là, puis ça se peut qu'on la rechante tantôt, puis on l'a pas, tu sais. Mais il y a ce résultat-là qui est là des fois, qui est pas là, puis c'est le... Tu sais, on parle beaucoup en art que c'est pas le résultat qui est important, c'est le processus, puis moi, je trouve que c'est vraiment un beau reflet de ça, de se mettre à chanter, puis des fois, on l'a, des fois, on l'a pas, puis on apprend aussi, puis on reçoit plus qu'on donne, je trouve, dans une chorale, j'ai l'impression que c'est ça qui fait que c'est puissant.
1: Donc, il y en a qui font même du sucre à crème puis qui nous l'amènent. Oh. C'est le
2: ah
1: fun,
2: oui.
1: ça.
2: Ah, ben, je vais y retourner dans ce cas-là. Il n'y avait pas de sucre à crème quand je suis allé.
0: On en a eu hier, c'est pour ça. Puis ah. C'était du vrai sirop d'érable. Ça a été nommé plus qu'une fois. Là. Okay. Ouf, c'était bon.
2: Ah oui, ben intéressant. Ça, c'est un argument de poids quand même pour attirer les gens à la chorale. Donc, on parle, tu sais, de mixité, de communautés qui se tissent en dehors de la chorale. Mais quand on va chanter, on chante, tu sais. On n'est pas là pour faire du social nécessairement. Il y en a qui se fait un peu avant, pendant, après. Comment on arrive à pas trop tomber non plus? Tu sais, on parlait là, de technique, d'apprentissage, d'erreur ou de... Mais bon, il y a aussi l'aspect discipline. Comment on fait pour pas trop tomber dans la discipline? Parce que le but, c'est quand même de chanter puis d'avoir du fun. Puis c'est pas juste de chanter de même au hasard comme quand on chante dans notre char pour avoir du fun. C'est aussi de s'accorder, d'avoir l'harmonie. Comment on fait pour pas tomber dans la discipline? Puis comment on fait aussi en tant que choriste pour... Parce que je me rapporte à ce que tu disais, Bernard, moi aussi, j'ai un petit côté perfectionniste. Là. Des fois, je me dis, ah, ça me semble qu'on devrait faire ça de même, mais là, tu veux pas parler par-dessus tout le monde. Puis, tu sais, quand il y a 15 personnes qui disent à la chef de chorale, là, tel bout, ça marche pas. À un moment donné, tu sais, il y a trop d'informations à traiter. Comment ça se vit, cette notion-là de discipline versus le plaisir?
0: Ben moi, souvent, ce que je dis aux gens, c'est de se rappeler des objectifs. Si on se met à chanter une chanson pour la première fois, c'est impossible de vouloir tout bien chanter les paroles, avoir les rythmes parfaitement, ajouter des nuances, ajouter une interprétation. Il y a certaines personnes où ça va très, très vite dans leur tête, qui connaissent déjà la chanson. Il y en a pour qui la chanson, c'est une nouveauté, puis ils se mettent dedans pour la première fois. Donc, c'est de dire, c'est quoi notre objectif? OK. On déchiffre le premier couplet. L'objectif, c'est d'avoir la mélodie. On parle même pas de phrasé, on parle de hauteur de note. Moi, c'est souvent par ça que je commence. Après ça, c'est de dire, bon, on va ajouter la rythmique. Puis là, il y a quelqu'un qui va dire, ben là, mais semble que je lirais les notes. Puis oui, c'est vraiment une bonne idée, mais on n'est pas rendu là. C'est du moment qu'on va sentir qu'on commence à avoir une compréhension choralienne, là, que toute la chorale a capté la mélodie, la rythmique. Ouais. Ah, là, on pourrait ajouter du phrasé. Ah, là, on pourrait ajouter des nuances. Puis là, il y a des gens qui vont dire, ah, oh, on pourrait ajouter ça. Ah, mais on la connaît pas par cœur. C'est dur d'ajouter ça quand on n'a pas le par cœur. Fait qu'on on se donne un travail personnel. Puis encore là, je leur dis, c'est pas obligatoire. C'est simplement pour bonifier la chanson pour une prochaine fois, mais jamais que je vais obliger un par cœur, parce qu'on se rappelle toujours de mettre en premier la vocation de la chorale. C'est inclusif, c'est sur une base volontaire. La récurrence n'est pas toujours là au niveau de la participation. Puis le but, c'est de faire ça par les gens, pour les gens, sortir les gens de l'isolement, créer une communauté. Donc, est-ce qu'on a parlé de performance? Non. C'est toujours de rappeler aux gens, c'est quoi la vocation de la chorale, puis quels sont nos objectifs pour la chanson? Fait que, rendu là, on n'est pas dans la discipline, puis on est dans l'ouverture de ce que les gens amènent. C'est oui, ta suggestion, elle est bonne, mais selon le chemin que je propose, parce que ça a l'air que je suis désignée pour être la personne qui tranche, ben selon le chemin que je propose, ben on n'est pas rendu là. Après ça, est-ce que des fois, on essaie des méthodes alternatives? Oui, parce que, tu sais, je trouve ça intéressant d'essayer des trucs, mais c'est sûr qu'il y a des recettes qui, d'emblée, sont un petit peu plus gagnantes selon les connaissances que j'ai, mais je suis toujours ouverte à essayer de nouvelles méthodes.
1: Oui, mais c'est vraiment encore, ça revient encore à la bienveillance. Et en plus, des fois, il faut dire aux gens, c'est parce que comme c'est une chorale, on a fait des ajustements pour avoir deux voix. Fait que ça sera pas comme toi, tu la connais, chantée par l'artiste que tu connais. Fait que des fois, il faut rappeler aux gens, justement, cet aspect-là, c'est que c'est parce qu'on n'est pas, l'artiste individuel lui-même, on est la chorale. Et on essaie de trouver une manière que ça soit beau à l'oreille, même quand on n'est pas tout à fait sur la coche. Là. Puis en nous rappelant ça, puis en nous rappelant un peu pourquoi on est là, puis c'est quoi le but de la chorale, tu sais, il n'y a pas... Je dirais pas qu'il y a de la discipline dans cette chorale-là, dans le sens que la discipline, c'est de rappeler aux gens, « Hey, est-ce que vous savez pourquoi vous êtes là? » Puis c'est ça comme notre code, entre guillemets, tu sais. On n'a pas une charte, on n'a pas, « Hey, toi, t'as pas bien chanté. » Tout ça, c'est vraiment, « OK, on est rendu là, puis faites-vous-en pas, faites-moi confiance. » Puis je pense que tout le monde a fait énormément confiance à Rosemary. On voit qu'elle a, je pense, les qualités qu'il faut. d'ouverture, puis de compréhension, puis d'amener les choses, tu sais, vraiment de façon, je dirais presque communication non violente, qui fait que c'est pas une confrontation, c'est vraiment une discussion. Tu sais, quand quelqu'un propose quelque chose, puis Rosemary dit, ben, tu sais, on a fait ce choix-là pour aller là, allons là, puis quand on sera rendu là, ben, on pourra essayer. Tu sais, il n'y a jamais, ah non, ça n'a pas de bon sens. C'est comme, regarde, c'est parce qu'on a fait ce choix-là.
2: Il y a une explication.
1: C'est ça. Puis, fait qu'on va essayer de stabiliser ce choix-là. Quand ce choix-là sera stable, à ce moment-là, on pourra faire des petites expériences. Puis des fois, la personne qui l'a proposé, ça soit elle-même que dans le contexte de la chorale, ben, ce qu'elle a proposé, c'est le fun sur papier, mais que dans les faits, avec les gens qui sont là, on n'est pas capable de le mettre en œuvre, là, tu sais. Fait que c'est, oui, on a une personne qui dirige, puis je pense qu'il faut ça parce que, comme je dis, des fois, on est un peu dissipé pour nous ramener. Et, mais c'est tellement fait dans la bienveillance que on ne sent pas qu'on est discipliné, tu sais. Même la fois où Rosemary m'avait interpellé, un, elle avait parfaitement raison, puis deux, je le savais déjà d'avance, puis j'étais quasiment soulagé qu'elle me dise « Hey, voilà, c'est ça qu'il faut que tu changes. » Ouais. Ah, oui,
2: il y a un aspect d'autodiscipline collective aussi.
1: Oui, tout à fait. Là,
2: on peut dire à nos voisins « Ah ben, on s'en reparle tantôt » ou comme se suggérer des choses entre nous sans attendre que, tu sais, toi, Rosemary, en tant que chef de chorale, tu te dises à tout le monde individuellement quoi faire, sinon t'aurais pas de fun puis tu serais très fatigué après.
1: C'est ça, il n'y a pas d'individualisation, tu sais.
2: C'est un groupe.
1: Tu sais, elle dit jamais « Hey, toi, elle dit « Hey, il est grave, on ne l'a pas tout à fait, là. » Puis elle nous redonne la note, puis on repratique un peu, les aigus, attendez, puis on se replace, tu sais. Fait qu'on a vraiment... Puis on n'a pas non plus une notion qu'il faut absolument arriver à un résultat à un moment donné.
2: Oui, c'est ça.
1: Tu sais, s'il y a quelque chose qui ne fonctionne pas, on le met de côté, puis on fonctionne. Quand tu as un spectacle, on va rechercher les choses qui fonctionnent, puis les choses qui ne fonctionnent pas, on les laisse de côté pour un autre moment donné.
2: Oui, je trouve que c'est une belle façon aussi de... En tout cas, moi, je vois plein de parallèles avec ma vision de la communauté, tu sais, le rôle qu'on joue dans la communauté, puis c'est plus que la somme des individus. Puis ça aussi, c'en est un bon point. Tu sais, des fois, on essaye des affaires, puis ça marche pas, ou ça marche pas comme on le voudrait, ou ça marche moins bien que d'autres choses. Fait qu'on va peut-être se concentrer sur autre chose. Puis des fois, c'est à un moment, ça marche pas. Puis après ça, on a comme... On l'a intégré, on a chanté autre chose. Notre voix s'est peut-être désenrouée ou en tout cas réchauffée, puis on revient à ça, ça fonctionne. Puis je trouve que, tu sais, on vit beaucoup dans une époque où on n'essaye pas beaucoup de choses. On voudrait que tout soit parfait, puis ou en tout cas, peut-être pas parfait, mais très bon dès le départ, mais ça se peut aussi qu'on chante, puis que, hop, là, puis on rit, puis on recommence ou on change de disque.
1: Parce que souvent, on n'a pas conscience non plus, quand on entend, mettons, un artiste à la radio qu'on va voir un spectacle, on n'a pas conscience jusqu'à quel point la mélodie ou les nuances que l'artiste met, c'est compliqué.
2: Oui.
1: Puis c'est quand on s'essaye, on fait « Oh, attends une minute! » Ce qui me paraissait simple à l'oreille quand j'écoute l'artiste, ben c'est pas si simple que ça, tu sais. Puis comme on l'a souligné tantôt, il y a personne dans nous qui sommes professionnels à part Rosemary, là. Donc, c'est une adaptation, c'est de comprendre aussi, tu sais.
2: Oui, effectivement. C'est bien intéressant tout ça. On va écouter une chanson que tu nous as suggérée, Rosemary. Je vais sortir mon anglais du dimanche. Donc, on écoute Scarborough Fair de Simon & Garfunkel, puis on en parle après de ce que ça signifie pour toi, cette chanson-là.

0: 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Aujourd'hui, on parle de chorale, donc du pouvoir du chant choral avec Bernard et Rosemary. Mon Dieu, j'allais t'appeler Marie-Rose. C'est ma grand-tante qui s'appelle comme ça. Elle doit être en train de penser à moi. On écoutait une chanson de Simon & Garfunkel. Veux-tu nous en dire un peu plus, Rosemary, sur ce que t'aimes de cette chanson-là? Comment ça te...
1: Moi, je l'ai chantée dans un ensemble au cégep.
0: Oh!
1: Ouais, ça a été dans les chansons que j'ai le plus aimé chanter. Et pas parce que j'aimais ma ligne de chant, parce que j'aimais le résultat. Fait que ça fait référence justement au chant choral où la ligne personnelle, c'est quelque chose, mais le résultat, c'est l'ensemble de tout le monde qui chante ensemble. Mm-hmm. Puis ça vient chercher probablement la nostalgie,
0: ouais.
1: Mes jeunes années de cégepienne.
0: Mm-hmm. Est-ce que c'était tes débuts en musique ou
1: oui,
0: t'as découvert que c'est quelque chose d'important pour toi?
1: Oui, c'est ça, c'est la professionnalisation de mon instrument, d'apprendre le vivre ensemble, la communauté. Tu sais, on en parle depuis tantôt, le fait de chanter dans une chorale, c'est aussi d'interagir avec tout plein d'humains, d'accepter la présence de ces humains-là, la voix de ces humains-là, de sortir de soi-même puis de penser au collectif plutôt que de simplement se mettre dans sa voix, le rôle de sa voix. Bref, il y a tellement de choses qu'on pourrait discuter là-dessus. Là.
0: C'est beau ce que tu viens de dire. Je pense que je vais sortir cet extrait-là, puis ça va devenir le thème de l'émission.
1: Let's go!
0: Ouais. Sortir de sa voix. Comment t'as dit ça? Sortir. C'est difficile
1: je
0: de répéter quelque chose.
1: On va devoir le réécouter parce que c'était pas scripté.
0: C'est ça. Et en tout cas, sortir de sa voix individuelle pour aller dans la voix collective.
1: Ah, oh, wow, j'ai dit ça, moi.
0: Quelque chose comme ça. C'est très beau. C'est
1: qu'on mette ça sur ma tombe.
0: c'est pas mal une définition de l'émission d'aujourd'hui, mais aussi de l'émission en général. Je trouve ça super beau. On pourra en parler longtemps, mais je ne veux pas tomber trop dans les faits, les informations. Je veux surtout vous entendre sur ce que vous en pensez. Mais le chant choral, ça a été souvent lié à des mouvements de résistance, à l'identité, tu sais, la culture dans certains moments forts de l'histoire. Au-delà de ça, à petite échelle, donc chanter avec les gens de son quartier ou en tout cas des quartiers environnants de sa ville, ça a quand même une influence, j'imagine, sur le sentiment d'appartenance qu'on a à notre communauté aussi. Quel rôle ça peut jouer de sentir qu'on fait partie d'une chorale? On l'a abordé un peu au début de l'émission, là, de la communauté dans la communauté, puis des liens interpersonnels, mais au-delà de ça, comment on se sent, puis comment ça influence aussi notre rôle, notre place qu'on voit dans la société de faire partie d'une chorale? C'est une grande question quand même.
2: Je te dirais, pour moi, c'est un peu comme l'œuf ou la poule. Dans le sens que plusieurs personnes qui participent à la chorale qui ont déjà ce que j'appellerais ce biais collectif-là, ou d'être ensemble, c'est déjà une de leurs valeurs de base. Fait que le fait de participer dans une chorale qui a les mêmes valeurs fait qu'il y a déjà comme une espèce de prédisposition. Tu sais, il y a beaucoup de gens là-dedans. Charles Auguste, pendant un bout de temps, faisait aussi de la communication non-violente et d'autres choses et tout ça. Puis je pense que le but, justement, de Charles Auguste, c'était de créer cette communauté-là, de rassembler les gens qui avaient déjà un peu ça dans leur esprit, d'en faire quelque chose de concret pour, justement, que les gens soient pas tout seuls, tu sais, en train de faire, je sais pas moi, regarder la télé ou être sur ordinateur, puis d'être ensemble, puis de vraiment échanger. C'est vraiment le côté très, très, très humain qui ressort de cette chorale-là particulièrement. Là. Mais c'est ça, comme je te dis, comme j'ai dit tantôt, c'est un peu comme l'œuf ou la poule. C'est qu'il y a beaucoup de personnes qui viennent là, qui ont déjà ce biais-là, soit par leur emploi, soit par leur chemin de vie et tout ça. Ouais. Donc, il y a comme une espèce de pré-sensibilité, une prédisposition qui fait qu'une fois qu'on est ensemble, tu sais, on accepte peut-être plus les défauts des autres, je vais dire ça comme ça, même si c'est pas nécessairement des défauts, mais plutôt des traits de caractère et tout ça. Puis ce que je trouve aussi, oui, on a une personne qui dirige, mais c'est très démocratique en même temps. Là. Quelqu'un amène une idée, puis tout ça, puis c'est drôle parce que des fois, on a des débats, une chanson qu'on chante depuis un bout de temps, puis il y a quelqu'un qui dit « Hey, moi, je l'aime pas, cette chanson-là. » Puis sinon, il y en a 3-4 autres qui disent « Non. » Puis il y en a d'autres qui disent « Hey, moi, je l'aime, comme ça, c'est la chanson de ma grand-mère » et tout ça. Fait que c'est très drôle d'avoir des débats comme ça. On a décidé à un moment donné, c'est une idée de fou de faire un mash-up entre Gangsters Paradise et Voix sur ton chemin,
0: wow.
2: Qui a commencé comme un gag, puis finalement, ils marchent ensemble, c'est ça qui est hallucinant, c'est que ça fonctionne. Et mais il y en a plus classiques, on va dire, qui trouvent qu'on va un peu loin avec ça, qu'on dénature la chanson. Fait que c'est le fun d'avoir des débats aussi entre nous autres, puis de se taquiner aussi là-dessus.
0: C'est clair qu'il y a une notion de plaisir dans la chorale, puis ça se reflète aussi dans ces petites blagues-là qu'on peut se faire,
2: exactement.
0: Qu'on peut se faire entre nous. C'est sûr que, tu sais, la voix, tout le monde en a une, mais tout le monde n'est pas professionnel, on l'a dit plusieurs fois. Est-ce qu'une chorale, puis là, bon, ma question a l'air un peu orientée, là, je vais essayer de la poser autrement. je vais vous donner mon impression, vous me direz ce que vous en pensez. La chorale, j'ai l'impression que c'est un endroit, c'est pas le seul, il y en a quand même d'autres, mais c'est un endroit bien particulier où on n'est pas nécessairement dans la performance. Puis on peut l'être, là, selon la forme de chorale puis l'objectif, mais celle de tout le monde dans le champ, par exemple, c'est pas un endroit où on est dans la performance, où on est dans le réussir quelque chose, avoir du succès, démontrer qu'on est bon, qu'on est capable. C'est aussi un endroit où on s'amuse, où on se côtoie, c'est ça, donc comme on le dit depuis tantôt. Dans un monde comme aujourd'hui, c'est encore là, c'est un peu cliché de le dire, mais où on est beaucoup dans la performance, l'efficacité, l'optimisation, la rationalisation des ressources, tout ça, ça fait tellement du bien, je trouve, de vivre ces moments-là où on est comme, hey, on se rassemble 2 heures au CHSLD dans une salle, puis on chante ensemble, puis on n'est pas dans la performance, puis une fois on l'a, une fois on l'a pas, on corrige des affaires, comme tu dis, Bernard, c'est démocratique. On dit, hey, cette chanson-là, j'ai vraiment envie de la faire. Tu sais, puis quand moi je suis allé à la chorale cet hiver, Jacques-Michel venait de décéder, tu sais. Puis là, il y a eu comme un élan de, hey, on a envie de chanter une chanson. Puis tu sais, c'est ça aussi qui est beau, je trouve, dans cette espèce de légèreté-là. Mais qu'est-ce que ça vous apporte à vous d'être dans une chorale comme ça, où c'est très lousse, je vais le dire de même, dans un monde où on est dans la performance? Et toi, Rosemary, en tant que professionnelle, il y a quand même aussi un aspect de performance, j'imagine, dans ton quotidien. Comment tu le vis, ce rapport-là?
1: Bien, il faut se rappeler encore une fois les objectifs de la chorale. Le fait que ça puisse être lousse comme ça, c'est que ça a été nommé, que c'était dans cette voie-là qu'on voulait aller. Le but, c'est de rassembler les gens, c'est d'être à l'écoute des gens, c'est de sortir les gens de l'isolement, c'est de permettre aux gens de venir quand ils sont disponibles. Donc, en termes de performance, moi, je parlerais plus de partage. Le but, c'est de partager nos voix, que ce soit entre nous, que ce soit pour les gens qui nous écoutent. Puis la notion de performance, ben, je pense qu'il y a quelque chose d'individuel aussi. Comme Bernard disait, il y a des gens qui sont hyper perfectionnistes, mais qu'une fois qu'ils se rappellent la vocation de la chorale, vont tempérer leur perfectionnisme, vont l'adapter justement au contexte de la chorale.
0: C'est un bel endroit pour travailler ce côté-là qu'on a en nous.
1: Exactement. Puis, c'est pas pour tout le monde, cette chorale-là. C'est de rappeler que les gens qui ont envie, justement, d'apprendre les chansons par cœur, d'avoir un résultat qui est peut-être plus tangible, c'est-à-dire d'avoir un spectacle où tout le monde connaît la chanson par cœur, les gens ont pratiqué une chorégraphie, les gens terminent la chanson sur la même note. C'est pas toujours possible pour nous de terminer sur la même note, puis... c'est correct comme ça. Ça fait partie justement des défis de la chorale. Puis quand je dis défis, c'est aussi des bonnes choses, la chorale.
0: Oui. Ben c'est comme tu dis, c'est pas pour tout le monde. Je pense qu'il faut arrêter d'essayer de trouver quelque chose qui est pour tout le monde. J'ai l'impression que c'est aussi ça, la communauté. C'est qu'il y a des affaires qui fitent, des affaires qui fitent pas, puis on prend ce qui nous tente. Après ça, l'idée, comme on le dit depuis tantôt, c'est d'inclure. Mais oui, je trouve ça vraiment intéressant.
2: Puis je voudrais pas donner l'impression non plus qu'on fait pas d'efforts, là. On fait des efforts, puis on aime ça quand on arrive à un résultat, mais c'est pas le but premier. Alors, c'est comme... comme on n'a pas de déchéancier comme tel, on y va vraiment quand on est prêt, dans le fond. Mais on fait quand même des efforts. On essaye quand même d'être le plus honnête avec nous-mêmes, de donner le meilleur de nous-mêmes, puis d'avoir un résultat à un moment donné. C'est juste qu'il n'y a pas, OK, telle date-là, il faut absolument que cette chanson-là soit prête. Fait que c'est pour ça que ça... Puis ça permet aussi, chacun amène son univers de chant, son expérience, qu'est-ce qu'il aime, qu'est-ce qu'il n'aime pas. Tu sais, c'est Roger qui nous a amené Jacques Michel. Mm-hmm. Tu sais, moi, je connaissais Jacques Michel, mais je l'avais mis comme en arrière.
0: Ouais.
2: Fait que de voir quelqu'un qui aime beaucoup ce genre de musique-là, qui le ramène et que tout le monde fait « Ah, waouh, c'est intéressant, on va le faire.
0: Mm-hmm. »
2: Ça devient très intéressant. Puis ça augmente un peu la culture générale aussi du groupe, en quelque part. C'est la connaissance apprend, musicale ouais. s'élargit. Il y a vraiment cette synergie-là aussi que je trouve belle fun. Tu sais. Mm-hmm. Oh, moi, j'aime beaucoup Marie-Carmen. Moi, j'aime beaucoup telle personne. Tu sais, moi, j'étais super content de faire une chanson de Michel Fugain. Mm-hmm. Parce que j'adore Michel Fugain. Ça fait partie de mon enfance, mon début de mon adolescence. Mm-hmm. Là. Cette bibitte-là qui s'appelait le Big Bazar. Mm-hmm. Mais c'est pas le même. Moi, je suis très éclectique en quelque part. Là, tu sais. Puis à un moment donné, tu sais, on peut faire un blues, on peut faire un gospel. Fait qu'on n'a pas... on est prêt quand
0: unique.
2: On est prêt.
0: Ouais.
2: Fait que ça fait du bien. C'est une espèce d'oasis où j'ai pas besoin de performer.
0: Mm.
2: J'ai juste besoin d'être le meilleur de moi-même au moment où je le suis, mais sans pression. Mm. On m'accueille comme je suis à ce moment-là. Mm. Puis je peux me déposer. C'est vraiment, je pense, aussi un endroit où on peut se déposer dans la collectivité et où il y a vraiment un espace sécuritaire entre nous autres.
0: Mm.
2: Cette espèce de sécurité entre nous autres. On va se faire des blagues parce qu'on n'est pas toujours d'accord sur les mêmes choses, mais c'est pas dans la confrontation.
0: Ouais.
2: C'est vraiment...
0: On vient là, on arrive là en conscience aussi.
2: C'est ça.
0: C'est un peu ce qu'on dit depuis tantôt.
2: Puis, tu sais, des fois, il y a une chanson, on se dit, ouais, on n'est pas sûr. Puis, il y a quelqu'un qui dit, ouais, mais pour les personnes âgées, elle veut dire quelque chose, cette chanson-là.
0: Oui.
2: Puis, comme on chante, on se prépare un peu pour ces gens-là aussi, pas exclusivement. Ben une fois de temps en temps, c'est comme l'autre jour, on a fait « OK, regardez, ces chansons-là, on va les faire quand on sera dans la rue, qu'on a besoin de plus d'énergie. Et quand on est plus intime, ben, on va garder cette chanson-là. » Fait que la chanson qu'il y avait des gens qui n'aimaient pas, on l'a comme divisée en deux, où on va la chanter dans certains contextes, mais pas dans d'autres.
0: Ouais. Tu parles de « dans la rue », ça m'amène une question que je trouve intéressante. Qu'est-ce qui change quand on est dans une chorale ou qu'on la dirige quand on sort de la salle de répétition pour aller dans la rue, puis là, la rue au sens large, là, ça peut être la vraie rue, puis ça peut être aussi dans d'autres salles, dans d'autres contextes où on va faire des petites représentations. Qu'est-ce que ça change quand on est dans cette chorale-là?
1: Wow! Ben, je serais curieuse d'entendre ta perspective parce que, tu sais, moi, j'ai pas vécu beaucoup de spectacles. Mm-hmm. En fait, j'en ai pas vécu dans la rue avec la chorale Tout le monde dans le champ. Mais ce que je peux dire du peu qu'on a vécu ensemble, parce qu'il faut dire que j'ai repris les rênes de chef de chœur il y a peut-être... 6 mois, 8
2: ouais,
1: mois.
2: Quelque chose, moi,
1: je pourrais pas plus. Dire, en tout cas, ça fait quelques mois. Charles-Auguste pourrait beaucoup plus en dire à ce sujet-là. Mais ce que je sais, c'est que les gens en mangent de vouloir partager.
2: Oui.
1: Les gens en mangent. Tu sais, de dire, hey, on travaille sur quelque chose. Oui, il n'y a pas d'échéancier, mais c'est de marquer sur la ligne du temps où est-ce qu'on est rendu. Ouais. On ne s'empêchera pas de ne pas présenter une toune parce qu'elle n'est pas parfaite. On le sait que, selon les gens qui sont là, elle va être parfaite à sa façon, puis il y aurait d'autres gens, puis elle serait parfaite d'une autre façon. Donc, de vouloir atteindre un résultat similaire à chaque fois, c'est juste impossible dans le contexte de la chorale à cause des va-et-vient des gens. Donc, de se dire, ben écoute, elle est montée, selon ces gens-là, on les a aujourd'hui, ben on a envie de partager, puis surtout, c'est de se dire, ben nous, ça nous fait du bien de chanter, mais est-ce que ça fait du bien aux gens d'écouter chanter? Puis j'ai rarement entendu quelqu'un dire, hey, moi, là, j'aime pas ça, entendre chanter les gens, tu sais. Habituellement, c'est rassembleur, on a envie de danser. Tu sais, il y a quelqu'un de la chorale, Raphaël, qui est le guitariste de la chorale, qui a présenté un spectacle de composition, puis on est une bonne partie qui sommes allés le voir, puis on était toutes comme ça sur notre chaise à bouger les épaules, puis on l'écoutait chanter, puis on était tellement contents d'être là. Fait ça montre à quel point la musique, c'est rassembleur, puis non seulement, tu sais, c'est de chanter les gens de la chorale ensemble, mais c'est d'encourager aussi les projets personnels des gens, puis de garder cet esprit de communauté-là qui se transfère selon les univers des gens.
0: Oui, puis qui est un peu en train de s'effriter, en tout cas, je pense, tu sais, dans notre société où on travaille beaucoup, puis on a tellement de rationnel puis d'efficacité à avoir. Est-ce que vous constatez que c'est certaines générations plus que d'autres qui participent à la chorale? Je dis ça du haut de mes 30 ans. Là. J'ai l'impression de pas être en majorité. En fait, je suis jamais en majorité dans une chorale. J'ai l'impression que tout le monde dans le champ est quand même une belle représentation. Mais est-ce que vous sentez qu'il y a quand même qu'il y a peut-être un désintérêt des plus jeunes générations de la chorale? Ou c'est peut-être une
2: idée? Je n'appellerais pas ça un désintérêt. Je dirais que c'est pas quelque chose qu'on leur a appris. Moi, quand j'étais plus jeune, il y a un professeur de musique, ancien chanteur d'opéra qui pouvait plus chanter parce que ses cordes vocales pouvaient plus, qui a décidé que lui faisait une chorale avec les 600 étudiants de l'école. Fait qu'on était une chorale de 600, ce qui est assez capoté à organiser tout ça. Puis c'était des trucs, tu sais, le très haut dans nos montagnes, on vous appelle Passurio, puis des trucs, tu sais, des trucs compliqués à un moment donné avec des solistes aussi, etc., etc. Et donc ça, tu sais, on parlait de discipline tantôt, il n'y a pas de niaisage avec lui.
0: Non, à 600,
2: il c'est ça, exactement, à 600, il fallait pas. Tu sais, puis pour en venir un peu aussi dans la rue, pas dans la rue, c'est un public différent. Dans la rue, c'est monsieur, madame, tout le monde, avec des enfants et tout ça. Fait qu'il faut que ça soit un peu plus coloré et tout ça. Puis je dois dire qu'on est entouré de musiciens absolument fabuleux. Raphaël, il est incroyable. On en a deux aussi qu'on découvre tranquillement. Tiens, lui, il joue de l'accordéon. Lui, il fait telle affaire. Puis tranquillement, pas vite, on a des gens qui viennent avec nous des fois. Et ça rajoute ce petit quelque chose de communauté, puis de support de l'autre aussi. C'est intéressant ce que tu fais. J'aimerais en savoir plus. Fait que, tu sais, il y a vraiment... Tu sais, c'est vraiment le moment où, je pense... le problème, c'est que les écoles, la culture a été évacuée des écoles. Tu sais, moi, je suis dans le milieu du théâtre, je suis dans le milieu du trad aussi, puis toutes sortes de choses comme ça. Puis c'est le même constat de tout le monde. On n'est plus dans les écoles. Je vais donner un exemple très simple. À un moment donné, j'ai déjà travaillé avec Nathalie Leclerc à l'espace Félix Leclerc. Puis, tu sais... C'est pas à travers les professeurs de français qu'on avait nos entrées, c'était à travers des professeurs de musique dont les parents aimaient beaucoup Félix Leclerc. Tu sais. Fait que ta fenêtre d'opportunité est pas est toujours très mince. Puis il y a une question de budget aussi. Là.
0: Oui.
2: Tu sais, c'est le fun d'avoir des sorties, mais là, les autobus, c'est rendu tellement dispendieux qu'il faut plus que tu te déplaces. Fait qu'il faut que tu adaptes ta manière aussi de faire. Mais je pense que c'est pas la faute des jeunes s'ils sont pas là, c'est que les adultes autour d'eux ont pris des décisions qui font que on n'est pas là.
0: Ouais, c'est clair qu'il y a cet isolement-là dont on a parlé un peu au cours de l'émission, puis qui fait partie des thématiques principales de trajectoire collective, qui se reflète aussi de cette façon-là, quand même. C'est ça, c'est difficile de juste, tu sais, l'école là, est en plein milieu de nos quartiers, fait que pourquoi on peut pas juste interagir avec elle? Puis on parle de milieu urbain, là, ça, c'est différent dans les milieux plus ruraux, mais reste que ça devrait juste être la base, là, qu'on puisse aller dans l'école, chanter. Puis moi, personnellement, quand j'étais jeune, j'ai pas souvenir vraiment qu'on ait eu des chorales à l'école. Je sais même pas d'où me vient mon intérêt des chorales, là, à part les frissons que je ressens quand j'en entends une qui m'indique qu'il y a peut-être quelque chose là, mais effectivement, je pense que ça pourrait vraiment être intéressant à réfléchir. On pourrait faire une émission complète là, sur le lien entre les communautés puis les écoles, puis aborder notamment la question de la culture. Dernière question avant qu'on conclue l'émission. Encore là, c'est une question un peu orientée peut-être, mais tu sais, on parle de l'importance de la chorale puis de toucher à la chorale, tu sais, puis c'est pas tout le monde qui a ce réflexe-là, tu le disais, Bernard, tantôt, tu sais, la prédisposition au collectif puis à se mettre ensemble pour chanter ou faire autre chose. C'est pas tout le monde qui est là, mais comment on fait pour aller chercher d'autres gens que notre petite bulle, notre petit réseau qui est déjà full motivé à être ensemble, tu sais? On parle beaucoup dans certains États, moins au Québec, là, mais de prescrire des activités culturelles, de prescrire des sorties en nature, tout ça. Bon, ça, c'est une chose, mais comment on peut dialoguer davantage avec les gens qui sont plus loin puis qui s'intéressent pas naturellement ou spontanément à la chorale.
1: Mais je pense que les gens ont certains préjugés à propos du chant choral. J'ai l'impression qu'il y a certaines personnes qui pensent que c'est réservé à une certaine clientèle, peut-être des gens un petit peu plus âgés. Mais quand on regarde la chorale, tout le monde dans le chant, c'est vraiment varié au niveau des âges. Là. C'est très, très, très varié. Puis j'ai l'impression que plus on parle de quelque chose, plus ça devient accessible aussi. Puis tu sais, c'est d'en parler de divers points de vue. Puis surtout, ce qu'on entend en ce moment à la radio, ce qu'on voit à la télévision... C'est bien rare qu'on parle de chorale. Donc, ça vient aussi avec comment c'est présenté sur la sphère publique. Donc, plus on parle de quelque chose, plus on rend ça accessible. On sait que ça se fera probablement pas par les médias traditionnels, mm-hmm. puis c'est correct comme ça. Je me dis que c'est de rendre ça accessible le plus possible, et c'est pour ça que la chorale « Tout le monde dans le champ » existe. Mm-hmm. C'est une chorale qui est accessible à tout le monde, que tu saches chanter, que tu ne saches pas chanter. Moi, je me dis, du moment que tu peux parler, émettre un son, mm-hmm. je veux dire, on peut même travailler la prononciation, il n'y a pas de problème, mm-hmm. là, ben let's go, essaye-le.
0: Ouais.
1: Puis c'est de se permettre de se tromper. Souvent, les gens ont peur que ça marche pas. Il y en a qui me disent, ben, hey, je chante tellement mal, ça me tente pas de vous faire subir ça. Puis je me dis, ben, c'est exactement pour ça que tu devrais venir.
0: Mm-hmm. Oui, exactement. Ouais. Mais merci à vous deux pour ce bel échange. Ça aurait été le fun de jaser. Je dis ça à toutes les émissions, là, mais c'est très vrai pour vous aussi. Ça aurait été le fun de jaser davantage. Donc, Rosemary Mekomo et Bernard Crustin, notamment dans la chorale Tout le monde dans le champ, mais vous faites bien d'autres choses dans vos vies. On peut te suivre sur les réseaux sociaux, Rosemary, pour voir ce que tu fais, qui est très, très agréable à entendre. Donc, merci d'avoir été à l'écoute aujourd'hui. Je m'appelle Jonathan Gagnon. Vous écoutez Trajectoire collective sur les ondes de CKIA. On se revoit dans 2 semaines. La semaine prochaine, c'est l'émission Voix solidaire qui est présentée. Bonne soirée.
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Bonjour, ici Juliane Perrault. Voici votre bulletin du lundi 4 mai 2026. Renaud Bray annonce la fermeture de sa succursale de Laurier-Québec le 1er mai, Journée internationale des travailleuses et des travailleurs. Les employés de cette succursale sont en grève depuis le 22 novembre 2024. Jimmy Demers, président du syndicat des employés affiliés à la CSN, qualifie cette fermeture de manque de sensibilité de Renaud Bray envers ses employés, ajoutant que les syndiqués ne se laisseront pas abattre par un être aussi sans scrupules que Blaise Renaud, le propriétaire de Renaud Bray. La CSN entend contester cette fermeture devant le tribunal administratif du travail. On se rappellera que Renaud Bray avait également fermé sa succursale des Galeries de la Capitale en octobre 2025. Le sort incertain des passerelles cyclo-piétonnes liant les rues Lee et Robert-Humilly ainsi que la démolition prévue en juin de la passerelle Adrien-Pouliot entraînent bien des appréhensions, à la fois chez les citoyens des secteurs environnants que chez les amateurs de baseball, rapporte le média en ligne Montserroc sous la plume de Simon Bélanger. Ce dernier nous apprend également qu'une fois la passerelle Adrien-Pouliot démolie, des aménagements de surface toucheront la rue Dorchester en vue d'en faire une artère permettant la circulation à double sens. Les travaux privés qui entravent la circulation sur le boulevard Charest entre les rues Dorchester et de la Couronne vont durer approximativement 6 semaines, nous apprend la Ville de Québec. Pendant cette période, des restrictions à la circulation sont en vigueur. La voie réservée en direction ouest sur le boulevard Charest-Est est fermée entre les rues Dorchester et de la Couronne. Une seule voie de circulation est en maintenue dans cette direction. Et en direction est, les deux voies de circulation sont maintenues. Le trottoir du côté nord du boulevard Charest-Est entre les rues Dorchester et de la Couronne est pour sa part fermé pendant les travaux. Jeudi prochain, de 11h à 17h, au Centre communautaire Jacques-Cartier, aura lieu la première de deux journées du projet artistique participatif Le Grand Tissage, un projet qui fait partie de la programmation de Folie Culture. Ce projet de l'artiste Georgia Volpe invite les citoyens et citoyennes du quartier Saint-Sauveur à prendre part à une expérience collective mêlant corps, textile, couleurs et espaces urbains. Inspiré par la forme du cercle, le projet propose de co-créer une œuvre vivante, sensible et évolutive. La deuxième journée aura lieu le 15 mai. Pour inscription ou information, on peut se rendre au folieculture.org/événement/legrandtissage. C'est ce qui complète cette édition. 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

0: Bonjour. Au micro, Daniel Lambert, accompagné de Robert Rousse de Québec sur les ondes de CKIA 88.3 FM. Nous sommes le 4 mai ou le 7 si vous écoutez l'émission en rediffusion. Nous sommes réunis parce qu'il n'est jamais trop tard. Aujourd'hui à l'émission, on n'est pas tout seul. Suivi de politique municipale, c'est le fun parce que c'est gratis et les éphémérides du 4 mai. Alors, on va débuter l'émission. D'abord, ça va bien, Robert, Philippe?
1: Ouais,
0: oui,
1: ça, bon.
0: Oui, c'est une belle journée. Oui,
1: là, ça.
0: Ouais. ça aide. Mais aujourd'hui débute aussi la semaine de la santé mentale, qui ça va se tenir jusqu'au 10 mai. Et le thème qui a été retenu cette année, eh bien, c'est Rassemblons-nous. On dit que c'est un appel à créer des liens pour briser la solitude. C'est un défi vraiment majeur, là, selon l'OMS. Et on sait que pour beaucoup de gens maintenant, la connexion se fait beaucoup via les réseaux sociaux. Mais comme on en a déjà parlé, là, c'est pas suffisant.
1: Ça n'a pas la même valeur,
0: non, que, la même valeur que le vrai contact humain, là, chaleureux, avec des relations là, plus significatives. Puis on dit, selon Statistique Canada, là, qu'au Québec, il y aurait 13 % de la population qui affirmerait se sentir toujours ou souvent seule. C'est quand même beaucoup.
1: Oui, oui.
0: Et il y en a beaucoup chez les jeunes. Ce sentiment-là est encore plus important. J'ai vu une recherche là, qui a été faite sur la santé mentale, qui a été réalisée par l'Université de Sherbrooke. On a sondé...

0: là, des populations en Estrie puis en Montérégie. Puis on a comparé en 2021 et 2025.
1: Ouais.
0: Et les symptômes d'anxiété des jeunes, là, ça a vraiment augmenté. Les jeunes, on parle ici des 18-29 ans, ça a passé de 21 à 31 %, c'est énorme.
1: Mm-hmm.
0: Puis des états dépressifs aussi, là, ça a augmenté à peu près dans les mêmes proportions. Puis, on dit qu'il y aurait, d'après cette étude-là, là, près de 6 jeunes sur 10 qui disent se sentir seuls.
1: Ouais.
0: C'est beaucoup.
1: C'est beaucoup.
0: Alors, dans la recherche, là, on parle des facteurs de protection. Qu'est-ce qu'on peut mettre là, en place pour aider? Bon, il y a toute la question de répondre aux besoins fondamentaux, là, avoir bon logement,
1: tout le côté sécuritaire.
0: Le bas de la pyramide de Maslow. Mais aussi de l'importance de recréer des liens sociaux, communautaires et intergénérationnels, alors entre les générations. Ouais. Et puis de favoriser aussi là, la connexion avec la nature, les arts, bon, ce qu'on essaie.
1: Cadre naturel,
0: oui, c'est ça. Puis il y avait un article aussi aujourd'hui dans Le Devoir, c'est un article de Sarah Collardé, qui, entre autres, elle reprend là, des propos de Marc-André Dufour, psychologue clinicien puis porte-parole de la campagne au Québec, et qui indique là, qu'il y a plusieurs facteurs là, qui expliquent là, ce phénomène-là de la solitude, là. Entre autres, ça va un peu dans le même sens, là, la hausse du coût de la vie, les inégalités sociales, mais aussi toutes les nouvelles technologies là, comme telles. Alors, si vous voulez sortir de votre solitude, demain à la bibliothèque Monique Corriveau, il y a justement une conférence en partenariat avec l'Association canadienne en santé mentale, Chérir nos liens humains. Alors, il restait de la place. Vous pouvez vous y inscrire. Puis dans notre prochaine chronique, ben, on va poursuivre dans la même lignée avec « On n'est pas tout seul ».

0: Alors aujourd'hui, on revient sur un sujet dont qu'on a déjà abordé il y a quelques mois avec, ouais, avec toi. Oui, c'est ça. Moi, ouais. Et c'est, dans le fond, ça parle du projet. On va parler du projet là, auquel tu collabores, une recherche participative avec des chercheurs du Centre interdisciplinaire de recherche en réadaptation et intégration sociale. Le CIRIS, c'est un grand nom. Et puis, comme on l'avait dit la dernière fois, ben, ces programmes-là, ça permet à des citoyens de proposer des idées de recherche et de les réaliser en collaboration avec un chercheur. Puis dans ton cas, ben, la question qui avait été retenue, c'était comment le mobilier urbain peut améliorer l'accès pour les personnes avec mobilité réduite dans un quartier urbain. Alors, on va revenir aujourd'hui là, sur cette grosse question-là. Puis regardez, là, à partir de la recherche, là, c'est quoi vos résultats puis c'est quoi les pistes de solutions?
1: Bien, merci de me recevoir. Merci de me prendre une entrevue. Ben, un petit détail, c'est que, on parle du mobilier urbain, mais comment le mobilier peut favoriser et faciliter la participation sociale, la participation active. Alors, c'est là qu'on rejoint avec la solitude. Là, on est dans le même propos. Alors, c'est vraiment pour contrer l'isolement.
0: Oui, oui.
1: Et puis, c'est ça. Puis, le programme, il est financé par le Fonds de recherche du Québec. Et puis, c'est pour ça qu'on travaille avec le CIRIS, parce que les subventions venant de là, eux autres savaient administrer ça, moi. Niet. Alors, c'est un peu ça. Puis souvent, cette recherche-là, elle nous a permis de trouver beaucoup de choses. Alors, je peux peut-être vous parler un peu comment on a procédé.
0: Oui.
1: Parce qu'on n'est pas arrivé puis dire, ben c'est ça que ça prend. Puis on s'est réunis 4-5 chums pour nous regarder ça.
0: Non, non, non.
1: En réalité, on est parti. La première partie, on a commencé, on appelle ça une revue de littérature ou scoping review. Alors là, il y a eu à peu près 3-4 000 études qui ont été recensées. On a sorti des éléments. Puis on a sorti de ça certains paramètres qui avaient été faits dans des études puis qui démontraient que, indéniablement, la présence d'un mobilier urbain adéquat favorise la participation sociale parce que les gens sont dans l'espace social.
0: Ils ont plus le goût d'y être,
1: puis ils sont là.
0: Ouais, ouais.
1: Et puis, l'autre élément qu'on avait déterminé à ce moment-là, c'est que la distance idéale en deux arrêts, c'est 45 à 60 mètres.
0: OK.
1: Et ce concept-là, oui, les personnes âgées, parce que c'est comme ça qu'on le regardait, mais c'est des principes qui parlent d'aménagement inclusif. Alors, c'est bon pour la personne âgée, c'est bon pour la personne qui s'est cassé une jambe, pour les enfants, des parents qui s'en vont avec des enfants, puis là, les enfants sont fatigués, fait que faut arrêter. C'est bon universellement. Alors, pour aller chercher ces données-là, dans notre recherche, on a évolué avec ce qu'on appelle des parcours commentés.
0: OK.
1: Parcours commenté, on avait des participants, des personnes de plus de 60 ans, mais pas des gens avec des handicaps. Là. Juste des gens, ben écoute, c'était des gens qui se sentaient en forme. C'était tous des gens qui allaient au YMCA et qui faisaient de l'exercice. Alors, c'était pas, on n'a pas pris les pires citoyens et les plus poqués. Fait qu'on a pris le citoyen moyen qui se tient en forme, moindrement. Et puis, avec ces gens-là, on a fait 4 circuits différents.
0: Ils étaient tous dans le quartier
1: Saint-Roch, parce que c'est le quartier qu'on étudiait. Et chacun des quartiers qui partait des quatre coins du quartier, en réalité, se ramassait soit au parvis ou à la bibliothèque Gabriel-Leroy. Alors, ce sont des cheminements habituels.
0: Oh oui.
1: Puis,
0: des routes que les gens empruntent généralement. Puis c'est intéressant parce que effectivement, tu sais, quand on pense à Saint-Roch, tu sais, c'est un milieu qui est quand même assez dense. Il y a beaucoup de commerce. Et on pense que les gens, bon, il y a moyen de s'arrêter, c'est facile, etc. Mais c'est pas ça que ça a révélé.
1: Et loin de là, parce que c'est ça. Les gens, pendant qu'ils faisaient le parcours, on les avait invités à dire, ben tout ce qui te passe par la tête en t'en allant, tu vois, ah tiens, il devrait avoir un bandeau, ah ça c'est bien mal fait, ou tous les commentaires qu'on a eus. Puis, dans l'étude préliminaire, on avait identifié un certain nombre d'éléments à vérifier. On avait identifié 8 qu'on a divisé en sous-groupes. Et puis, ce qu'on a fait, c'est qu'on a pris, avec ces gens-là, ils étaient enregistrés. Et puis là, toutes leurs paroles, on les a passées à travers un logiciel, ça a donné des textes. Puis de ces textes-là, on a travaillé avec un autre truc, et puis là, on sortait les éléments.
0: Okay, ça a permis de faire ressortir les éléments qui,
1: les éléments qui avaient été vus dans les éléments essentiels qui donnent ce que devrait être un circuit comme ça.
0: Un circuit intéressant. Mais ce qui est bien aussi, c'est que, tu sais, dans le fond, vous n'avez pas travaillé dans le sens de dire, bien là, il faut tout démolir, il faut refaire les rues de A à Z, que de toute façon, je ne pense pas que ça serait faisable.
1: Ça n'aurait pas marché, puis on n'aurait pas eu de clients là. Il faut travailler avec la réalité du quartier. Hein. Ce qui a sorti beaucoup, en premier lieu, c'est une question de sécurité, mais pas de sécurité, on a peur de se faire attaquer.
0: Non.
1: Vraiment pas.
0: Peur de traverser les rues, à
1: peur de traverser les rues, peur aussi. Il y a des éléments qui sont ressortis qui étaient étonnants, c'est que malgré qu'il y a beaucoup d'itinérants, le jour, il n'y a pas de problème. Quand on parle de sécurité, c'est pas tellement la criminalité. Les gens sont pas inquiets de ça. Les gens sont inquiets que si j'arrive en fin de soirée ou je déambule dans la rue, c'est un peu noir, puis là, ben, y a quelqu'un qui... parce qu'on le sait, il y a des gens avec des problèmes de santé mentale, etc. Puis ce qui les énervait, c'est qu'ils leur pètent une crise en pleine face.
0: Okay.
1: C'était pas des choses réelles, c'était des appréhensions.
0: C'était
1: toujours ça.
0: OK. Puis dans votre cheminement, je vous en arrivez là, à dire que ça serait bien qu'il y ait ce qu'on vous appelait des aires de repos.
1: Oui, des aires de repos.
0: Des endroits où les gens peuvent s'arrêter. Ces aires de repos-là?
1: Bon,
0: ça ressemblerait à quoi?
1: Bon, on part du chiffre, on part avec notre donnée première qui dit entre 45 et 60 mètres.
0: Oui.
1: Si je regarde le quartier Saint-Roch, bien, on le sait, hein, il y a des petites rues là, comme la rue du Roi, puis la rue de la Reine, puis tout ça. Écoute, c'est très étroit. Les trottoirs sont étroits. Puis en plus, il y a un poteau dans le milieu.
0: Oui. Des fois, il y a des trous.
1: Puis il y a des trous.
0: La rue n'est pas
1: entretenue. Il n'y a pas juste la rue, les trottoirs.
0: Oui.
1: Puis on s'en aperçoit pas, mais quand on marche puis qu'on doit faire attention où on pose la canne, bien, l'environnement, on ne jouit pas de notre parcours. Puis quand on s'en va puis qu'on a une difficulté, bien... On a avantage, puis c'est là que le concept des aires de repos, hein, des oasis de repos entre en ligne de compte, c'est que ça permet, si la personne a sait que pour aller, exemple, chercher son médicament à la pharmacie, c'est pas un parcours du combattant. Mmh. Elle sait qu'en s'en allant, si elle, ça va pas bien, ou si elle se sent mal, ou ça veut juste se reposer, ou regarder la nature, elle peut arrêter. Et c'est là qu'on arrive avec le concept d'oasis, parce qu'on a dit, bon, il y a des places où on peut mettre un banc public.
0: Un banc public un peu comme on retrouve dans les parcs.
1: Oui, comme on retrouve normalement. Puis ce qu'on a constaté aussi, exemple, comme les petites rues, bien, tu ne peux pas mettre un banc là.
0: Non.
1: Par contre, est-ce qu'on peut faire quelque chose avec le poteau avec lequel on est pris? C'est là qu'on a développé un concept de strapontin, qui est une espèce de siège, comme on voit dans certains autobus ou même certains véhicules, qu'on peut rabattre. Alors ça, quand c'est relevé, ça ne dérange pas le déneigement, etc. Et puis, on a pensé, donc, que ça peut pas être juste toujours la même chose partout.
0: Non, puis parce que qu'on veut les pas, rues ne sont pas toutes faites.
1: Les trottoirs ne sont pas pareils. Il y a des espaces différents.
0: Ouais.
1: Puis ce qu'on réalise, c'est même quand personnellement, quand on se promène dans Québec, on va dans un parc ou dans un autre, selon le quartier où on est, il n'est pas aménagé de la même façon.
0: Mm-hmm.
1: Donc, ce que ça veut dire, c'est que la Ville a plusieurs modèles de bancs à sa disposition. Le concept des strapontins, je viens de vous en parler, alors ça, c'est à développer, mais l'assise est là, le poteau est là, on a juste s'accroché après. Puis de la même façon, le RTC a commencé à avoir des arrêts d'autobus ponctuels avec juste un poteau qui est pris dans le trottoir. Puis sur le poteau, on met deux petits bancs à côté, chaque bar. Fait que là, on a le début du concept. Ce qui veut dire que tout ce qui manque à ça, un coup qu'on a l'arrêt, parce que dans les démarches qu'on a faites avec les gens, ce qui nous a été dit, c'est qu'on a besoin d'ombre. Parce que ça aussi, là...
0: Ben oui, ça joue, parce que si on est assis, mais on est au plein soleil, plein soleil, on ne restera pas là longtemps. Oui,
1: puis on n'a pas le goût, on va pas aimer s'asseoir dans un endroit dégueulasse. Ça.
0: Non.
1: Tu sais, qui est tout mal aménagé, qui est sale, puis tout ça. Alors, ce qu'on recommande, c'est que le concept, il comprend trois éléments. Des plantes, adaptables selon la situation, une assise pour s'asseoir, et si possible, un petit toit.
0: Ah oui. Parce qu'il pleut aussi.
1: S'il pleut.
0: Ou s'il fait trop soleil. Ou,
1: exact.
0: À ce moment-là, ça permet. C'est pour ça, quand vous dites un oasis de repos, c'est pas juste un endroit où on s'assoit, là, parce qu'on est à bout de souffle puis qu'on n'en peut plus, mais ça peut être aussi un petit endroit agréable où on peut se rafraîchir puis peut-être parler avec les gens aussi.
1: Exactement. C'est ce qui arrive. Parce que, bon, d'une part, je vais inviter nos auditeurs. Quand la prochaine fois vous marchez en ville, vous vous rendez à un endroit. Si vous voyez une place de pouvoir vous asseoir, là, c'est pas pire, le 1er mai arrive, on va ravoir des bancs en ville. Puis ça, c'est l'élément aussi, il faut que je revienne là-dessus, sur la présence des bancs. C'est que le gros élément, quand on s'assied, on prend le temps, on voit plus la ville de la même façon. On l'aperçoit pas pareil. Puis qui sait, il y a peut-être quelqu'un que vous avez connu plus tôt, qui a sa vie, vous a séparé, puis que 6 ans plus tard, il est revenu dans le quartier, il s'est installé à 2 coins de rue de chez vous, vous ne savez même pas qu'il est là, puis si vous prenez la peine de vous asseoir dans l'espace public, il va passer, puis vous allez pouvoir...
0: Ah oui, c'est certain.
1: Liens. Alors, ça crée des liens.
0: Vous vouliez revenir sur l'histoire de l'hiver, je crois, c'est ça? Non, vous avez dit les bancs, je vais revenir là-dessus.
1: Ah oui, oui, oui, c'est parce qu'un des gros points, la plus grande critique qu'on a eue, le plus gros point qui a été mené par les gens qui faisaient le tour, qui faisaient les parcours avec nous, c'est que les bancs, ils partent. Puis ça, j'en ai déjà parlé
0: l'hiver.
1: Ici.
0: Oui,
1: hein.
0: C'est ça.
1: J'ai toujours dit que les bancs sont comme les outardes, puis ils s'en vont, puis ils reviennent. Alors ça, c'est l'élément qui est ressorti beaucoup, beaucoup. Alors, avec le concept des oasis, ça veut dire que, indépendamment de la rue ou du parcours, puis le concept, c'est 1 demi-kilomètre autour d'une rue, exemple, comme la rue Saint-Joseph.
0: Il devrait y avoir un endroit pour s'asseoir.
1: À chaque 45, 50 mètres, 60 mètres, on devrait avoir un endroit pour s'asseoir.
0: À l'année.
1: À l'année.
0: À l'année, permanent.
1: Permanent.
0: Qui s'adapte.
1: Et puis, en plus de ça, on parlait des poteaux de téléphone, ils sont exactement à 60 mètres.
0: Fait que ça serait
1: on est direct dessus.
0: En tout cas, merci beaucoup. Je trouve que c'est une recherche qui est très, très intéressante parce que ça va amener à faire des changements. Puis on sait que la marche, c'est important. Ouais. Hein, ça préserve la santé.
1: Ça préserve la santé, ça empêche de vieillir, ça déroule les articulations.
0: Puis ça permet de créer des contacts, comme on disait tout à l'heure. Alors, merci beaucoup pour ce beau travail-là.
1: Merci, au revoir.
2: Nous poursuivons avec une chanson de Jethro Tull qui fait référence à un terme que j'ai commencé à entendre être utilisé pour décrire l'ère sociopolitique actuelle. De ces guerres pétro-tarifaires jusqu'à l'inflation et la financiarisation des besoins essentiels comme le logement, je vous souhaite bienvenue dans la jungle avec Bungle in the Jungle.

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0: Alors, cette semaine, à la chronique municipale, nous allons parler des changements à venir dans nos rues, de notre quotidien, et je vous propose une belle activité qui s'offre bien dans le printemps. Alors, d'abord, commençons avec nos sacs mauves qui sont en pause. Vous êtes nombreux à utiliser assidûment les petits sacs mauves pour vos résidus alimentaires. Vous devrez faire une courte pause. Sachez que la Ville de Québec doit procéder à des travaux d'entretien préventif de son centre de récupération en matière organique. Ces travaux servent à maintenir l'efficacité des machines et à éviter qu'elles se brisent. Les dates à retenir, c'est du 1er mai au 10 mai inclusivement. Alors, le traitement de ces sacs sera donc interrompu. Alors, ce qu'il faut faire, alors la Ville nous demande de gentiment collaborer en attendant le 11 mai avant de jeter nos sacs avec des résidus dans la poubelle, si ça vous est possible. Autrement, ben, vos sacs de compost, vous pourrez exceptionnellement les envoyer à l'incinération avec des déchets réguliers. Ou, si vous possédez un congélateur, moi c'est ce que je fais, je place ça, j'ai un petit coin dans le congélateur, je mets ça là, ça sent pas, puis bon. Un autre appel important, on en profite pour se rappeler qu'il ne faut pas mettre que des restes de table dans les sacs. Il ne faut pas s'en disposer pour y mettre la litière ou le recyclage, car cela nuit au tri puis risque d'endommager l'équipement. On passe maintenant à une nouvelle un peu plus douce, parfaite pour la saison qui se réchauffe. C'est le retour de la flânerie sur la rue du Parvis. Si vous aimez prendre l'air, vous serez heureux d'apprendre que la rue du Parvis est déjà fermée à la circulation automobile. Et oui, avec 2 semaines d'avance sur l'horaire prévu, cette rue est devenue piétonne le 20 avril dernier. C'est d'ailleurs la première artère de la ville à passer en mode estival cette année. Elle le restera jusqu'au 31 octobre, okay. Date de départ des bains.
1: Pour quelques années seulement encore.
0: OK. C'est une excellente occasion d'aller se promener en toute tranquillité sur place. Sur place, les commerçants sont ravis et les terrasses sont déjà aménagées et on remarque déjà qu'il y a plusieurs piétons qui profitent pour circuler agréablement. Partons maintenant de mobilité et de travaux. Alors, du mouvement près de l'autoroute, la passerelle Adrien-Pouliot. Cette passerelle piétonnaire qui enjambe l'autoroute Laurentienne sera démolie très bientôt. L'objectif de la ville est de le faire avant l'été. On nous dit que, selon vos inquiétudes, les inquiétudes ont été attendues. Je sais que la démolition de cette structure apporte son lot de questionnements. Une citoyenne a soulevé de vives inquiétudes concernant la poussière de béton et le risque pour les poumons de ceux qui habitent tout près. Alors, soyez assurés, le conseil de quartier a bien pris note de cette préoccupation très légitime et pour s'assurer d'en faire le suivi. Et le conseil de quartier de Saint-Roch va suivre l'évolution de ça tout l'été. Circulation sur la rue Dorchester. Alors, en vue des changements, préparez-vous aussi à voir la rue Dorchester devenir à double sens, un aménagement qui est prévu pour l'automne. Un petit mot pour les amateurs des capitales de Québec. La saison commence le 26 mai, mais attention, la passerelle Lee, près du stade, est malheureusement fermée, car elle a été jugée trop dangereuse. Comme le stationnement de ce secteur est souvent difficile les soirs de match, il faudra peut-être penser à utiliser le nouveau terminus d'autobus pour s'y rendre en transport en commun. Dans le cadre de mai sans tondeuse, la Ville de Québec invite les citoyens à adopter des pratiques durables d'entretien sur leur terrain, à l'image des équipes municipales. Ces pratiques plus écologiques réduisent l'utilisation d'eau, d'engrais et favorisent la biodiversité. En mai, la Ville ne tombe pas ses terrains, sauf ceux de sport et ceux qui sont près des piscines. Rapportant la première tonte à la fin du mois de mai, pour favoriser, permettre la floraison et offrir de la nourriture aux pollinisateurs. Les citoyens sont invités à joindre le mouvement en retardant leur tente. Et ceux qui disent « Ouais, mais ça fait mal propre », puis ben, ceux qui désirent propager la bonne nouvelle puis pas se faire regarder de travers par les voisins, ben, aux bibliothèques, vous pouvez vous procurer une petite affichette gratuite qui dit que vous participez au mois sans tondeuse. Ouais. Au-delà du mois de mai, ben, la Ville vous encourage toujours à garder votre pelouse au moins 8 cm de haut et puis tout ça. Puis vous pouvez avoir les informations sur le site de la Ville. Sur une note plus réjouissante, si vous cherchez une belle idée de sortie, tournez-vous vers le théâtre L'Abordé. Jusqu'au 16 mai, on y présente la pièce Bénévolat. C'est l'histoire à la fois drôle et touchante d'une rencontre improbable. On y suit une jeune étudiante modèle, un peu anxieuse, qui se rend dans un pénitencier pour donner des cours de français à un détenu qui essaie de terminer son secondaire. C'est une pièce avec des dialogues très naturels, de bons éclats de rire et un dénouement qui pourrait même vous tirer quelques larmes. Une belle occasion de se divertir sans aller trop loin. Quand on revient aux consultations, si on aborde les consultations, cette semaine, comme on l'a vu la semaine dernière, il y en a eu beaucoup, je vous l'ai dit, puis on vous encourage à avoir une participation active aux diverses consultations publiques parce qu'effectivement, là, il y a beaucoup de changements. On en a parlé la semaine passée d'une quinzaine. Il y en a 6 de celles-là qui sont encore en vigueur. Les autres qui abordent, dont celles qui abordent le plomb dans la plomberie domestique. Mm. Cette semaine, on en a 18 nouvelles. Alors, c'est beaucoup. Il y a beaucoup de choses. Alors, je vous invite à aller voir les choses. Les thèmes couverts par les consultations sont particulièrement variés. Ça parle des changements de zonage, pas de zonage, mais des aspects cruciaux de l'aménagement urbain, puis du développement économique, des projets résidentiels, les normes architecturales. Des discussions vont porter sur les nouveaux développements immobiliers, l'établissement ou la modification des standards esthétiques et des techniques de construction. Aussi, beaucoup de modifications de normes commerciales en urbanisme. Et je vous invite à aller voir celles qui portent sur les parcs, ce qu'on appelle les parcs industriels. Parce que les 6 parcs industriels, il y a une démarche pour diminuer la réglementation afin de favoriser une plus grande densité dans ces parcs industriels. Okay. Alors, ceux qui résident près de ces parcs industriels, là, soyez vigilants. On explique, vous allez voir sur les pages web, on vous en parle d'avance, allez les consulter. Et puis, soyez vigilants parce que votre environnement, il change. Quand il change, là,
1: ça peut être pour longtemps.
0: Un coup c'est fait, là,
1: oui, ça va être pour longtemps.
0: C'est fini, on ne revient pas en arrière. Ouais.
2: Comme nouveauté cette semaine, voici le groupe Comment d'abord avec Coucou, comment ça va?

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2: Alors, on y va avec les activités pour lesquelles il faut s'inscrire. Si vous aimez le Japon, il y a deux belles activités qui s'en viennent, les 22 et 23 mai. 22 mai à 19h, c'est un conte humoristique japonais pour les adolescents et les adultes. Et le 23 mai, c'est le matin à 10h30, histoire d'en rire. Et là, c'est pour les jeunes. Alors, dans ces deux ateliers-là, ben, d'une façon différente, là, bien entendu, parce que c'est pas les mêmes clientèles. Mais,
3: c'est la même technique.
2: C'est ça, on vous fait découvrir l'art du rakugo. Je suis allée voir une petite vidéo, qu'est-ce que c'était. En tout cas, ça a l'air assez, assez particulier. Ouais. Puis la vidéo que j'ai vue, c'est la même personne qui va être à la bibliothèque. Ah. Alors, ouais, c'est ça, je l'ai vue après. Alors, ça risque d'être assez intéressant. Il restait encore quand même pas mal de places, donc 22 et 23 mai. Une autre activité aussi qui s'en vient, le 21 mai, Corneille, il va donner une conférence de 2 heures. Il restait environ 25 billets cet après-midi.
3: Okay.
2: Ça vaut la peine. C'est une conférence qui va s'appeler « Vivre ensemble » et ça va être un témoignage là, sur l'inclusion, la résilience et la diversité. C'est offert dans le cadre de la Journée internationale du « Vivre ensemble en paix ». Alors, c'est à 19h à la Bibliothèque Gabriel-Leroy. Si vous êtes intéressé, faites vite, il reste encore de la place. Et une autre activité, c'est les couleurs des sauces. J'en ai déjà parlé, mais c'est parce que je suis allée la semaine dernière, puis là, j'ai vu que ça revient 3 autres fois, et c'est vraiment intéressant. C'est Jean-Christophe Nadeau, qui avait participé à Masterchef en 2024, qui présente les sauces, mais d'une façon assez particulière, avec des contes. Il fait vraiment le lien.
3: L'origine.
2: Oui, ben, les sauces et des contes, entre autres. Là, il a parlé de toute une histoire autour de l'ours, là, puis du panais, puis en tout cas, je ne raconterai pas tout ça. Mais c'est très, très intéressant. Il y a une première partie théorique qui, ma fille a dit, ça a passé tellement vite, je ne pensais pas que la partie était finie, parce qu'on est tout de suite arrivé, ça va vraiment, il est très intéressant. Puis ensuite, il fait 6 sauces, puis on y goûte. Alors, il y en a une ce soir, c'est à 19h, si vous restez pas loin, il reste de la place à la Bibliothèque Gabriel-Leroy, vérifiez quand même. Il y en a 2 autres, le 26 et 28 mai, dans d'autres bibliothèques. Vous allez avoir tout ça sur la page Facebook. On poursuit donc avec des activités qui ont lieu là, cette semaine. Demain, au Centre Monseigneur Marcoux, en fait, ça commence demain, mais c'est pour 4 mardis, les 5, 12, 19 et 26 mai, en après-midi. C'est des étirements pour les 50 ans et plus. Il faut s'inscrire, il reste de la place. C'est chaque séance est séparée. Alors, si vous ne voulez pas y aller demain, mais vous voulez y aller la semaine prochaine, il faudra aller voir sur le site. C'est possible de s'inscrire séparément pour chacune des dates. Et c'est pour les aînés, donc des mouvements qui vont être adaptés.
3: Aux conditions des personnes.
2: Oui, c'est ça.
3: Un peu moins mobile.
2: C'est ça. Ensuite, le 6 mai, il y a Comic Jam, une activité ludique et sociale qui va avoir lieu à la Maison de la littérature. Si vous aimez les plans, les bandes dessinées plutôt, alors vous allez pouvoir participer à la création de planches, de bandes dessinées en groupe. Chacun va faire une case de l'histoire et ça va se poursuivre.
3: C'est une participation active. Communautaire.
2: Oui, c'est ça. Ensuite, il y a également un lancement le 7 mai à 17h30. Ça, c'est au studio TELUS du Grand Théâtre de Québec. C'est le lancement de l'album Alice Remixée.
3: Okay.
2: Je ne sais pas si je le dis correctement, mais en fait, c'est... on connaît Alice Roby.
3: Oui.
2: Et on a donc, à partir de ces chansons-là, fait un remix.
3: Un électro-funk.
2: C'est ça. Et on peut écouter une pièce, si on veut avoir une idée de ce que ça a l'air, là, on peut aller sur le site du Grand Théâtre et on peut écouter là, une pièce, entre autres, c'est la chanson Tico. Qu'on connaît, oui, c'est ça. Alors, qu'on peut voir là, en vidéo, ça risque d'être quand même assez intéressant. Donc, le 7 mai, 17h30. Mm-hmm. Et toujours en musique, il y a le 8 mai à 19h. Cette fois-là, c'est à la cathédrale Holy Trinity sur la rue des Jardins qui va accueillir un groupe de chanteurs. Là, ça s'appelle Piqueville University Chamber Singers des États-Unis. C'est une soirée musicale qu'on dit inspirante. Il va y avoir de la musique classique et sacrée. On poursuit avec la fin de semaine. Eh bien, le 9 mai, c'est une activité qui est nouvelle. C'est dans Saint-Sacrement. Ça s'appelle Saint-Sacrement Rénove. Ça a lieu de 11h à 16h. On va donc célébrer le printemps avec une activité dédiée à la rénovation. Alors, ce sera un moment qu'on dit festif. Il y aura des jeux gonflables, du maquillage, bricolage, des astuces de rénovation sur place. Alors, si vous voulez...
3: Puis il va y avoir le Tiguidou Band aussi.
2: Oui, oui. Alors, de la musique. Il va y avoir vraiment toutes sortes de choses. C'est vraiment toute la journée. Et toujours en musique, on va terminer avec ça, c'est les Croissants Musique avec Simon Boisseau qui va être au Grand Théâtre dimanche matin. Les Croissants Musique, là, ça revient périodiquement. Mm-hmm. Il y a d'autres activités dont je n'ai pas parlé, mais si vous allez sur notre page Facebook, vous allez pouvoir voir là, les activités qui ont lieu cette semaine ou à venir.
3: Et de la même façon, j'invite nos auditeurs, tantôt je ne l'ai pas mentionné, mais j'ai parlé qu'il y avait 18 nouvelles consultations. Allez sur notre page Facebook. Ils sont toutes là. Vous avez tout le lien. Préparez-vous parce que ça va changer chez vous.
0: Et quel est le nom de la page Facebook?
3: Ah, bien, la page, c'est « Il n'est jamais trop tard
0: ». Nous poursuivons en musique avec notre chanson « Éphéméride ». Voici Renaud avec Miss Maggie.

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2: Alors, on va débuter avec Miss Maggie, dont on vient d'entendre la chanson de Renaud, celle qui avait été surnommée la Dame de Fer. Donc, c'est le 4 mai 1979 que Margaret Thatcher, responsable du parti depuis 1975, est devenue la première femme à occuper le poste de premier ministre au Royaume-Uni. C'était aussi la première femme à la tête d'une grande démocratie d'Occident. Elle a dirigé le pays jusqu'en 90 avec un libéralisme économique qu'on pourrait dire assez intransigeant. Elle a fait beaucoup de privatisations, fait baisser les impôts et dépenses publiques et a combattu les syndicats. Elle aurait dit « Je suis pour le consensus sur ce que je veux faire », ce qui en dit long sur son style. Alors, sa politique étrangère a été marquée par la guerre des Malouines en 1982, un conflit armé pour récupérer les îles dont l'Argentine avait pris possession. Et ça a fait quand même beaucoup de morts, 293 Britanniques et 712 Argentins.
3: Alors, on passe au... En 1919, quand on pense à des manifestations étudiantes sur la place Tiananmen, on a souvent en tête celle qui a eu lieu au printemps 1989, qu'on a été témoin à la télé, tout ça, puis qui s'est terminée par beaucoup d'arrestations, et puis en masse. Mais c'est ça, ça s'est produit le 4 juin 1989. Mais il y a eu une autre manifestation étudiante bien avant, le 4 mai 1919, pour protester contre les conditions imposées à la Chine par le traité de Versailles qui avantageait le Japon. Le mouvement a marqué un tournant majeur dans l'histoire de la Chine. Il a éveillé les consciences nationales des Chinois, les a amenés à remettre en question les valeurs traditionnelles. Il aurait été le précurseur du mouvement communiste et a influencé durablement la littérature d'éducation en Chine, le point de départ du mouvement nationaliste qui a finalement conduit à la fondation du Parti communiste chinois en 1921. Et depuis 1949, le 4 mai est la fête de la jeunesse chez les Chinois.
2: Alors, on poursuit avec le 4 mai 1946, c'est la naissance de Francine Lelièvre, originaire de Sainte-Thérèse-de-Gaspé. C'est une historienne de formation. Elle a d'abord enseigné, elle a travaillé pour Parc Canada. Elle a collaboré avec le Musée de la civilisation, mais elle est surtout reconnue pour avoir fondé le Musée de la Pointe-à-Calière en 92. Elle a été directrice pendant 30 ans et tout au long de sa carrière, elle a travaillé à la diffusion du patrimoine archéologique et historique. Elle a prôné une approche où l'histoire est vivante, accessible et a reçu des dizaines de prix, dont l'Ordre du Canada et celui du Québec.
3: Le 4 mai, dans la nuit du 4 au 5 mai 1971, le village de Saint-Jean-Vienné au Saguenay-Lac-Saint-Jean a été englouti par un glissement de terrain. La catastrophe débute à 23 heures et en quelques heures, une quarantaine de maisons sont emportées par le sol qui s'affaisse sous la ville. Une coulée de boue s'est alors produite. Il y aura 31 morts, dont 18 victimes qui n'ont jamais été retrouvées, et des centaines de familles se retrouvent soudainement à la rue. Les gens ont dû fuir leur domicile en quelques minutes. Le même soir, le Canadien était en finale de la Coupe Stanley, et cela a probablement sauvé des personnes de la mort, car plusieurs étaient encore debout. Le glissement a créé un gouffre le long d'un kilomètre et demi, large de 400 mètres, et d'une profondeur de 30 mètres. Le village est fermé définitivement et on doit relocaliser plus de 2000 personnes et 215 maisons ont été déplacées.
2: On poursuit avec la naissance de Catherine Trudeau le 4 mai 1975. Alors, plusieurs doivent se souvenir de Lynn Lapoffine, un personnage important de la série Les Invincibles. Elle a joué dans plusieurs rôles à la télé, au théâtre, au cinéma, mais c'est aussi une autrice. Avant d'aller au conservatoire, elle a fait des études en littérature et elle a publié plusieurs livres jeunesse, dont les séries Bénéris et Folle École. Elle fait maintenant partie de la distribution parution de la quotidienne Antigang, où elle interprète le rôle de Mathilde Lapierre, une redoutable enquêtrice, mais très sensible.
3: Oui. Alors, le 4 avril... Excusez, le 4 avril... Le 4 mai, je pense, hein?
2: Ah oui, 4 mai.
3: Ah, bon, ben, j'ai mal écrit ça. Alors, le 4 mai 1949, c'est la signature du traité de l'Atlantique Nord, plus connu sur le nom du traité de Washington, qui pose officiellement les fondations de l'Organisation du traité de l'Atlantique Nord, l'OTAN. Le traité de Washington a été signé par 12 pays, dont le Canada, la Belgique, le Danemark, tout ça. Bon, on en entend parler beaucoup de ces temps-ci. L'objectif étant d'assurer la défense, et le principe est toujours le même: si un des pays est agressé par un autre, les autres sont là pour le défendre.
2: Ils sont supposés.
3: La seule chose que le traité ne dit pas, c'est si un des membres est l'agresseur.
2: C'est ça.
3: Alors, au fil des ans, d'autres pays européens rejoignent l'Alliance. Actuellement, il y a 32 membres. Depuis la déclaration de guerre de la Russie en Ukraine et l'élection de Trump à l'OTAN, l'OTAN fait face à des défis majeurs importants.
0: Donc, ici Philippe Alarousse à la mise en onde. Pour le thème musical, vous écoutez un arrangement de Marc Bélanger de Don't Get Around Much Anymore de Duke Ellington. À la recherche, Hélène Massion, Robert Rousse et Daniel Lambert. Restez à l'écoute car nos collègues de Dignité Noire suivent. Sur ce, on vous dit, on se revoit la semaine prochaine car...
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3: On est direct dessus. Parfait.

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1: Mesdames et messieurs, bienvenue à l'émission Dignité Noire du 4 mai 2026. Je m'appelle Mbaye, je suis avec jusqu'à 20h en compagnie de Brice. Vous pouvez nous suivre, comme d'habitude, comme à l'accoutumée, sur CKIA 88.3 FM ainsi que sur notre page Facebook Dignité Noire-CKIA FM. Toutes nos émissions sont archivées en balado sur le site web de la radio www.ckiafm.org ainsi que cette émission qui se passe en direct aussi. J'espère que vous allez bien, que vous êtes bien accrochés pour ce menu copieux d'aujourd'hui qui sera consacré au mois de l'Afrique qui s'en vient. Bah, on y est déjà, là. On est à mai pratiquement. Mais la programmation va commencer le 8 mai. Donc, nos invités vont vous en parler. On commence par la chronique littéraire de Oumu qui porte sur les journées du livre africain de Québec. Vous vous demandez, mais c'est quoi cette bibitte-là, les journées du livre africain? Eh bien, Oumu et ses invités vont vous en parler. En seconde partie de l'émission, nous allons recevoir Rodrigue Barbé, que vous connaissiez, le monsieur conteur de la ville de Québec, le conteur africain de la ville de Québec. Je ne sais pas s'il y en a d'autres, là. C'est le seul que je connais, en tout cas. Moïse, je ne sais pas si tu en connais, là, les autres conteurs. Mais Rodrigue est conteur très bien connu dans la ville de Québec. Donc, il fera une prestation le 9 dans le cadre des Journées du livre africain à la Maison de la littérature pour les jeunes de 8 à 12 ans dans le cadre d'un projet du COPAC intitulé « Et si je te parlais de l'Afrique ?». Donc, je le reçois aujourd'hui pour nous donner un avant-goût de sa prestation de samedi prochain, puis faire un tour aussi sur son art, ses prestations artistiques. On va découvrir un peu l'univers artistique de Rodrigue Barbé Romero. Sans plus tarder, donc, je donne la parole à Oumu pour ses invités, Moïse et Perrine Azania. Salut Oumu.
2: Salut, je suis vraiment super contente d'être au studio aujourd'hui. Donc aujourd'hui, comme tu l'as dit, Mbaye, on reçoit Moïse et Azania au téléphone pour parler des journées du livre africain. Donc c'est la première fois que ça arrive. Donc je vais poser ma première question à Moïse. Pourquoi en fait l'organisation de ces journées du livre africain pour cette première édition, qu'est-ce qu'on doit savoir sur cette organisation?
3: Déjà bonsoir et merci beaucoup de me recevoir ce soir sur votre plateau. Merci Mbaye, merci Oumu. Si je dois répondre à la question que vous venez de me poser en ce qui concerne l'organisation des journées africaines, il faut savoir que la diaspora africaine est de plus en plus nombreuse ici. Elle s'accompagne aussi des gens qui ont des vocations d'écriture. Et s'ils ont des vocations d'écriture, on a essayé de voir qu'il faut qu'on mette sur pied peut-être des journées du livre africain parce que la littérature africaine est peu diffusée à Québec. Il y a aussi beaucoup de gens qui sont dans une dialectique de libération de la parole. Il faudrait donc qu'on essaye de créer un canal par lequel ces personnes peuvent s'exprimer. La meilleure façon de s'exprimer, puisqu'ils peuvent emprunter différents genres, c'est justement par la littérature.
2: Parfait, merci. C'est très intéressant. J'ai hâte d'en savoir plus. Donc, on a Azania aussi au téléphone. Bonsoir, Azania.
4: Bonsoir, Romain.
2: Oui, vraiment contente de te recevoir aujourd'hui. Donc, moi, je voulais savoir pourquoi est-ce que tu avais décidé de t'impliquer dans ces journées du livre africain. Pourquoi c'est important pour toi?
4: Oui, j'ai décidé de m'impliquer dans l'organisation de la journée du livre africain, justement parce que je me sens tout le temps très concernée par les questions qui touchent la diversité culturelle et les enjeux sociaux au Québec. Je m'implique déjà dans d'autres instances. Puis quand j'ai vu l'affiche de demande de bénévolat fait passer par le COPAC, j'ai tout de suite senti que c'était le moment pour moi de m'impliquer dans le COPAC, justement, pour comme créer un espace, un environnement où toutes les cultures sont représentées. Parce que la population québécoise aujourd'hui est de moins en moins homogène. On a des personnes qui arrivent un peu de partout, justement d'Afrique aussi. Du coup, c'est important de souligner la culture africaine et afro-descendante par la journée du livre africain. Fait que c'est les raisons pour lesquelles je me suis impliquée là-dedans.
2: Bah justement, quand on regarde la programmation, le lancement, en tout cas la première journée, c'est le 8 mai de 13h à 14h. Et on a pour thématique un midi causerie qui est identité plurielle, lecture et influence des jeunes afro. Est-ce que tu pourrais nous en dire plus?
4: Ah oui, ça sera une sorte de panel causerie qui sera diffusé en live Facebook sur le site du COPAC. Et C'est un panel qui regroupera quatre jeunes afro-descendantes qui sont intéressées par la littérature. Puis ce panel-là...

0: est venue dans le but de donner un peu la parole à la jeunesse, parce que très souvent, quand on représente la littérature, on sait très bien, mais les derniers chiffres montrent que les jeunes lisent moins. Fait qu'on s'est demandé pourquoi les jeunes lisent moins, puis qu'est-ce que les jeunes afro lisent. C'est pour ça donc que l'activité a été organisée, puis ça va tourner autour de thèmes comme identité culturelle des jeunes afro au Québec, est-ce qu'ils arrivent à se retrouver dans la littérature qui leur est proposée, est-ce qu'ils ont accès à la littérature africaine, parce que des fois aussi ça peut être un problème d'accessibilité et autres. Fait que ça sera un peu ces thématiques-là qui seront abordées lors de ce midi causerie.
1: Parfait, merci Azania. Donc Moïse, vous allez animer la table ronde panel se raconter depuis la diaspora. Donc pourquoi en fait ce thème?
2: Pourquoi ce thème se raconter depuis la diaspora? Comme je l'ai dit tantôt, la diaspora africaine est de plus en plus nombreuse ici et un besoin criant de s'exprimer, de prendre la parole. Et comme disait Césaire, la littérature, c'est l'écriture, c'est une âme miraculeuse. Donc si on a étudié ce thème, c'est parce que, étant de la diaspora, on veut savoir, on veut aborder la question et savoir comment, venant d'ailleurs, on peut parler à la fois de cet ailleurs-là et de l'ici où on habite. Donc, c'est pour ça qu'on a institué ce thème-là et ce panel-là. Et comment se raconter depuis la diaspora. Et je dois préciser que j'aurai dans mon panel deux invités de marque, Christian Joko, qui vient de publier un bon livre, et ce que j'aurais voulu qu'on me raconte avant que je m'installe au Québec. Et aussi le livre de Gaston Mombéré, Déchirement. Déjà, le titre par lui-même dit beaucoup de choses.
1: Oui, ben justement, est-ce que tu peux nous faire... parce que là, tout à l'heure, on parlait d'accessibilité. Azania aussi parle d'accessibilité. Est-ce que vous pensez qu'avec l'organisation de cette journée, ça va être la littérature africaine sera plus connue? Parce que là, on s'adresse aux personnes africaines, mais j'imagine aussi qu'on espère avoir d'autres publics qui vont participer à ces journées-là.
2: Oui, bien sûr, elle sera de plus en plus connue. Il faut souligner un élément très important. Le panel aura lieu à la Maison de la littérature de Québec et c'est un endroit très symbolique. C'est ce que, si j'emprunte les thèmes de Bourdieu, dit les lieux de sociabilité. Donc, le public a attendu nombreux. Si vous voyez déjà ce qu'on a essayé de faire dans les réseaux sociaux, exactement sur la page de la Maison de la littérature, il y a plusieurs personnes qui ont déjà liké, même dans nos pages personnelles. Donc, je pense que ce serait une bonne tribune pour la littérature africaine. Ce sera vraiment à l'honneur. Je ne pense pas qu'il y ait un autre endroit aussi plus prestigieux, plus symbolique que la Maison de la littérature de Québec pour tenir cet événement qui a sa première édition.
1: Oui, personnellement, moi, j'aime beaucoup la Maison de la littérature. J'y vais très souvent et je participe à beaucoup d'activités. Et c'est très plaisant de voir que y a la journée du livre africain, parce que je parlais avec une personne cette semaine sur mes réseaux sociaux qui sont juste dédiés à la littérature. Et elle disait en fait que c'était presque inaccessible de lire des livres écrits par des auteurs, autrices africains ici dans les librairies. Et je vois aussi que vous êtes partenaire avec la librairie Pantoute et la librairie aussi La Liberté. Est-ce que Azania ou toi, Moïse, vous pouvez nous en parler plus? Pourquoi c'était important aussi de faire un partenariat avec les librairies?
2: Parce que c'est, si Azania le permet...
0: Oui, bien sûr.
2: Merci. C'est très important parce que dans le champ littéraire, il y a les instances de promotion et de diffusion du livre, que sont les bibliothèques, les foires, les salons des livres, etc. Les trois partenaires qui ont accepté de se mettre avec nous, se joindre à nous, sont vraiment des gros calibres de la ville de Québec, si je veux le dire comme ça. Et ils ont aussi accepté de mettre certains romans africains dans leur vitrine. Comme on dit, c'est déjà une vitrine, c'est un espace qui est dédié déjà à faire connaître la littérature africaine.
1: Parfait, merci. Justement, est-ce que vous pouvez nous parler aussi de la table ronde? Parce qu'il y a des tables rondes qui sont vraiment très intéressantes. On a parlé du midi causerie, identité plurielle, lecture et influence des jeunes afros, qui aura lieu le 8 mai de 13h à 14h. Puis le samedi 9 mai, on a justement, comme vous le disiez Moïse, panel se raconter depuis la diaspora avec Gaston Mombéré, et Christian Dioko. Et puis, on a aussi un autre panel qui aura lieu le même jour, qui est la place des femmes dans la littérature africaine. Donc, Azania, j'aimerais bien t'entendre là-dessus. Pourquoi c'était important, en fait, de mettre les femmes en avant?
0: Oui, c'est important de mettre les femmes en avant. C'est plus qu'important, je dirais même. quand on sait que nous vivons tous et toutes dans un monde assez patriarcal et dont les avancées du féminisme peinent à continuer avec la montée de la droite, la trompisation des esprits, comme on le relève souvent. Fait que c'est très important de souligner l'apport des femmes dans la littérature africaine parce que ça permet premièrement de déconstruire les préjugés. Parce que souvent, quand on pense à l'Afrique, sur un point de vue occidental, on passe à une Afrique assez archaïque, avec des mentalités dépassées et tout, alors que concrètement, ça ne l'est pas, ou ça ne l'est plus, si on peut dire ça. Et les femmes ont toujours été, si je prends le cas des Amazones, du Bénin, ou bien des lutteuses du Cameroun, il y a toujours eu une présence féminine dans l'histoire africaine assez importante. Puis c'est important pour nous, via la journée de la littérature, de mettre les femmes de l'avant encore plus pour permettre de déconstruire les mentalités misogynes, misogynoires aussi. Et voilà les raisons en gros qui nous ont poussé à mettre les femmes de l'avant encore dans cette initiative-là.
1: Parfait. Ce dimanche, le dimanche 10 mai, on aura aussi une conférence avec Radjoul, donc une personne qu'on connaît très bien, libraire à la librairie La Liberté, mais aussi auteur de plusieurs romans et essais, qui va parler de afro-nomade. Personnellement, c'est un terme que j'avais jamais entendu. Je sais que Radjoul n'est pas là, mais pourquoi en fait avoir décidé de cette thématique pour les journées du livre africain?
0: Est-ce que moi puis Moïse, on s'entend, c'est ce qui répond?
2: Non, vas-y.
0: Ok, parfait. Donc, le thème afro-nomade vient pour cibler un peu précisément les afro-descendants de la diaspora qui ont justement migré, qui viennent d'ailleurs et tout. Puis c'est pour ça le « nous afro-nomade » parce que c'est une... C'est un thème qui représente très bien la diaspora africaine et afro-descendante parce que souvent dans la littérature, oui, on parle beaucoup de littérature africaine et d'auteurs qui sont sur le continent africain, qui ont marqué l'histoire africaine, mais la diaspora est souvent peu représentée et les enjeux de la diaspora sont différents. De la diaspora africaine et afro-descendante sont différents des enjeux des Africains et Africaines qui vivent sur le continent africain. Puis ça, c'est très important de le mentionner parce que ça amène aussi d'autres questions d'enjeux sociaux et qui peuvent aider à favoriser le climat social dans lequel on évolue, nous de la diaspora. On se rappelle quand même que nous sommes dans un contexte québécois qui représente où les afro-descendants sont majoritairement souvent issus d'immigration. Donc, c'est pour ça que c'était important pour nous, par la journée du livre africain, de mentionner aussi les Africains de la diaspora qui font partie de tout le lot, de toute la communauté.
1: En tout cas, c'est une programmation qui est vraiment très enrichissante. J'avais aussi une autre question concernant l'Afrique. Quand on parle d'Afrique, l'Afrique aujourd'hui, c'est quand même 54 pays. Comment est-ce qu'on fait justement pour avoir cette pluralité de pays, tout ce qu'on peut retrouver en fait dans les différents pays? Comment est-ce que vous allez faire pour le... Parce que là, vous dites le salon du livre africain, mais l'Afrique, c'est grand, c'est beaucoup de pays. Comment est-ce qu'on fait justement pour que tous les pays soient représentés dans ces journées?
2: Oui, si je peux répondre.
0: Eh bien, OK. Justement, tous nos auteurs sur les panels qui auront lieu la journée du 9 viennent de partout en Afrique. C'est sûr que représenter les 54 pays au complet, ça serait un peu complexe parce que avoir 54 panélistes, ça serait dur à rentrer sur une fin de semaine. Mais cependant, nos auteurs viennent d'ailleurs. On a Christian Djoko qui vient du Cameroun, par exemple. On a Natacha Pemba qui vient du Congo. Sur le panel du Midi Causerie, on a Maïmouna Sarr qui vient du Sénégal. Audrey qui vient du Québec, qui est issue de l'immigration ici, qui est née au Québec. Donc, c'est en diversifiant les profils des auteurs et des panélistes durant ces journées-là qui nous permet d'avoir un point de vue assez global, assez représentatif de ce qu'est l'Afrique. C'est très intéressant de le rappeler, par exemple, l'Afrique n'est pas un pays, c'est 54 pays. Puis, les journées du livre africain, c'est en Asie, journée du livre africain, mais on veut aussi représenter tous les afro-descendants, c'est-à-dire les Haïtiens, les Guadeloupéens, tous ceux qui ont, qui sont africains et afro-descendants vont être représentés de par les livres et de par les auteurs. Fait que c'est ça l'optique justement des Journées du Livre Africain.
1: Parfait, merci. Est-ce que les pays du Maghreb, l'Afrique du Nord sera représenté?
2: Pour cette première édition, comme le disait tantôt Azania, même si tous les pays africains ne sont pas représentés, j'aimerais ici, on a oublié une, c'est Kumbaba, qui sera aussi dans mon panel concernant les formes de la littérature africaine. Il faut savoir que même si on peut pas, pour une première édition, rassembler 54 pays, mais il faut savoir que les textes que produisent ces romanciers, ce sont les textes qui parlent pas seulement de l'Afrique, de leur pays d'origine, mais qui parlent aussi du monde. Donc les sociétés des textes sont aussi traversées par différents personnages qui ont des origines diverses. Nous, on pouvait pas vraiment pour la première édition, mais on rêve. Pas qu'on rêve, on s'est dit que pour les éditions à venir, on doit essayer d'inviter le plus de monde possible. Pourquoi pas faire tout un mois ou toute une semaine du livre africain?
1: C'est parfait. En tout cas, pour cette première édition, comme je disais, la programmation est très enrichissante. Donc, ça veut dire que là, c'est le début de quelque chose qui va se répéter aussi dans les années qui vont suivre. Plus personnellement, est-ce que vous avez des lectures ou des livres, justement, africains qui vous ont marqué et que vous voudriez partager aujourd'hui?
2: Oui, bien sûr. Je vais commencer à tout seigneur, tout honneur. Je vais commencer par les livres de nos invités à ce panel déjà. Et que j'ai ici avec moi déjà, je vais essayer de... J'ai le livre de Gaston Pembéré, que je vous fais le déchirement. Celui de Ndeye Kumbaba, Tourment de fleurs. Un recueil de nouvelles de Natacha, Polygamique. Et le tout récent livre de Christian Djoko avec le titre « Si on veut dire entre parenthèses » selon Genève Racoleur.
1: Alors, qu'est-ce qui vous a marqué dans la lecture de ces quatre livres?
2: Vraiment, ce qui m'a marqué dans la lecture de ces quatre livres, c'est comment déjà la difficulté de dire ici dans le livre de Gaston, parce que l'ici n'est pas nommé. Bon, chez Christian, il nomme peut-être tout, mais il y a quand même certains gars, il aborde vraiment la question de l'histoire du Québec, le peuple, les Premières Nations aussi. Et celui de Madame Kumba, ici, elle parle de la femme. Pour la mise en scène, la femme est le personnage principal de ce roman qui se nomme Anna, mais parle aussi d'autres couples où tout est traversé par la condition de la femme. Mais elle se démarque un peu des auteurs, des pionniers de la littérature africaine. Il n'est plus que seulement question de dire les devoirs que subit la femme, mais aussi de voir comment elle est émancipée. On voit des femmes qui sont professeurs, des femmes qui exercent un commerce. Donc, c'est des choses vraiment positives. Il y a un renouvellement à la fois thématique et stylistique et formel dans son roman.
1: Parfait. Azania, de ton côté, est-ce que tu pourrais nous parler de quelques lectures de livres africains qui t'ont marqué?
0: Oui, j'ai quelques-uns. J'aimerais commencer par Mounial, Les larmes de la patience de Djaïli Amadou Amal. C'est une autrice camerounaise qui a même gagné le prix Goncourt des lycées. J'ai beaucoup aimé le livre, son livre Mounial, puis d'autres livres, mais Mounial, par exemple, ça représentait quand même assez bien la condition des femmes dans le nord du Cameroun, et je sais aussi dans l'Afrique de l'Ouest, avec les mariages forcés, le rapport à la religion aussi, le rapport au patriarcat, très bien souligné. C'est un livre qui m'a comme beaucoup frappée, parce que moi, j'ai pas grandi dans ces zones-là. Fait que ça m'a permis d'ouvrir les yeux sur les réels enjeux aussi avec l'excision. En tout cas, ce livre abordait vraiment beaucoup de points sur la condition des femmes dans ces zones-là. Puis, je vais continuer avec... Excuse-moi, j'avais pas préparé un listening des livres, mais qu'est-ce que j'ai d'autre sous la main? Ah, OK. J'ai Mumba sur le Cameroun de Mongo Betty, un autre auteur camerounais. Encore, excusez, je suis d'origine camerounaise, donc j'ai lu beaucoup d'auteurs camerounais. C'est un livre qui raconte un peu l'histoire du Cameroun, l'histoire des indépendances. Puis c'est un livre qui m'a beaucoup marqué parce que ça m'a permis de retracer les indépendances des autres pays aussi, parce qu'il y avait d'autres pays qui sont mentionnés dans ce livre, comme le Congo et tout. Puis ça m'a permis de retracer l'histoire politique, l'histoire des indépendances en Afrique en général. Puis je trouve que ça, c'est vraiment important pour les jeunes afro-descendants de connaître un peu l'histoire de l'Afrique, l'histoire des indépendances, d'où nous venons. Parce qu'il y a un dicton très populaire au Cameroun, je ne sais pas si ça l'est ailleurs, que si tu ne sais pas d'où tu viens, tu ne sauras pas où tu vas. Fait que ça a été une façon pour moi d'apprendre et tout. Fait, je vais citer juste ces deux auteurs-là, parce que si je continue, ça va encore être des Camerounais, puis je ne vais pas passer pour celles qui citent que des auteurs camerounais. Fait que voilà.
1: Oui, Moïse.
2: Oui, j'aimerais ajouter à la suite de Azania un livre que je recommande à la jeunesse africaine de Québec, africaine de Québec, L'aventure ambiguë de Tchèque Amidou Kan. C'est un classique.
1: Oui.
2: Il y a aussi Ville Tuyelle de Mongo Betty. Donc, ça, ce sont vraiment des classiques de la littérature africaine. Si on peut aller dans, si on peut sortir un peu de l'Afrique, aller un peu du côté d'Haïti, le tout, je ne sais pas si c'est le tout récent, mais il y a un très bon roman de Dany Laferrière, Tout ce qu'on te dira par Mongo.
1: OK.
2: Et ce sont vraiment des romans à lire pour la jeunesse africaine qui se trouve à Québec.
1: Merci, j'espère qu'on va partager ces livres sur la page de Dignité Noire. Concernant ces journées de livres africains, c'est quoi l'héritage en fait? Qu'est-ce que vous attendez de cet événement?
2: Pour cet événement, nous attendons déjà de faire connaître les textes africains, la littérature africaine, écrite aussi bien par les hommes que par les femmes. Et aussi, pourquoi nous avons choisi le thème les femmes dans la littérature africaine, de dépasser un peu ces stéréotypes où la peinture, et auparavant, la femme africaine était toujours comme une femme qui maternait. Azania parlait tantôt de l'excision. Oui, il y a ce dépassement thématique, comme dans le roman de Madame Koumbaba. Donc, on voit aussi les femmes qui peuvent avoir une maison, qui peuvent conduire une voiture, qui peuvent être professeurs d'université, par exemple. C'est cet héritage qu'on va apporter, montrer aussi qu'elle n'est pas statique, elle est dynamique. C'est-à-dire, elle évolue aussi au fil du temps et elle s'adapte, elle sait comment s'adapter. Elle apporte aussi un discours nouveau. Comme on disait chez nous, si je peux citer aussi, tout se trouve dans les livres. Même les recettes de cuisine se trouvent dans les livres.
1: C'est parfait. En tout cas, merci encore d'avoir répondu à mes questions. Merci Moïse et merci Azania pour cette chronique littéraire. Je rappelle que les journées du livre africain auront lieu à partir de ce vendredi en ligne pour le lancement sur la première conférence parlera des identités plurielles. Donc ça sera une conférence en ligne sur la page Facebook du COPAC de 13h à 14h. Puis ce samedi à la Maison de la Littérature, donc 40 rue Saint-Stanislas, un panel à 14h se raconter depuis la diaspora. Ensuite, une pause avec justement Rodrigue qui va passer juste après cette chronique en studio pour expliquer ce qui va se passer. Et à 16h30, oui, il y a un autre panel sur la place des femmes dans la littérature africaine, 15h30 plutôt. Puis le lendemain, dimanche, une conférence, nous autres afronomades, toujours à la Maison de la Littérature et qui aura lieu à 14h. Donc voilà, et puis vous pouvez aussi retrouver des livres écrits par des auteurs africains à la librairie Pantoute, à Saint-Roch, la librairie Pantoute du Vieux-Québec et aussi la librairie La Liberté située à Sainte-Foy sur la route de l'église. Merci encore Azania et merci Moïse d'avoir répondu à mes questions.
2: C'est moi qui te remercie.
0: Merci. Merci.
3: Mesdames et messieurs, merci d'avoir suivi cette belle causerie sur les journées du livre africain qui s'en viennent vendredi prochain, donc de vendredi à dimanche à la Maison de la Littérature ainsi que en ligne sur la page Facebook du COPAC et dans les librairies Pantoute, La Liberté et dans les réseaux de la Bibliothèque de Québec. Vous allez voir la publicité sur les réseaux sociaux de Bibliothèque de Québec et des librairies. Donc, passez, prendre un livre africain. Vous pouvez voyager en Afrique sans bouger. C'est ça aussi la magie de la littérature. Ça nous fait bouger, ça élargit les imaginaires sans bouger nécessairement. Alors, nous allons aller à une petite pause. Puis au retour, nous recevrons Rodrigue Barbé. Toujours dans la même lancée de la journée du livre africain et du mois de l'Afrique à Québec, qui en est à sa deuxième édition.

0: messieurs, bienvenue à l'émission Dignité Noire sur CKIA 88.3 FM. Nous sommes à 19h30, compromis, nous accueillons un grand artiste. Je pense que c'est le seul conteur que je connais à Québec, le seul conteur africain que je connais à Québec. Rodrigue, comment vas-tu mon cher?
1: Je vais très
0: bien. Je peux le tutoyer parce que Rodrigue, je le connais bien, c'était mon voisin, il m'a fui. Ça va bien?
1: Je vais très bien, merci.
0: Non, c'est pas ta première fois à CKIA, non? On l'a déjà reçu, non?
1: Ici pas, non, c'est la première fois.
0: C'est vrai?
1: Oui.
0: Quel impair, on aurait dû t'inviter depuis longtemps. Mais on a parlé, je pense, de tes événements déjà aussi par le passé.
1: Okay.
0: Alors, ça va bien?
1: Oui,
0: tu es à l'aise?
1: Très bien.
0: Tu aimes notre studio?
1: Oui, je suis très à l'aise.
0: Parfait, ça marche. Surtout que Moïse est à côté. C'est la même gang, quoi, avec Brice et tout. Hein. Ben, Moïse, tu peux aussi parler.
1: Brice, je ne le connais pas vraiment.
0: Non,
1: on s'est déjà
0: quel
1: vu,
0: scandale.
2: Je suis à côté de mon...
0: Moïse veut parler.
2: Je suis à côté de mon ami Rodrigue.
0: C'est la famille, là.
2: C'est un disciple.
0: On est à famille. À l'université, vous connaissez depuis l'université?
1: Oui, bien sûr. On se connaît depuis, je pense, 2010.
0: Ah ouais,
2: 2018.
1: Fin 2019.
0: Toi, t'es arrivé. 2018, on était tous à l'université là-bas. Là. Toi, oui. T'es arrivé en 2010.
1: Je suis arrivé en 2009, septembre 2009.
0: Ah, nous, on s'est connus en 2007 avec Moïse. Ouais.
2: Nous avons même assisté ensemble à un colloque à toi, Olivier. On a partagé la même chambre.
0: Mais ah oui,
1: ça. Ouais, oui. Ça, j'ai vous encore des photos,
0: vous n'avez
1: des
0: rien
1: images.
0: Fait de... Ah, vous n'avez rien fait de suspect.
1: Ouais. et même quand moi, je venais d'arriver, j'étais un bleu.
0: Ah oui.
1: Et à l'époque, on devait partager un directeur de thèse ensemble. Et puis,
0: avec Moïse
1: Oui.
0: Ah oui,
1: le monsieur m'a dit...
0: Tu étais dans la chaire de littérature, francophone.
1: Oui, c'est ça.
0: Ah, avant d'aller
1: en création. Non, moi, j'étais en littérature, art de la scène et de l'écran.
0: Okay.
1: Et donc, à l'intérieur de ce département-là, en tout cas, à l'intérieur de la faculté, il y a un cours, mais le cours de la... comment on appelle ça? Le cours de la recherche, hein,
2: le séminaire de thèse.
1: Le séminaire de thèse, non, pas le séminaire de thèse. Oui, je pense que c'est ça, avec Madame Vervac.
2: C'est ça, exactement.
1: Voilà, okay. Et donc c'est ce séminaire-là qui a justement amené l'enseignante à me dire, écoute, ton sujet de thèse pourrait t'amener à gauche et à droite.
0: Ah, okay.
1: Et moi, je te suggère de travailler. Comme tu as choisi un spécialiste du théâtre,
0: ouais,
1: je te proposerai aussi de choisir un autre. Qui est dans le domaine de la littérature et tout. Et donc, il m'a mis en contact avec le responsable à l'époque de la chaire de la francophonie, et Moïse en faisait partie. Ils ont beaucoup travaillé sur les articles, ils ont travaillé beaucoup sur l'organisation des colloques.
0: Okay.
1: Et là, il m'a dit, vraiment, il y a quelqu'un qui peut te tenir la main.
0: Ouais.
1: Et donc, il m'a mis en contact avec Moïse. Effectivement, Moïse m'a tenu la main. Et puis, on s'est retrouvés dans le cadre de la préparation du colloque de Trois-Rivières. Et puis, c'est ça. Et puis, on est restés amis jusqu'à aujourd'hui.
0: Parfait. Oh, quelle belle histoire. Brice, aujourd'hui, on a des docteurs au studio. On a deux docteurs au studio. On est contents, là. Bon, donc, Rodrigue, toi, tu es artiste. Tu es conteur aussi, là. Mmh. Mais beaucoup de choses, là. Mais tu vas parler un peu de toi. Donc, toi, tu viens de Centrafrique.
1: Oui, je viens de la République centrafricaine.
0: République centrafricaine, qui est au cœur de l'Afrique.
1: Oui.
0: Et donc, là, ça fait depuis 2009 que tu es à Québec.
1: Oui.
0: Tu as fini ton doctorat.
1: Oui.
0: En création artistique.
1: Non, en art de la scène et de l'écran.
0: Ça mange quoi, là, art de la scène? Qu'est-ce que ça fait?
1: Art de la scène, ça fait beaucoup de choses en lien avec les arts de la scène, du spectacle, théâtre, musique, danse, tout ce qui est en lien avec la scène.
0: Est-ce que tu crées le contenu? On crée, c'est pour la création du contenu ou la mise en scène, quoi?
1: Ben, c'est un ensemble de tout. C'est-à-dire que les arts de la scène, c'est la création des contenus, mais en même temps, on crée et on fait produire, on produit sur la scène.
0: Okay.
1: Donc, on est à la fois créateur des œuvres de l'esprit,
0: ouais,
1: mais aussi on fait des
0: représentations
1: justement devant un public.
0: Et c'est ton
1: ça,
0: cas.
1: L'information. C'est mon cas.
0: Quand tu crées et tu joues.
1: Oui, je crée et je joue. Je crée et puis je mets en scène.
0: Aussi.
1: C'est ça.
0: Ouais, t'es un homme complet, là.
1: Ben, c'est ça le rôle de l'artiste africain. Originel, c'est-à-dire traditionnel.
0: Rappelle-nous ça. Qu'est-ce que l'artiste africain était?
1: L'artiste africain, à l'époque où on ne parlait pas du théâtre occidental, l'artiste africain, surtout celui qui fait du théâtre aujourd'hui, c'est quelqu'un qui est à la base un conteur. Et le conteur, c'est un tout. dans la pratique du conte. Et c'est quelqu'un qui est à la fois un créateur d'histoire, c'est quelqu'un qui est à la fois un bon acteur, c'est quelqu'un qui est à la fois un poète, qui a de la mémoire. Donc c'est un historien aussi, c'est quelqu'un qui connaît les généalogies des rois, des familles. Donc c'est quelqu'un qui connaissait beaucoup de choses, mais qui observe la société pour réunir ces éléments-là. Et c'est un formateur aussi. Dans nos traditions, par exemple, en lien avec ce qu'on appelle pendant
0: les initiations.
1: Voilà, merci. Donc dans notre, tu connais très bien ça.
0: Moi j'apprends.
1: Tu connais ça. Parce que les initiés, nous, chez nous, au nord de la Centrafrique, proche du Tchad, ces initiations, Tchad, justement, ouais, c'est une suite. Et donc pendant les initiations, les conteurs sont comme des enseignants. C'est pas les enseignants qu'on voit aujourd'hui, c'est des transmetteurs du savoir. Et ils utilisent les contes pour transmettre du savoir à des jeunes, des ados de 12 à 16 ans, pour leur apprendre les choses de la vie. Et pour apprendre les choses de la vie, on passe par des histoires qui ne parlent pas de l'humain directement, des histoires qu'on invente pour parler d'une situation. Comment un homme peut être vaillant, comment un homme peut prendre soin de sa famille. Voilà, ils utilisent la zoomorphie pour aider les jeunes à comprendre que, en fait, on ne parle pas de Mbaï, on parle du lion, mais c'est de Mbaï qu'on parle. Et cette tradition-là permettait justement d'amener les jeunes à comprendre, à regarder avec les images. Leur réalité, comment je peux être un homme qui prend soin de ma famille, comment je peux être une mère qui s'occupe de ses enfants, de son foyer, ainsi de suite. Donc c'est à travers ces contes là qu'on utilise, comment le fourmi peut être utilisé justement comme une image, comme ce personnage là qui travaille pour préserver l'avenir, c'est-à-dire qu'il sait que la saison des pluies ne va pas être très favorable pour elle. Alors, elle travaille pour préparer la saison des pluies. Donc, pendant la saison sèche, il fait... Donc, ce sont ces contes-là qu'on va aller chercher. Et cette même façon de fonctionner, on le voit dans la tradition du royaume du Mali, à l'époque-là. Ouais. Et ils ont gardé une tradition théâtrale qui est un tout, qu'ils appellent le koteba. Et le côté bas, c'est une pratique artistique pour tout un peuple. C'est-à-dire que quand il y a un spectacle, c'est un cercle. Et dans ce cercle-là, tu vois d'abord les anciens, les femmes, les jeunes et les enfants. Les artistes interviennent au milieu. Donc c'est toute la société qui prend soin de sa réalité, de son éducation pour évoluer. Donc c'est dans ça qu'on trouve l'acteur africain. Et qui se retrouve maintenant dans le système occidental, et puis l'acteur africain en général, il est conteur.
0: C'est quoi la différence avec le modèle ici là? Est-ce qu'il y a beaucoup de conteurs ici là? C'est comme relégué un peu.
1: Les conteurs africains?
0: Le conteur au Québec, est-ce qu'il y en a beaucoup?
1: Il y a des conteurs. J'ai fait récemment.
0: Est-ce que c'est la même conception du rôle du conteur ici et là-bas?
1: D'une certaine façon, c'est la même conception. On a des choses qui se ressemblent. Sauf que nous, il y a toute une... Le conteur africain est un acteur. Okay. Un acteur, c'est cette personne-là qui a tout en lui. C'est-à-dire qu'il joue, il chante, il danse. Il est capable de jouer des instruments. Il est capable d'utiliser tous les outils à sa possession pour transmettre son message. Et son message est un tout. Et donc, il met tout en place pour justement transmettre son message. Contrairement, c'est ce que j'ai observé à des conteurs québécois, par exemple, des conteurs occidentaux, c'est qu'ils ont l'histoire. Ils ont la technique de transmettre l'histoire. Ils ont de la poésie. Okay. Mais le conteur africain a tout ça là-dedans. La poésie, mais dedans aussi. Il y a tout un tas de choses qu'il réunit justement pour.
0: faire écouter, évoluer c'est son... très,
2: tu veux, t'as oui, mais ça veut dire quand tu... ça veut dire mise en scène de soi-même du côté du compteur.
1: Effectivement.
0: C'est très exigeant quand même.
1: Comment c'est tu fais vraiment
0: comment
1: exigeant.
0: Comment tu t'inspires? Est-ce que c'est juste des comptes centrafricains? Comment tu crées comme compteur là, si loin de l'Afrique? Tes sources d'inspiration viennent.
1: Bon, d'abord, il y a quelque chose que nous on a vécu à notre enfance. Bon, moi particulièrement, ma mère, elle aimait compter. Okay. Elle aimait nous conter des histoires, mais elle l'a hérité aussi de son oncle maternel. Et son oncle lui racontait des histoires quand elle était petite. Elle me disait qu'elle avait 6 ans, elle faisait des parcours avec son oncle pour aller au champ. Son oncle le mettait sur les épaules pour l'amener au champ. Il faisait quelques minutes en cours de route et elle posait beaucoup de questions. Mmh. Et quand elle pose des questions, son oncle lui racontait des histoires qui n'ont rien à voir avec ce qu'elle demande, mais c'est pour lui expliquer c'est quoi. Okay. Pourquoi est-ce que le soleil se lève et puis après on ne le voit plus. Mmh. Donc l'oncle trouve des techniques pour... Et donc notre mère nous racontait ces histoires-là. Et aussi en Centrafrique, on a une tradition qu'on appelle le mbaye. Le terrain, le
0: mbaye. C'est ton cri là. Oui. Mbaye. Oui, ça souvent au
1: on appelle ça mbaye, mais c'est le cri de ralliement. Okay. C'est un cri de ralliement. Et donc ce mbaye se fait... tous les samedis à 20h à la radio avec un ancien à l'époque qui s'appelle Papa Dambalé. Okay. Et à la télé à 20h ça c'est la pratique d'un autre vieux qui s'appelle Papa Denab. Ce sont ces anciens là qui racontent des histoires mais qui viennent avec des thèmes chaque semaine. Et donc moi également j'ai participé à beaucoup de festivals de contes. Parce que j'ai étudié au Cameroun, hein, le théâtre, j'ai étudié le théâtre au Cameroun avant de venir ici. Donc, à travers mon parcours d'artiste, j'ai participé à beaucoup de festivals de contes. Mmh. Je suis même allé à N'Djamena en 2008.
0: Ah oui.
1: Et donc, il y a. Le conte chez nous, c'est quelque chose qui n'est pas. On ne dit pas, je suis l'auteur. Il n'y a pas de droit d'auteur. C'est comme une calebasse de marmite d'eau fraîche que. Je partage avec vous, donc je te donne, je bois, c'est frais, je te donne, tu prends, ainsi de suite. Donc, dès que j'ai la calebasse, j'ai la calebasse avec l'eau dedans, je bois, je partage. Donc, ce qui sort de ma bouche n'est plus mon histoire, c'est l'histoire de la communauté, c'est l'histoire de la société. Voilà, il n'y a pas de droit d'auteur. Quand on va à des festivals, les conteurs viennent, il y a même des conteurs québécois que j'ai rencontrés à Libreville, mais que quand tu écoutes leur histoire... bon, ça ne nous dit pas grand-chose, mais c'est leur histoire avec la neige et tout. Mais quand un Tchadien, un Béninois, un Burkinabé raconte une histoire, ben, sache-le, tu vas retrouver ça dans un village de la Centrafrique.
0: Et ça, c'est fascinant. Tu peux écouter un Français qui veut quoi raconter une histoire, une histoire humoristique, ça ne fait pas rire.
1: C'est ça.
0: Tu vois, un Zimbabwéen raconte et ça me parle. Ça, c'est quand même terrible. Hein.
1: C'est ça.
0: Tu vas voir même... Moi, ça, j'ai remarqué. J'ai dit, waouh. Mais une belle histoire, ça fait pas rire. Mais c'est tu vas voir un Sud-Africain que je n'ai jamais rencontré. Je n'ai jamais été en au Zimbabwe, tout ça. Mais tu entends un Zimbabwe, c'est comme... Il y a un univers, c'est un peu ce que Cheikh Anta Diop disait. Il y a un univers, une cosmogonie africaine qui nous réunit quand même. De sorte qu'un Zimbabwe va parler, je veux comprendre ce qu'il veut dire.
1: C'est ça.
0: Ça me fera rigoler. Parce que j'ai fait des liens dans ma tête, tu vois.
1: C'est ça. C'est justement ça qui fait justement cette richesse-là, c'est que tu vas au Rwanda, tu écoutes une histoire d'une femme bossue, je l'ai écoutée, j'ai dit, mais tiens, c'est l'histoire que notre mère nous avait racontée, mais ça n'avait pas les mêmes personnages, mais tu vois que la trame, le fil conducteur, c'est la même chose.
0: C'est la fameuse unité culturelle. Donc,
1: c'est ça.
0: Donc, est-ce que tu veux réagir à Bondu là-dessus?
2: Si je comprends bien, le conte, il y a beaucoup plus d'improvisation lorsque le conteur se met en scène.
1: Mmh.
2: Oui. Mais est-ce que, quelque part, quand nous, on était petits, on avait les livres des contes, contes et légendes du Cameroun, par exemple, oui. Est-ce que, puisque le conte est dit, il est raconté, est-ce qu'on peut l'écrire? Est-ce que tu as un conte écrit?
1: Bien sûr.
2: Sauf que tu...
1: Justement, mais quand tu l'écris, c'est intéressant pour la prospérité parce que le monde évolue. C'est un travail aussi intellectuel, scientifique que j'aimerais justement explorer. C'est que quand on l'écrit, il dort. L'histoire dort. Or, le conte chez nous, il est vivant. Okay. Il évolue de bouche à oreille, de génération en génération.
3: Et donc, chaque génération l'utilise à sa façon. Il y a des contes que je raconte ici, que je racontais quand j'étais au Cameroun, quand j'étais au Congo. Quand je racontais, ce n'est plus la même chose. Parce que les relations que j'ai avec mon public, elles sont dynamiques. Ouais. Elles rendent l'histoire dynamique. Il y a une interaction. Et cette interaction, je l'utilise pour enrichir cette histoire. Enrichir ce qu'on dedans, ça fait que l'écrire c'est bien, mais il faut l'utiliser, c'est-à-dire qu'il faut le faire bouger, le sortir du livre pour lui donner vie, pour lui donner évolution, je dirais cela comme ça. Ça permet que cette histoire qui est dans le livre permet aux jeunes qui sont en Occident, qui connaissent les histoires de l'Afrique à travers les contes, se disent que quand on lit une histoire, on développe notre imaginaire pour lui permettre justement d'évoluer, d'avoir d'autres...
0: Madame Fall, que tu connais bien, elle disait que la parole est plus importante que l'écrit.
1: C'est une madame que j'adore.
0: Elle dit la parole est morte, l'écrit est toujours, elle est vivante. L'écrit reste dans le cœur, la parole peut brûler. Il y a un truc qu'elle avait fait qui m'a surpris. On l'avait invité à l'UNESCO pour commémorer la mort d'un Ampateba, quelque chose comme ça.
1: Amadou Ampateba.
0: Non, c'était pas Ampateba. Non, celui qui était le Sénégalais, qui était directeur général de l'UNESCO, là, les États-Unis l'avaient boudé. Fall, quelque chose comme ça. Matarmbo.
1: Okay.
0: Le centenaire de sa mort ou quelque chose comme ça, de sa naissance. Puis elle avait donné sa parole soit pour une soirée de gala ici. Après ça, l'UNESCO l'a invité à Paris. Elle a refusé l'invitation de l'UNESCO parce que j'ai donné ma parole au SWAT. Moi, j'étais surpris. Elle dit, Mbaye, la parole est sacrée. Elle a déjà donné sa parole au SWAT. Même si c'est une petite activité, elle a déjà donné sa parole. Elle a refusé l'invitation de l'UNESCO pour honorer Matarmbo, qui était son mentor. Parce que Matarmbo l'avait recruté à l'UNESCO et tout ça. D'où l'importance de la parole. Mmh. Aujourd'hui, dans notre communauté, en Afrique, la parole, c'est rien. On brade ça. Mais il faut respecter sa parole. Bon, donc... Oui, un dernier mot et puis on attaque ton spectacle.
2: Oui, j'avais une question. Ropik, j'ai assisté à plusieurs de tes spectacles ici à Québec. Mais dans le contexte africain, quand tu étais au Cameroun, au Congo, au Tchad, est-ce qu'il t'est déjà arrivé de conter à une langue africaine? Ce ne serait pas la même dynamique, par exemple.
3: Mais en Sango, par exemple, ma langue maternelle, ça, là, c'est, des fois, il y a des mots plus drôles quand tu le dis dans notre langue. La dynamique, justement... change de ce côté-là parce qu'en français, il y a des termes que tu ne peux pas utiliser parce que ça n'existe pas en français. Et donc, tu essaies de contourner pour permettre aux gens de comprendre. Et des fois même, dire une histoire en sango dans notre langue maternelle fait rire des gens parce que tu dis la chose comme il faut. Et ça permet aux gens de comprendre de quoi est-ce qu'il veut arriver. Contrairement à cette langue. Donc, nous, la dernière fois, je pense que c'était en 2005, je partais du Cameroun, on m'avait invité à un festival de contes à Bangui, effectivement. Et puis, je devais conter une histoire, mais aux enfants. Les enfants de primaire. Parce que le français évolue, hein, l'apprentissage du français chez nous, il faut aller jusqu'à un certain niveau. Donc, avec les enfants de l'école primaire, ils sont encore dans l'apprentissage qui n'est pas encore assez élevé. Donc, tu te travailles pour conter l'histoire en sango. Et donc, tu sors les éléments qui sont en lien avec l'histoire qui a été créée. L'histoire qui a été inventée par ces personnes-là. Et donc,
2: tu adaptes le niveau de la langue à celui des enfants.
3: Tu adaptes le niveau de la langue avec celui des enfants, justement, pour parfois utiliser des mots simples, les mots pour fuir les gros mots, par exemple. Donc,
0: On va parler de ton spectacle samedi. Donc, samedi, tu vas présenter un spectacle à la Maison de la Littérature. Un spectacle organisé en collaboration avec le service de référence en périnatalité, qui nous suit d'ailleurs et qui te dit big up, Madame Marielle, j'imagine, avec le COPAC. Ça s'appelle « Et si je te racontais l'Afrique ?» Donc, tu as parlé de l'Afrique aux enfants, de 8 à 12 ans. À quoi peut-on s'attendre?
3: Bon, d'abord, la plupart des enfants que je connais ici, en tout cas
1: qui n'ont pas la chance de vivre en Afrique, mais ouais. peut-être mais qui sont arrivés ici plus jeunes et qui nous connaissent, qui s'adaptent très vite. Ils ont besoin qu'on leur dise, qu'on leur parle de la vraie Afrique.
0: Pas les préjugés qu'on colle.
1: Voilà, la vraie Afrique. Mais c'est que mon parcours, c'est-à-dire le chemin de mon spectacle, sur le chemin que j'imagine, c'est justement de leur parler de c'est quoi l'Afrique. Parce que les enfants, ils croient simplement que l'Afrique, c'est un pays. Quand on dit que l'Afrique, là, pour eux, c'est un pays. Donc, tout ce qui est noir, c'est un Mamadou. C'est, je sais pas, et c'est un Babacar. Et donc...
0: Des stéréotypes comme ça.
1: Donc, ils savent que tout le monde vient d'un même pays. Est-ce que tu peux parler en africain?
0: C'est une belle question à leur poser, ça. Ça
1: voilà. Est-ce que tu peux parler en africain? Ça, c'est justement... au début, c'était un peu choquant, mais on comprend que les gens, ce n'est pas de leur faute.
0: Figure-toi qu'il y avait un ambassadeur sénégalais à l'ONU. Il disait qu'à l'ONU, un diplomate américain lui a demandé quelle est la capitale de l'Afrique. Ça, c'est un diplomate à New York aux Nations Unies.
1: Mais moi, je dis, ce n'était pas une mauvaise question. C'est qu'ils sont en train de nous amener à nous dire, mais s'il y a les États-Unis d'Amérique, on peut avoir les États-Unis d'Afrique avec une capitale. Oui, moi, je pense que ces gens-ci...
0: Mais ça révèle l'ignorance du personnage.
1: Justement, ça révèle l'ignorance, mais ça nous traverse l'esprit en nous disant, bon, on a 52 pays, 54 pays, est-ce qu'on peut en faire un...
0: On n'a qu'à en créer un pays, on donne la capitale pour... Le...
1: pour permettre aux gens de comprendre. Mais bon,
0: donc, bref, je rappelle que le spectacle samedi, c'est pour... C'est ouvert aux enfants africains, mais aussi toute origine. L'année passée, on l'avait fait au musée au Grand Théâtre. Mm-hmm. Il y avait une trentaine d'enfants. Mm-hmm. La moitié étaient des enfants tout bas, blancs, là, qui venaient avec leurs parents. Donc, les parents peuvent venir aussi au spectacle. C'est gratuit.
1: Oui, tout à fait.
0: Tu vas les amener à. Tu vas, d'une certaine façon, déconstruire l'image.
1: Oui, déconstruire l'image d'Afrique.
0: De manière ludique, j'imagine, avec des contours.
1: Oui, avec des effectivement, chants. Effectivement. Mais il y a des petits thèmes que je vais exploiter.
0: Est-ce que tu crées ton spectacle, comme dit Moïse, est-ce que tu vas créer sur le champ ou tu prépares déjà?
1: En fait, c'est des sujets.
0: Okay.
1: C'est des sujets. Ces sujets-là, je les explore et puis je quitte de là justement pour, par exemple, parler. Je donne un exemple simple. Un enfant qui est devenu adulte ici aujourd'hui, je parlerai de ton père. Ton père, regarde, ton père, avant d'être ici, tu sais, c'était la maman qui prenait le fouet. Quand l'enfant ne voulait pas aller à l'école, il prenait le fouet et l'enfant détalait pour aller à l'école. Mais papa ne fait jamais ça. Papa ne fait jamais ça. C'est pour dire tout simplement que maman, c'est le pilier. Donc, l'Afrique, là, c'est porté par les mamans. Et quand on dit que les femmes là-bas, elles ne sont rien, c'est du n'importe quoi. Mais enfin, permettez-moi le terme là, mais c'est juste ces éléments-là que j'essaie d'explorer pour permettre aux enfants de comprendre que l'Afrique, c'est un exemple à suivre dans beaucoup de domaines et qu'il faut juste présenter aux enfants qu'ils ne sont pas en train de regarder seulement les images qu'on veut montrer, que les gens n'ont rien à manger, les gens ils vivent dans la poubelle, il y a tout, il y a des gratte-ciel qu'on peut voir plus élevés que ce qu'on voit ici à Montréal, il y a des routes bien bâties, il y a des gens qui ont des grosses voitures, des grosses maisons, il y a tout en Afrique.
0: Les humains qui ont les mêmes aspirations que les Québécois,
1: c'est
0: les Canadiens,
1: cela.
0: Bref,
1: c'est ça. Et l'Afrique a des personnes qui ont inspiré le monde.
0: Tout à fait.
1: Et quand on parle de Nelson Mandela, quand on parle de Cheikh Anta Diop, quand on parle des personnalités que nous reconnaissons encore aujourd'hui, il y en a même qui sont encore en vie, ces gens, ils n'ont pas vécu en Occident. Ils n'ont pas étudié dans le monde occidental pour offrir à l'Afrique certaines valeurs, certaines compétences. C'est pour ça que moi, quand je pense à Amadou Ampateba,
0: oui,
1: c'est quelqu'un qui voulait tout simplement s'asseoir sur l'arbre à palabre et parler aux jeunes.
0: Parfait, mais merci beaucoup. Hein. Je lis un commentaire fait par notre chroniqueuse Léonie. J'aime ça quand on écrit, quand on l'écrit d'or. Il dit quand on écrit, l'écrit d'or. Alors que chez nous, il est vivant, il voyage de bouche à oreille, de génération à génération. Donc merci beaucoup, tu vas permettre de déconstruire, d'apprendre l'Afrique aux jeunes. Mmh. Je pense que c'est, on fait œuvre utile. Hein. Si l'école n'en parle pas de manière objective, il nous revient à nous d'en parler. Mmh. Il faut une diaspora active. Mmh. Et donc, toute la programmation du mois de l'Afrique, on va en parler aussi la semaine prochaine, lundi prochain, c'est cette histoire de bâtir le pont entre le Québec et l'Afrique, montrer que nous avons une humanité commune dans le fond. Quelle que soit la pigmentation de la peau, quel que soit l'accident, parce que naître en Afrique n'est qu'un accident. Hein. Personne n'a choisi de naître là-bas. Exactement. Personne n'a choisi de naître au Québec. C'est un accident simplement. Dieu a décidé, il a fait son tombola et puis Rodrigue est tombé en Centrafrique.
3: C'est comme mon garçon, mon dernier garçon me dit qu'il lui voulait naître en France.
0: J'ai
3: dit,
0: bon,
3: tu es né au Québec.
0: Il va revenir à nouveau. Donc, c'est cette histoire qu'on va montrer pendant le mois de l'histoire des Noirs, de l'histoire de l'Afrique.
3: L'Afrique, oui.
0: Et le samedi, donc c'est à 15h30 à la maison de la littérature.
3: Oui.
0: Les parents sont les bienvenus, ils vont tout le monde accompagner les enfants. Oui. C'est organisé en collaboration avec le service de référence en périnatalité. C'est en ligne, donc vous pouvez vous inscrire. Et puis, on avait eu 30 personnes l'année passée. On espère encore en avoir autant cette année. Donc, on se voit samedi à 15h30.
3: C'est
0: une heure de spectacle.
3: Ben, venez nombreux. Mon cher.
0: Est-ce que tu as d'autres projets, là? Il reste une minute. Est-ce que tu as d'autres projets artistiques qui viennent? Tu as un théâtre, d'ailleurs. Hein?
3: On va oui, j'ai une troupe de théâtre. Ah, ben, en fait, j'ai un projet de...
0: 10 secondes.
3: Oui, j'ai un projet d'atelier de cinéma pour former les jeunes noirs à être devant les écrans.
0: Bah, viens nous en parler la prochaine fois.
3: Oui, je vais revenir.
0: C'est un rendez-vous.
3: Oui, tout à fait.
0: Parfait. Mesdames et messieurs, c'est tout pour ce soir. Nous vous donnons rendez-vous lundi prochain. D'ici là, portez-vous bien car chaque jour est une vie. Ciao.
3: Waouh, c'est tellement simple et relax et puis c'est dynamique.
0: Moïse veut continuer.
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0: Bienvenue à l'émission Le Nid de Narcotique Anonyme. L'émission de radio fait par des dépendants, pour des dépendants et toute autre personne qui souhaite en apprendre plus sur le programme de rétablissement de Narcotique Anonyme. Ici, vous entendrez des témoignages et des expériences que vivent des membres à travers la fraternité de Narcotique Anonyme. Il est bon de savoir que Narcotique Anonyme est une fraternité ou une association à but non lucratif composée de personnes pour qui la drogue était devenue un problème majeur. Nous nous réunissons régulièrement pour nous entraider à rester abstinents. C'est un programme d'abstinence complète de toute drogue. La seule condition requise pour devenir membre est le désir d'arrêter de consommer. Notre programme repose sur des principes écrits si simplement que nous pouvons les appliquer à notre vie quotidienne. L'important, c'est qu'ils donnent des résultats. Cette émission a pour but de vous informer de l'existence de Narcotique Anonyme. Si tu as besoin de parler à quelqu'un, n'hésite pas à contacter notre ligne d'entraide au 1-855-LIGNE-NA ou va sur naquebec.org pour trouver une réunion près de chez toi, en espérant que vous entendrez ce qu'il vous faut pour vous diriger vers la voie du rétablissement. Bonne émission!
1: Bonsoir à tous et à toutes. Je m'appelle Charles et je suis dépendant. Vous écoutez actuellement le Nous sur CKIA FM. Notre émission se veut un programme d'information d'une heure sur la fraternité de Narcotique Anonyme. Si tu penses avoir un problème de dépendance, reste avec nous, tu ne perdras pas ton temps. Ce soir, on est accompagné de Jean-François, qui est à la console puis qui va faire des petites interventions peut-être. Et on a Dale. Je vais le laisser se présenter.
2: Salut tout le monde, mon nom c'est Dale et je suis un vrai dépendant.
3: Salut Dale.
1: Salut la gang. Comment ça va ce soir?
2: Ça va bien, fébrile, content de vous voir. Écoute, c'est le fun de voir ces beaux sourires-là.
1: Oui, merci d'être venu. Merci d'être venu. Je suis vraiment content que tu viennes nous voir ce soir. Ça fait combien de temps que tu es dans la fraternité ou tu connais la fraternité?
2: Écoute, moi, j'ai connu la fraternité à mon jour 3 de rétablissement. Fait que ça va faire à peu près 5 ans et 7 mois que je connais la fraternité. Écoute, j'ai connu ça en thérapie, puis... J'ai eu la chance d'avoir quelqu'un d'incroyable qui est arrivé puis qui nous a parlé de la fraternité dans un moment où ça marchait vraiment pas, puis ça allait pas, puis ça a juste fait du bien de voir de l'espoir un peu.
3: L'endroit, c'était-tu une maison de thérapie?
2: Oui, c'est en plein ça, maison de thérapie à Québec.
1: Bon, ben, super. Yes. Je me présente, à la fois, moi je m'appelle Charles, je suis dépendant, ça fait un an et demi que je fais des meetings, puis je m'implique dans la radio depuis peu. Fait que Narcotique Anonyme, c'est une organisation mondiale là, qui offre un soutien essentiel à ceux qui sont aux prises à des problèmes de dépendance. On croit fermement que les partages d'expériences, de force et d'espoir peuvent aider chacun de nous à trouver une vie meilleure, exempte de drogue. Ça inclut l'alcool et les médicaments qui sont pris abusivement. Au cours de cette émission, on va vous raconter des histoires inspirantes de rétablissement, partager des ressources précieuses et vous offrir des suggestions pratiques pour ceux qui cherchent à surmonter leur dépendance. On n'est pas des professionnels à maladie de dépendance, mais on croit fermement que l'aide apportée par un dépendant à un autre est sans égal. Dale, notre invité, va vous raconter ses expériences personnelles en lien avec son vécu dans la fraternité de Narcotique Anonyme. Fait que il y a 3 segments dans l'émission. Le premier segment, c'est comment, avant d'arriver dans ENA. Y a-t-il un moment où tu as senti que la situation t'échappait complètement?
2: Ben, écoute. C'est arrivé plusieurs fois avant, mais tu sais, je veux pas être plate, mais on dit souvent l'hôpital, la prison ou la morgue. Écoute, moi, c'est vraiment 3 jours dans le coma. Tu peux pas frapper, tu sais, après ça, c'est la mort. Fait que je te dirais que le déclic, c'est vraiment fait là. Après, tu sais, quand tu te réveilles, puis tu fais comme, OK, qu'est-ce que j'ai fait là? Là, ça a vraiment.
3: OK, puis tu t'en souvenais pas.
2: Non, puis il manque vraiment, tu sais. Il manque quand même 3 jours de vie, puis tu te réveilles, puis tout ce que tu vois, c'est évidemment, tu te réveilles, tu vois tes proches, tu sais, les gens qui découvrent que tu consommais. Tu sais, c'était un peu comme une double vie, moi, que j'avais, fait que mes proches ont appris après tout ce temps-là, après 37 ans.